0: Charlie Winston, Like a Hobo sur Phare FM. Bible Project, votre prochain rendez-vous dans 7 minutes. Le thème sera les métaphores dans la poésie biblique. Et puis de la musique, on va entendre tout à l'heure Jérémy Rosado, Waiting Room. Et tout de suite, c'est Haddom avec la chanson Headlights. Merci de rester avec la radio Autrement. C'est Phare FM qui vous accompagne et c'est dans la nuit Autrement. On est ensemble jusqu'à 7 heures.
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1: On poursuit dans notre étude de la poésie biblique qui représente plus de 30% de la Bible.
2: La poésie est une forme d'écriture qui ne se limite pas au seul fait de véhiculer des messages. Elle sollicite simultanément notre raison et notre imagination à travers les images créatives qu'elle utilise. C'est ce qu'on appelle le langage métaphorique.
1: Très bien, parlons des images et des métaphores dans la poésie biblique.
2: Certaines choses de la vie sont simples à comprendre parce qu'elles peuvent être expérimentées de manière concrète et palpable, comme le fait d'avoir froid.
1: Ouais, c'est pas drôle d'avoir froid.
2: Mais d'autres expériences ne sont pas aussi concrètes, comme le fait d'avoir une personne qui ne nous aime pas.
1: C'est pas drôle non plus.
2: Ce sont deux choses très différentes. Mais vois un peu comment notre esprit les a associées sans qu'on ne s'en rende compte. On le voit dans les expressions de ce genre. « Elle m'a reçu froidement » ou « Ne sois pas si froid ».
1: On pourrait aussi l'inverser pour relier l'affection à la chaleur. « Ils ont été lents à être chaleureux avec moi » ou « C'est une personne chaleureuse ».
2: Absolument. Donc on prend un concept aussi concret que la chaleur pour le relier à un concept aussi abstrait que l'affection. Et ça nous donne un moyen plus créatif de partager nos expériences.
1: On raisonne en métaphore.
2: Parce qu'elle nous offre un cadre pour réfléchir et structurer notre perception du monde. Les métaphores dirigent notre système de pensée et notre langage.
1: Voilà, c'est tout à fait ça. Les métaphores dirigent. C'est un bel exemple de métaphore qui montre que les idées gouvernent.
2: Il y a même une métaphore liée à celle-ci. Les idées contraires mènent à une guerre idéologique.
1: Et dans un débat, je dois défendre ma position et prévoir des renforts pour que mon argumentaire l'emporte.
2: Comme tu peux le constater, les métaphores ne servent pas seulement à faire joli, elles sont omniprésentes dans notre langage. Et les métaphores dont nous nous servons façonnent notre imagination et notre comportement. Et naturellement, les poètes bibliques utilisent constamment des images métaphoriques.
1: Certaines métaphores dans la Bible sont plus simples à comprendre. Comme la lumière, c'est le bien, et les ténèbres, le mal.
2: Pour rappel, les poètes bibliques vivaient selon une culture antique, ce qui implique que certaines de leurs métaphores peuvent nous sembler étranges.
1: Lesquelles ?
2: Imagine des flots agités comme le cœur d'un océan en pleine tempête.
1: Je vois.
2: Maintenant, pense à une situation où tu étais en danger et fusionne ces deux images.
1: Le danger est semblable à des flots agités.
2: C'est exact. Les auteurs bibliques vont même plus loin. Ils qualifient carrément les personnes dangereuses de flots agités. Comme dans le psaume 69. Oh mon Dieu, sauve-moi.
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0: C'était Reine de Collective, Raise Me Up, c'est Phare FM qui vous accompagne, c'est dans la nuit autrement, on est ensemble jusqu'à 7h et on poursuit en musique, Forking and Country et la chanson Joy, on l'écoute maintenant.
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0: Georges Garel, Seventh Knife sur Phare FM, 2h37. Tout de suite, un court extrait d'une réflexion de Andrew Womack.
1: Le ministère d'Andrew Womack, en collaboration avec Phare FM, est heureux de vous présenter ses émissions « La vérité de l'Évangile » sur la grâce et l'amour inconditionnel de Dieu. Nous n'avons pas à demander à Dieu de nous guérir, de nous délivrer, de nous faire prospérer, de faire quoi que ce soit. Dieu a déjà fait sa part et ce que nous devons faire, c'est apprendre à recevoir au lieu d'apprendre à supplier Dieu de faire quelque chose qu'il n'a pas encore fait. Nous devons croire en la bonne nouvelle que tout est déjà accompli et simplement recevoir. Et la raison pour laquelle je dis que cela va de pair avec cet enseignement sur l'esprit, l'âme et le corps, sur qui vous êtes en Christ, et que vous ne pouvez pas voir ce que Dieu a fait avec vos yeux physiques. Vous ne pouvez pas le voir dans le miroir. Vous ne pouvez pas simplement chercher dans vos émotions. Ce n'est pas dans le domaine physique, c'est dans le domaine spirituel que Dieu a déjà tout fait. Mais nous ne sommes pas seulement un esprit, mais il y a tout un monde spirituel qui nous entoure et un monde spirituel à l'intérieur de nous. Dieu vous a déjà donné tout ce dont vous pourrez avoir besoin. Il ne vous faut rien de plus. Il ne s'agit pas de faire en sorte que Dieu agisse, mais il est question d'apprendre ce qu'il a déjà fait et de savoir comment le libérer, comment utiliser votre autorité et commander à cette puissance de couler à travers vous.
0: Andrew Womack revient à 3h15 sur Phare FM, c'est la radio Autrement qui vous accompagne dans la nuit Autrement. On poursuit en musique tout à l'heure, Shakira et Disney, Zoo, et tout de suite c'est I Just Need You de Toby Mac. À tout à l'heure.

0: Dani Goki, Haven't Seen It Yet sur Phare FM, 2h52. Tout de suite, on poursuit avec un prochain rendez-vous. C'est une citation d'hier pour aujourd'hui, une citation de John Owen.
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2: Avez-vous déjà entendu dire « Je suis conscient que ce que je fais est mal et que ce n'est pas en accord avec Dieu. Mais pour l'instant, je préfère vivre à ma manière, profiter de la vie et peut-être que plus tard, je penserai à Dieu. »

0: Jacques au chapitre 1 nous dit « Chacun est tenté quand il est attiré et entraîné par ses propres désirs. Puis, le désir, lorsqu'il est encouragé, donne naissance au péché, et le péché, parvenu à son plein développement, a pour fruit la mort. C'est pourquoi, si vous êtes conscient du péché en vous, n'attendez pas demain pour courir vers la solution que Dieu propose. Elle se trouve en Jésus, qui s'est sacrifié pour vous à la croix. Si au contraire, vous laissez s'installer le péché tout au long d'une vie, vous courez le risque de vous endurcir au point de ne plus entendre le merveilleux message d'amour et de sauvetage de Dieu pour vous. Alors, n'attendons pas demain. C'est aujourd'hui le jour du salut.
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0: Il est 3h, vous écoutez Star FM, la radio autrement avec vous dans la nuit autrement. On est dimanche le 3 mai, bienvenue.
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0: 3h08, la radio Autrement avec vous dans la nuit Autrement jusqu'à 7h ce dimanche 3 mai. J'espère que vous allez bien. Bon courage si vous travaillez. On vient d'entendre Shawn Mendes, In My Blood. On poursuit en musique Jack et Carla, la recette tout à l'heure. Et tout de suite, on écoute Cheyenne, Laisse-moi. Merci de rester avec Phare FM.
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1: Bonjour et bienvenue dans notre émission « La vérité de l'Évangile ». Je suis Andrew Umak et aujourd'hui, je vais partager avec vous un enseignement que j'ai commencé hier, qui s'intitule « Vous l'avez déjà ». C'est vraiment l'une des choses les plus importantes que le Seigneur m'ait montrées. Et je vous l'enseigne à la suite d'une série que nous avons enregistrée sur le fait que nous sommes esprit, âme et corps. C'est l'enseignement qui a littéralement débloqué mes pensées et mon cœur et qui m'a permis de commencer à comprendre la parole de Dieu. Et l'une des toutes premières manières d'appliquer cette vérité se trouve juste ici, que Dieu a déjà tout accompli. Nous n'avons pas à demander à Dieu de nous guérir, de nous délivrer, de nous faire prospérer, de faire quoi que ce soit. Dieu a déjà fait sa part et ce que nous devons faire, c'est apprendre à recevoir au lieu d'apprendre à supplier Dieu de faire quelque chose qu'il n'a pas encore fait. Nous devons croire en la bonne nouvelle que tout est déjà accompli et simplement recevoir. Et la raison pour laquelle je dis que cela va de pair avec cet enseignement sur l'esprit, l'âme et le corps, sur qui vous êtes en Christ, est que vous ne pouvez pas voir ce que Dieu a fait avec vos yeux physiques. Vous ne pouvez pas le voir dans le miroir. Vous ne pouvez pas simplement chercher dans vos émotions. Ce n'est pas dans le domaine physique, c'est dans le domaine spirituel que Dieu a déjà tout fait. Mais nous ne sommes pas seulement un esprit, nous avons un corps physique, et ce qui est triste, c'est que la plupart des gens ne comprennent pas le fonctionnement de l'homme spirituel qui est en eux et du monde spirituel qui les entoure. Ils sont limités à ce qu'ils peuvent voir, goûter, entendre, sentir et ressentir. Ils pensent que leur être se limite au domaine physique, et que c'est la même chose pour ce monde. Mais il y a tout un monde spirituel qui nous entoure et un monde spirituel à l'intérieur de nous. Et dans le domaine de l'esprit, c'est ce dont parle l'enseignement sur l'esprit, l'âme et le corps, Dieu vous a déjà donné tout ce dont vous pourrez avoir besoin. Il ne vous faut rien de plus. Il ne s'agit pas de faire en sorte que Dieu agisse, mais il est question d'apprendre ce qu'il a déjà fait et de savoir comment le libérer, comment utiliser votre autorité et commander à cette puissance de couler à travers vous. Dans cet enseignement sur l'esprit, l'âme et le corps, j'utilise souvent Philémon chapitre 1, verset 6, où Paul priait pour Philémon. Et il n'a pas prié pour que Dieu fasse quelque chose de nouveau, mais plutôt afin que la communication de ta foi montre son efficacité. Cela signifie que ta foi commence à fonctionner en se faisant connaître par tout le bien qui est en vous par Jésus-Christ. On ne peut pas connaître quelque chose qui n'existe pas encore. L'expression « se faire connaître » est simplement le fait de prendre conscience de la réalité et de la vérité. En d'autres termes, Paul ne priait pas pour Philémon en disant « Oh Dieu, touche-le. Oh Dieu, fais quelque chose de nouveau en lui. » Il disait plutôt « Seigneur, aide-le à reconnaître et à admettre ce que tu as déjà fait. » Et la vérité, c'est qu'il y a des gens qui regardent cette émission aujourd'hui et qui ont besoin d'être guéris dans leur corps. Ils ont besoin d'une bénédiction financière. Ils ont besoin que leur mariage soit guéri, que leur relation soit restaurée. Vous avez peut-être besoin de direction et d'espoir, etc. Mais concernant toutes ces choses, Dieu a déjà fait sa part. Vous n'avez pas à attendre que Dieu réponde à vos prières. Dieu attend d'une personne qu'elle croit en ce que dit la parole de Dieu, qu'il a déjà accompli ces choses. Lorsqu'il a été cloué à la croix, il a dit « Tout est accompli ». Il a fait ce pourquoi il était venu et maintenant il est assis à la droite du Père. Et les gens qui voient la puissance de Dieu se manifester dans leur vie et agir à travers eux ont appris que Dieu a déjà fait sa part. Il nous a donné sa puissance et son autorité. Il nous reste à nous en saisir et à libérer la puissance de guérison, la puissance de délivrance, la puissance de prospérité, la puissance pour nos relations que Dieu a placées en nous. Il nous faut laisser Dieu agir à travers nous. Voilà qui sont les gens qui expérimentent la victoire. Mais il y a des millions et des millions de chrétiens qui croient que Dieu peut tout faire. Ils ne croient pas qu'il ait fait quoi que ce soit, mais ils croient qu'il pourrait le faire. Et ils supplient Dieu et lui demandent d'agir. Ils ne croient pas que Dieu ait fait quoi que ce soit, tant qu'ils ne voient pas de résultat, jusqu'à ce qu'ils puissent aller voir un médecin et le prouver, jusqu'à ce qu'ils puissent aller à la banque et retirer de l'argent. Ils ne croient pas que Dieu ait fait quoi que ce soit. Mais la vérité est que Dieu a déjà fait sa part. Et maintenant, nous devons croire que Dieu a agi. Il a placé cette puissance à l'intérieur de nous et il s'agit pour nous de libérer ce que Dieu a déjà fait au lieu d'essayer de lui faire faire quelque chose de nouveau. C'est vraiment essentiel. J'ai résumé ici beaucoup de choses qui sont diamétralement opposées à une grande partie de l'enseignement religieux. Laissez-moi illustrer cela avec l'une des chansons populaires que nous chantons aujourd'hui. C'est une chanson qui dit « J'ai désespérément besoin de toi. Mon Dieu, je suis perdu sans toi. » Et je tiens à le dire clairement, j'aime énormément cette musique. J'aime la mélodie et je chante cette chanson. Je change un peu les paroles parce que je n'aime pas cette expression « avoir désespérément besoin de Dieu ». Et cette chanson dit encore que Dieu est l'air que je respire, qu'il est la nourriture dont j'ai besoin, et ce genre de choses. Eh bien, je suis d'accord que nous devrions être aussi dépendants de Dieu que nous le sommes de notre respiration. Nous devrions être aussi dépendants de Dieu que nous le sommes de la nourriture que nous mangeons. Je suis d'accord avec beaucoup de choses. Mais cette phrase « j'ai désespérément besoin de toi », laissez-moi vous faire part de ce que le dictionnaire dit sur le désespoir. C'est l'encyclopédie Webster 1820, un dictionnaire qui se rapproche davantage de la version anglaise King James et des termes qui sont utilisés, plus que la plupart des dictionnaires que nous utilisons aujourd'hui. Mais voici ce que signifie le mot « désespéré ». Il y a 5 définitions. L'une d'entre elles est « sans espoir ». Je vous garantis que je ne suis pas sans espoir. Maintenant, si j'étais sans Dieu, je serais sans espoir. Mais je ne suis pas sans Dieu. Et je pense qu'aucun chrétien devrait être désespéré, sans espoir. Au contraire, il faut s'attendre aux choses de Dieu. La deuxième définition est sans se soucier de la sécurité, avec témérité, sans peur du danger. Quand une personne est désespérée, elle agit avec désespoir. Et il est nécessaire de préciser que nous ne devrions pas être soumis à une pression telle que nous agissons de manière illogique et irrationnelle parce que nous ressentons le besoin désespéré de nous connecter à Dieu. Ce n'est pas une bonne façon de décrire un chrétien. La troisième définition est « avec rage ». La quatrième définition est « désespéré », sans espoir, perdu au-delà de tout espoir de rétablissement, irrécupérable, sans remède, abandonné. C'est triste à dire, mais je crois que la majorité des gens qui chantent cette chanson, à propos du fait d'avoir désespérément besoin de Dieu, ont cette même attitude, parce qu'ils ne sont pas connectés à Dieu et parce qu'ils ne comprennent pas les vérités dont nous parlons, que Dieu a déjà pourvu et que tout est inclus dans le salut, quels que soient leurs besoins. Ils recherchent la guérison, la prospérité, la joie, la paix, avec cette attitude de désespoir, de découragement. Et lorsqu'ils chantent cette chanson, en un sens, cela donne libre cours à ces sentiments de frustration et de désespoir. C'est irrécupérable, c'est irrattrapable. Ils sont abandonnés sans espoir quand ils chantent cette chanson. Et je pense ne pas me tromper en disant que c'est typique de la plupart des chrétiens. C'est ainsi qu'ils vivent. Ils vivent en disant « Oh mon Dieu, je suis malade. Oh mon Dieu, je suis pauvre. Oh mon Dieu, je suis stressé. Oh mon Dieu, je suis dans la peur. » Et ils se sentent abandonnés. Ils sont sans espoir et ils supplient Dieu de faire quelque chose. Ce n'est pas une attitude pieuse et je crois que c'est ce que la plupart des gens ressentent quand ils chantent cette chanson. La cinquième définition du désespoir est la seule façon d'utiliser ce mot de manière positive. Et elle dit dans un sens populaire « extrêmement grand ». Donc si vous dites « Oh Dieu, j'ai désespérément besoin de toi », en d'autres termes, je t'aime extrêmement fort, je te désire à l'extrême, je te veux plus que toute autre chose, alors c'est une bonne chose. Mais à nouveau, j'ai vu beaucoup, beaucoup de gens qui pleurent. Et ils pleurent parce qu'ils sont tellement frustrés, parce qu'ils sont profondément blessés. Et ils parlent d'être désespérés dans le sens où ils n'ont vraiment plus d'espoir. « Oh mon Dieu, tu es mon dernier recours », comme si on ne se tournait vers Dieu que lorsque tout le reste a échoué. C'est une mauvaise façon de faire. Vous savez, j'ai apporté ce message à de très nombreuses reprises et j'ai été frustré en essayant de faire en sorte que les gens changent de manière de voir les choses, de paradigme et acceptent l'idée que Dieu a déjà fait sa part. Nous n'essayons pas de pousser Dieu à faire quelque chose. Nous essayons de renouveler nos pensées et de recevoir ce qu'il a déjà pourvu. Dans le but de faire passer ce message, j'ai essayé de faire réfléchir les gens et d'attirer leur attention. Par exemple, je me souviens d'une église où j'étais en Virginie-Occidentale et où ils venaient de chanter cette chanson. « Oh mon Dieu, j'ai désespérément besoin de toi, je suis perdu sans toi. » Personnellement, je change toujours ces paroles. Je chante « Oh Dieu, je t'aime tellement et je ne vivrai jamais sans toi. » Au lieu de dire que je ne peux pas vivre sans lui et d'adopter une perspective négative, je dis que je ne vivrai jamais sans lui. Je n'ai pas à vivre sans Dieu parce qu'il a tout pourvu pour moi. Mais il venait d'entonner ce chant et j'avais l'impression que les gens utilisaient l'expression « j'ai désespérément besoin de toi » et « je suis perdu sans toi » dans le pire sens du terme. On aurait dit qu'ils chantaient du blues chrétien et amplifiaient leurs blessures et leurs douleurs. Donc, ils venaient de chanter et de supplier Dieu de venir. « Oh mon Dieu, nous te demandons de descendre et de venir parmi nous aujourd'hui. » Ensuite, ils m'ont conduit jusqu'à une arrière-salle. Ils ont prié pour moi. « Oh Dieu, je te demande de donner une onction à Andrew aujourd'hui. Je te demande d'agir à travers Andrew. » Et vous savez quoi? Je n'ai rien dit parce que j'entends ces choses très souvent. Dans beaucoup d'églises où je prêche, ils veulent presque toujours me prendre à part pour prier sur moi et demander à Dieu de descendre, demander à Dieu de moindre. Je ne leur dis pas, mais voilà ce que je pense. Hé, si vous ne savez pas ou si vous ne pensez pas que je suis oint, et si vous devez demander à Dieu 5 minutes avant que je prêche pour qu'il me touche, pour qu'il me donne une onction, pour qu'il me donne quelque chose à dire, eh bien alors pourquoi m'avez-vous même demandé de venir? Vous voyez, ce n'est pas ainsi que je vois les choses. Je ne dis pas « Oh mon Dieu, s'il te plaît, touche-moi et oins-moi ». Quand Dieu m'a appelé au ministère, il aurait été injuste de m'appeler à prêcher sa parole et de ne pas moindre pour le faire. Tout ce que Dieu nous appelle à faire, vous êtes déjà oint pour l'accomplir. Vous n'avez pas à demander à Dieu de le faire. Il vous faut croire qu'il l'a fait, vous l'approprier et marcher dans ces choses par la foi. Vous voyez, quand vous dites « Oh mon Dieu, viens et sois parmi nous aujourd'hui alors que nous nous réunissons », saviez-vous que vous exprimez un doute? En d'autres termes, vous ne le verbalisez pas de cette manière, mais vous dites que si nous ne prions pas et si nous ne demandons pas à Dieu, il ne sera pas avec nous. Il ne sera pas présent. Et puis on prie aussi en sortant de l'église. Nous disons, « Oh Dieu, accompagne-nous tout au long de cette semaine et bénis-nous. » Alors que Dieu dit dans la Bible, « Je ne te délaisserai pas et je ne t'abandonnerai pas. » Il y a du doute dans la façon dont les gens prient. « Oh Dieu, viens !» Alors qu'il est dit, « Là où 2 ou 3 sont rassemblés en mon nom, je suis au milieu d'eux. » « Oh Dieu, accompagne-nous chaque jour !» Alors qu'il est dit, « Je ne te délaisserai pas et je ne t'abandonnerai pas. » Laissez-moi vous dire ceci, je le dis avec amour. Je sais que ce que je dis en dérange un certain nombre et que je vais à l'encontre des traditions religieuses, mais ce sont des prières stupides. Pourquoi demanderiez-vous à Dieu de vous accompagner s'il a dit qu'il ne vous délaisserait pas et ne vous abandonnerait jamais? Et vous pouvez essayer de justifier cela comme vous le souhaitez. Mais vous savez pourquoi les gens prient ainsi? C'est parce qu'il leur faut voir et ressentir les choses. Ils ne croient pas qu'ils ont ce pourquoi ils prient. Ils se sentent donc obligés de supplier Dieu. Alors qu'il a dit, « Je ne t'abandonnerai jamais. J'ai ordonné à ma bénédiction d'être avec toi dans tes greniers et dans toutes tes entreprises. Et je pourrais continuer à énumérer les promesses de Dieu. » Mais les gens ne croient pas aux promesses de Dieu. Ils suivent leurs émotions et il arrive qu'ils ne sentent pas la présence de Dieu. Il arrive souvent qu'à l'église, si personne ne saute sur un banc, si personne ne crie, si personne ne tombe par terre, si personne n'est guéri, si rien de visible ne se passe, alors en sortant, vous entendrez les gens dire « Eh bien, Dieu n'était pas à moins de 100 km de cette réunion. » Ce qu'ils font, c'est exprimer ce qu'ils ressentent. Ils verbalisent ce qu'il se passe dans leur propre pensée. Mais ce n'est pas ce que dit la parole. La parole dit que si nous nous rassemblons en son nom, il est avec nous. Et donc, nous n'avons pas à demander à Dieu de venir et d'être avec nous. Il est toujours parmi nous. Maintenant, si vous vouliez dire quelque chose de similaire, vous pourriez dire, « Père, nous savons que tu as dit que tu ne nous délaisserais pas et ne nous abandonnerais pas. Tu as dit que là où 2 ou 3 sont rassemblés en mon nom, je suis au milieu d'eux, qu'il y a une présence et une onction spéciale du Saint-Esprit. Et donc, nous le croyons. Mais Père, nous ne voulons pas que ce soit seulement vrai dans le domaine spirituel. Nous voulons que ta présence vienne dans le domaine physique. Nous désirons ta présence, ta puissance, que tes révélations affectent nos pensées et nos cœurs. Nous voulons voir la vie des gens changer. Alors, si vous priez de cette façon, je crois que c'est en accord avec les Écritures. Mais voyez-vous, il s'agit là d'une prière de foi, où vous libérez votre foi et placez votre confiance en ce que Dieu a dit. où vous vous soumettez à Dieu afin qu'il puisse agir à travers vous et se manifester dans le domaine physique. Vous pouvez prier ainsi. Mais dire « Oh Dieu, descends » et puis s'il n'y a pas de manifestation dans le naturel, dire « Eh bien, Dieu n'était pas à moins de 100 km de cet endroit », voyez-vous, il s'agit là d'incrédulité. Vous ne croyez pas que Dieu fasse quoi que ce soit, à moins que vous le suppliez et l'ameniez à agir. Le moment où vous voyez la vie d'une personne changer n'est pas le moment où Dieu s'est finalement réveillé. Dieu est vivant et agissant. Dieu désire rendre les gens libres. Ce n'est pas Dieu qui ne donne pas, ce sont les gens qui ne reçoivent pas. Laissez-moi vous dire ceci, je sais que cela va directement à l'encontre de certaines croyances religieuses, mais il est très populaire dans beaucoup de milieux chrétiens de prier pour le réveil. Et je crois au réveil. Nous avons besoin d'un réveil. Nous avons besoin de voir les gens s'enflammer pour Dieu, se passionner pour Dieu, faire passer le royaume de Dieu en premier. Je suis entièrement en faveur d'un réveil et de ses effets positifs. Mais je ne suis pas d'accord sur la façon dont beaucoup croient que naît un réveil. Pour résumer, les gens disent que le réveil vient en implorant Dieu. « Ô Seigneur, viens !» et envoie le réveil. Et je pourrais vous donner beaucoup d'exemples de personnes que je connais qui ont enseigné aux gens qu'il faut rassembler des centaines ou des milliers de croyants. Je pense à une initiative qui a rassemblé plus d'un million de personnes qui ont prié à différents moments de la journée pour que 24 heures sur 24, des millions de personnes prient et supplient Dieu d'envoyer le réveil. Et cela s'est produit il y a des décennies et nous n'avons toujours pas vu les effets du réveil qui a été réclamé par ces prières. Le réveil ne viendra pas en priant et en suppliant Dieu. Et vous voyez, lorsque vous demandez à Dieu, « S'il te plaît, envoie le réveil », laissez-moi vous dire que tout ce contre je prêche, je l'ai moi-même fait. Alors s'il vous plaît, ne croyez pas que je suis assis ici à critiquer les autres. J'essaie juste de nous faire avancer et de changer notre manière de voir les choses. Et cette perspective a radicalement changé et transformé ma vie, et je crois que cela vous aidera aussi. Lorsque j'ai commencé à me tourner vers le Seigneur, j'ai organisé des réunions de prière qui duraient toute une nuit. Nous prions pour le réveil, nous supplions Dieu. Nous pensions qu'il nous fallait pleurer, qu'il fallait plaider et supplier. Je me souviens d'un jour où je dirigeais une réunion de prière, il était extrêmement tard, probablement 2 ou 3 heures du matin, c'était bien après le service religieux. Ce n'était pas un groupe de prière classique, nous passions des nuits entières à prier. Donc je priais, à l'époque je vivais à Arlington, au Texas, et je priais pour que Dieu déverse son esprit. Et j'ai dit mot pour mot ce que je vais vous répéter. Je priais et disais, « Oh Dieu, viens, oh Dieu, agis, oh Dieu, répands ton esprit. » Et j'ai dit mot pour mot, « Seigneur, si tu aimais les gens d'Arlington comme je les aime, même moitié moins, nous aurions un réveil. » Et dès que j'ai prononcé ces paroles, j'ai réalisé qu'est-ce que je suis en train de dire. Est-ce que je prétends aimer les gens de cette ville plus que Dieu les aime? Que si Dieu avait autant de compassion que moi, il déverserait son esprit? Et dès que ces mots sont sortis de ma bouche, j'ai su que quelque chose n'allait sérieusement pas dans ma façon de m'approcher de Dieu. Mais c'est ce que font la plupart des gens. Lorsqu'ils prient pour leurs proches, ils disent en substance, « Oh Dieu, j'aime telle personne, je l'aime plus que tu ne l'aimes. Pourrais-tu, je t'en prie ?» Et il vous faut supplier, et si vous n'imploriez pas Dieu, sans votre supplication, vous pensez que Dieu ne fera rien pour empêcher ces gens d'aller en enfer. Sans ces grands intercesseurs qui supplient Dieu de faire toutes sortes de choses. Selon moi, c'est une mauvaise approche. Dieu désire déverser son esprit et voir les effets du réveil plus que toute personne qui prie pour cela. Dieu aime vos proches plus que vous ne les aimez. Ce n'est même pas comparable. Dieu aime nos proches infiniment plus que ne le fait n'importe lequel d'entre nous. Vous n'avez pas à supplier Dieu de sauver un tel ou une telle, de déverser son esprit pour qu'il soit touché. « Oh Dieu, révèle-toi à eux. » Vous n'avez pas à faire cela. Dieu les aime plus que vous ne les aimez. Votre rôle dans la prière, et je vais couvrir le sujet dans cette série, je parlerai de la bonne manière de prier pour quelqu'un. Je ne vais pas le faire maintenant, mais la façon dont nous prions, où nous remettons en question le caractère de Dieu, et disons, « Oh Dieu, si tu aimais ces gens comme je les aime, même moitié moins, tu agirais. » Ce n'est pas juste. Dieu a déjà prouvé son amour envers nous. Dieu désire que les gens soient sauvés plus que vous et moi le voulons. Dieu veut le réveil plus que vous et moi ne le désirons. Nous ne devrions pas supplier et implorer Dieu d'agir. Et pourtant, c'est ce que font la plupart des gens. La plupart des gens pensent que Dieu ne ferait rien sans leurs prières et leurs supplications. Qu'il est assis au ciel, les bras croisés, en disant « Non, tu es trop charnel, tu as trop de péchés. Je n'agirai pas tant que tu n'auras pas réussi à obtenir les prières d'une 100 000e personne qui se mette en accord avec toi. » Il est assis là avec ses mains fermées et les bras croisés à ne rien faire. Non, ce n'est pas comme ça. Dieu a les bras ouverts, il cherche sur toute la terre en essayant de trouver quelqu'un qui lui permette d'agir à travers lui. Dieu veut envoyer le réveil, Dieu veut toucher la vie des gens, plus que vous et moi ne le voulons. Notre rôle n'est pas de supplier Dieu, nous devons lui céder et lui permettre d'agir à travers nous. Il est dit dans Éphésiens au chapitre 3, et je vais couvrir ces versets plus en profondeur par la suite, mais au verset 20, à celui qui peut faire par la puissance qui agit en nous, infiniment plus que tout ce que nous demandons ou pensons. Vous voyez, la plupart des gens ne se concentrent que sur une seule moitié du verset, et ils lisent « à celui qui peut faire infiniment plus que tout ce que nous demandons ou pensons ». Ils oublient le reste. Ils se contentent de dire « Dieu est capable », mais ce n'est pas tout, c'est par la puissance qui agit en nous. Ce n'est pas Dieu qui a les bras croisés en disant qu'il n'agira pas. Non, Dieu a les mains tendues, c'est nous qui ne le laissons pas agir selon la puissance qui agit en nous. Donc, au lieu de supplier Dieu de répandre son esprit et d'agir, nous devrions découvrir ce que Dieu a déjà accompli. Il nous faut découvrir qu'il nous a déjà donné sa puissance. Il nous faut croire et nous saisir de ce qui nous appartient déjà et commencer à nous en servir. Si vous voyez les morts ressuscités, les aveugles recouvrir la vue et les sourds recouvrir l'ouïe, je vous garantis que vous aurez tout le réveil dont vous avez rêvé. Nous ne devrions jamais dire « Oh Dieu, s'il te plaît, répands ton esprit ». Nous devrions plutôt demander « Seigneur, montre-moi qui je suis, ce que j'ai. Aide-moi à apprendre comment libérer ce que tu as placé en moi et utilise-moi. Où que j'aille, je vois les malades guéris, je vois les gens transformés. » Et vous commencez à adopter cette façon de penser qui dit « Père, tu aimes ces gens, tu as placé ta puissance en moi, aide-moi à apprendre comment l'utiliser et comment libérer cette puissance. » Et si vous adoptez cette attitude, vous commencerez à voir un renouveau. Vous commencerez à voir la vie des gens transformés. Mais cette mentalité qui dit « Oh Dieu, je sais que tu peux tout accomplir, mais que tu n'as encore rien fait. Pourrais-tu, s'il te plaît, faire quelque chose ?» Ça ne marchera pas. Vous devez commencer à réaliser que vous l'avez déjà. Tout ce que vous demandez, Dieu l'a déjà mis en vous si vous êtes croyant et il ne s'agit pas de demander à Dieu et de le supplier de faire quelque chose. Il s'agit pour vous de découvrir ce qu'il a déjà fait. Comme le dit Philémon 1:6, « Je lui demande que ta participation à la foi soit efficace pour la cause de Christ en faisant reconnaître en nous toute espèce de bien. » Il est question de tout ce qui est déjà en vous. Je n'ai plus de temps aujourd'hui, mais je continuerai à enseigner sur ce sujet lors de notre prochaine émission, et j'ai beaucoup à partager. 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
6: Il va être 4h-20 et notre programme se poursuit. On va écouter Jiminy Tam, Just a Heartbeat. Et puis, on va retrouver notre prochain rendez-vous. Ce sera présentiel, un moment avec Jésus. Le thème, je vois le vrai toi et je l'aime. Merci de rester avec Phare FM. On est ensemble jusqu'à 7h. Et bienvenue si vous venez de me rejoindre.

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1: Bonjour, mon ami. Tu n'as jamais laissé quelqu'un lire ton premier jet, n'est-ce pas? Normal, un brouillon, c'est plein de ratures, de phrases bancales, de passages à réécrire. On ne montre pas ça. Le problème, c'est que tu te juges sur ton brouillon. Tu regardes les chapitres inachevés, les incohérences, les pages froissées, et tu conclus que l'histoire ne vaut rien. Mais tu oublies un détail. Tu n'es pas l'auteur. C'est moi. Ma parole dit « Je suis persuadé que celui qui a commencé en vous cette bonne œuvre la poursuivra jusqu'à son terme, jusqu'au jour de Jésus-Christ ». Je n'ai pas commencé ton histoire pour l'abandonner. Toi, tu vois les ratures. Moi, je vois ce qui vient. Arrête de te condamner sur un chapitre inachevé. Mon regard sur toi n'est pas une photo d'identité, c'est une échographie. Je vois ce qui se forme, ce qui grandit, ce qui n'est pas encore visible à l'œil nu. Le vrai toi. Ce n'est pas celui que tu critiques dans le miroir, mon ami. C'est celui que je suis en train de faire émerger. Et celui-là, je l'aime déjà. Ton ami.
2: Seigneur Jésus, merci de ne pas me juger sur mon brouillon. Aide-moi à me voir comme tu me vois, en devenir et pas en échec. Je te fais confiance pour terminer ce que tu as commencé. Apprends-moi à patienter avec moi-même comme tu patientes avec moi. Amen.
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Printemps éternel, Flo de la Vega sur Phare FM. Notre programme se poursuit avec Bauche Léger, la chanson Best Life. Merci de rester avec la radio autrement.

0: Dormez Autrement qui vous accompagne et c'est dans la nuit autrement. Bienvenue.
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0: 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C'était Amandine Bourgeois sur Phare FM. Il est 4h07 et c'est la radio Autrement qui vous accompagne dans la nuit Autrement ce dimanche 3 mai. Si vous venez de me rejoindre, bienvenue. Retrouvez tout à l'heure Bertrand Huet dans Pain de vie et puis un peu plus tard une citation d'hier pour aujourd'hui, une citation de John Owen et puis de la musique École Pierre rêve et à nouveau, on l'écoute maintenant. Merci de rester avec Phare FM.
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1: Voilà le titre de mon message, c'est être tout proche de Jésus. Alors quand je mets trois tout, ne croyez pas que c'est parce que je bégaye aujourd'hui, mais parce que j'aimerais vous donner au moins trois raisons qui me semblent importantes pour lesquelles nous devons les uns et les autres nous tenir tout près et tout proche de la personne de Jésus. J'aimerais lire avec vous un texte dans Marc chapitre 6, versets 6 à 34. Voilà ce qu'il est dit là. Ensuite, Jésus parcourut tous les villages des environs pour y donner son enseignement. Il appela ses 12 disciples et se mit à les envoyer deux par deux. Il leur donna le pouvoir de soumettre les esprits mauvais et leur fit ses recommandations. Ne preniez rien avec vous pour le voyage, sauf un bâton. Ne prenez pas de pain, ni de sac, ni d'argent dans votre poche. Mettez des sandales, mais n'emportez pas deux chemises. Il leur dit encore, quand vous arrivez quelque part, restez dans la maison où l'on vous invitera jusqu'au moment où vous quitterez l'endroit. Si les habitants d'une localité refusent de vous accueillir ou de vous écouter, partez de là, secouez la poussière de vos pieds, ce sera un avertissement pour eux. Les disciples s'en allèrent donc proclamer à tous qu'il fallait changer de comportement. Ils chassaient beaucoup d'esprits mauvais et guérissaient de nombreux malades après leur avoir versé quelques gouttes d'huile sur la tête. Or, le roi Hérode entendit parler de Jésus car sa réputation s'était répandue partout. Certains disaient « Jean-Baptiste est revenu d'entre les morts ». C'est pourquoi il a le pouvoir de faire des miracles. Mais d'autres disaient « C'est Élie ». D'autres encore disaient « C'est un prophète ». Pareil à l'un des prophètes d'autrefois. Quand Hérode entendit tout ce qu'il se racontait, il se dit « C'est Jean-Baptiste, je lui ai fait couper la tête, mais il est revenu à la vie. » En effet, Hérode avait donné l'ordre d'arrêter Jean et de le jeter en prison enchaîné. C'était à cause d'Hérodiade qu'Hérode avait épousé, bien qu'elle fût la femme de son frère Philippe. Car Jean disait à Hérode « Il ne t'est pas permis de prendre la femme de ton frère. » Hérodiade était remplie de haine contre Jean et voulait le faire exécuter, mais elle ne le pouvait pas. En effet, Hérode craignait Jean, car il savait que c'était un homme juste et saint et il le protégeait. Quand il l'écoutait, il était très embarrassé. Pourtant, il aimait l'écouter. Cependant, une occasion favorable se présenta pour Hérodiade le jour de l'anniversaire d'Hérode. Celui-ci donna un banquet aux membres de son gouvernement, aux chefs de l'armée et aux notables de Galilée. La fille d'Hérodiade entra dans la salle et dansa. Elle plut à Hérode et à ses invités. Le roi dit alors à la jeune fille, « Demande-moi ce que tu voudras et je te le donnerai. » Et il lui fit ce serment solennel, « Je jure de te donner ce que tu demanderas, même la moitié de mon royaume. » La jeune fille sortit et dit à sa mère, « Que dois-je demander ?» Celle-ci répondit, « La tête de Jean-Baptiste. » La jeune fille se hâta de retourner auprès du roi et lui fit cette demande, « Je veux que tu me donnes tout de suite la tête de Jean-Baptiste, sur un plat. » Le roi devint tout triste, mais il ne voulut pas lui opposer un refus à cause des serments qu'il avait faits devant ses invités. Il envoya donc immédiatement un soldat de sa garde avec l'ordre d'apporter la tête de Jean-Baptiste. Le soldat se rendit à la prison et coupa la tête de Jean. Puis il apporta la tête sur un plat et la donna à la jeune fille, celle-ci la donna à sa mère. Quand les disciples de Jean apprirent la nouvelle, ils vinrent prendre son corps et le mit dans un tombeau. Les apôtres revinrent auprès de Jésus et lui racontèrent tout ce qu'ils avaient fait et enseigné. Cependant, les gens qui allaient et venaient étaient si nombreux que Jésus et ses disciples n'avaient même pas le temps de manger. C'est pourquoi il leur dit « Venez avec moi dans un endroit isolé pour vous reposer un moment ». Ils partirent donc dans la barque, seuls, vers un endroit isolé. Mais beaucoup de gens le virent s'éloigner et comprirent où ils allaient. Ils accoururent alors de toutes les localités voisines et arrivèrent à pied à cet endroit avant Jésus et ses disciples. Et je termine par le verset 34. Quand Jésus sortit de la barque, il vit cette grande foule. Son cœur fut rempli de pitié pour ces gens parce qu'ils ressemblaient à un troupeau sans berger. Et il se mit à leur enseigner beaucoup de choses. Trois raisons pour lesquelles il nous faut rester proche de Jésus. La première, c'est être proche de Jésus pour ressembler à Jésus. La seconde, c'est être proche de Jésus pour discuter avec lui, l'écouter, lui obéir, mais lui partager également ce que nous vivons. Et puis le dernier point que j'aborderai, c'est être proche de Jésus pour avoir son regard, sa compassion. Premier point, nous devons ressembler à Jésus. Voyez-vous, j'ai remarqué que plus nous sommes proches d'une personne, plus nous ressemblons à cette personne. Plus nous sommes proches d'elle, plus petit à petit et de manière durable, lorsque nous sommes proches d'une personne, nous lui ressemblons. Nous devons nous rapprocher de Jésus pour lui ressembler. Malheureusement, et nous le constatons souvent, certains sont proches de situations compliquées et difficiles. Mais je crois qu'être proche de Jésus nous permet de dire que lorsque nous vivons des passés difficiles, eh bien cela ne doit pas être une fatalité. Mais ressembler à Jésus, c'est sortir de ce, pour certains, mauvaises personnes ou mauvaises situations dans laquelle ils ont grandi, à laquelle ils ont ressemblé, pour ressembler petit à petit à la personne de Jésus. L'idéal, c'est d'être proche de Jésus. Pourquoi ? Parce que Jésus est 100% parfait. Lui n'a pas de défaut. Dans les quatre coins de sa vie, quand même la terre est ronde, on ne trouverait aucun défaut. Il est parfaitement parfait. Et c'est tellement important d'essayer de ressembler à celui qui est parfait. J'ai écrit un texte de ce que j'aimerais être en 2018. Et je voudrais vous le lire. Alors souvent, j'entends certains disent, moi je préfère ne pas dire trop de choses, comme ça en fin d'année je suis pas déçu de ce que j'ai pas fait ou de ce que j'ai pas été. Eh bien moi j'aimerais vous dire, vous devez aspirer à ressembler à tout l'exemple parfait que Jésus a été. J'aimerais être joyeux comme l'a été Jésus. J'aimerais être doux comme lui. J'aimerais ne pas être orgueilleux, prétentieux. J'aimerais ne jamais m'irriter, ne dire que la vérité. J'aimerais avoir une foi qui déplace les montagnes. J'aimerais aimer au point d'être capable de donner ma propre vie. J'aimerais ne faire exception de personne. J'aimerais me maîtriser en toutes circonstances et me mettre en colère uniquement quand c'est une sainte colère. J'aimerais ne pas être jaloux de la réussite des autres, mais au contraire me réjouir quand ils sont meilleurs que moi. J'aimerais être capable, comme Jésus, de regarder le potentiel des gens et de les accompagner pour qu'ils deviennent des hommes d'onction. J'aimerais être capable de n'être jamais inquiet, parce qu'ayant toujours l'assurance que Dieu maîtrise tout. J'aimerais voir Dieu toujours répondre à mes prières, parce qu'elles sont toujours au diapason avec la volonté du Père. J'aimerais pleurer avec ceux qui pleurent. J'aimerais, quand je marche dans la rue, ne croiser personne sans être bousculé dans mes tripes par le désir de les voir être sauvés. J'aimerais être capable, comme lui, de dire, si tu n'as pas d'argent pour payer tes créanciers, va acheter une sardine ou un thon chez le poissonnier en fonction de la taille de ta dette. Et tu trouveras dans son ventre de quoi payer ta dette. J'aimerais aimer encore plus ceux qui disent du mal de moi, pardonner encore davantage ceux qui m'ont blessé. J'aimerais d'ailleurs ne jamais être blessé, parce que le moi de ma chair serait définitivement mort. J'aimerais avoir la sagesse de Jésus. J'aimerais faire cela sans que jamais la gloire ne soit rendue à personne d'autre qu'à Dieu et à Dieu seul. J'aimerais aller un jour dans une ville et en y sortant dire « tous les malades ont été guéris ». J'aimerais que Jésus ait toujours la première place dans ma vie. J'aimerais, quand les héros de mon parcours, peut-être mes voisins, des collègues de travail, j'aimerais que comme lui, quand ils me regardent et disent « on dirait Jésus tellement il lui ressemble, tellement il fait tout comme lui, tellement son visage est rayonnant », j'aimerais qu'ils disent cela. J'aimerais encore tellement de choses, mais en finalité, ce que j'aimerais le plus, c'est être tellement proche de Jésus que tout ce que je viens de citer n'a que peu d'importance, parce que juste être avec lui me suffirait. Voilà ce que j'aimerais. C'est vrai qu'il y a beaucoup de j'aimerais, mais que Dieu nous aide à être proche de lui. Dans Marc, chapitre 6, verset 14, il est dit « Or, le roi Hérode, et nous l'avons lu, entendit parler de Jésus, car sa réputation s'était répandue partout. » Et la question que j'aimerais nous poser ce matin, c'est « Quelle est notre réputation ?» Que dit-on de nous ? Je ne parle pas de ceux qui, parce qu'ils ne nous aiment pas, nous font une réputation qui est faussée parce qu'ils veulent nous détruire. Mais je parle de ceux qui veulent construire avec nous, qui sont à nos côtés et aux côtés de Jésus. Que disent-ils de nous ? Que dit ton épouse de toi ? Que dit ton mari de toi ? Y a-t-il dans ce que tu vis, dans ce que tu es, quelque chose de Jésus en toi ? Hérode pensait, beaucoup d'ailleurs à côté de lui, pensaient que l'esprit qui était en Jésus, de qui ils avaient entendu parler, était l'esprit d'Élie. D'autres pensaient que c'était l'esprit des anciens prophètes. Hérode lui-même, qui était travaillé parce qu'il venait de faire décapiter Jean-Baptiste, pensait que l'esprit de Jean-Baptiste était en Jésus. Vous voyez la réincarnation, hein ? Et je pense qu'Élie, que les anciens prophètes, que Jean-Baptiste auraient été honorés de voir qu'ils sont comparés à la personne de Jésus. Peut-on vous comparer à la personne de Jésus ? Parce que finalement, plus vous lui ressemblez, plus ce que vous êtes, ce que vous manifestez, parle de la personne de Jésus. Votre épouse, votre époux, peuvent-ils dire, lui, il ressemble à Jésus parce qu'il est comme ceci ou comme cela ? Deuxième point, être tout proche de Jésus pour l'écouter, lui obéir, mais partager également ce que l'on vit. Tu dois écouter Jésus. Et il est important pour que tu l'écoutes, que tu sois proche de lui. La parole de Dieu nous dit dans le livre de Matthieu au chapitre 6 que nous devons rentrer dans le secret de notre chambre. Rentrer dans le secret. Parce que là, dans le secret de notre chambre, nous sommes isolés avec lui. Nous ne sommes pas à la merci de tous les bruits qui essayent de nous détourner de ce que Jésus veut nous communiquer. Le portable, la télé, Internet, les membres de notre famille. Tant d'éléments qui peuvent nous disperser pour nous éviter d'être proches de celui qui finalement veut partager avec nous, veut parler avec nous et nous permettre d'entendre ce qu'il veut faire avec nos vies. Dans Matthieu chapitre 6, versets 5 à 6, il est dit, quand vous priez, ne soyez pas comme des hypocrites qui aiment à prier debout. Vous savez, l'hypocrisie pour moi, ce n'est pas que prier debout pour que les autres vous voient. D'ailleurs, dans le secret de votre chambre, normalement, il n'y a que vous et le Seigneur. Mais pour moi, l'hypocrisie, ce serait aussi de prier tout en ne voulant pas entendre ce que Dieu a à nous dire. On prie tellement, on parle tellement, que la prière dans le secret de notre chambre devient un monologue. Alors que Dieu voudrait un dialogue, bien sûr, nous devons lui parler, mais nous devons également être capables de faire silence pour écouter ce qu'il a à nous dire. Et nous sommes hypocrites lorsque nous n'acceptons pas d'écouter ce qu'il a à nous dire, quand ce qu'il a à nous dire est différent de ce que nous avons envie d'entendre. Et des fois, nous sommes comme ça que le Seigneur. Nous arrêtons des décisions, nous parlons de telle manière qu'il n'ait pas le temps, lui, de nous parler pour essayer, tout au moins, de nous permettre d'avoir non pas nos positions, mais ses positions à lui. Si vous rentrez dans le secret de votre chambre, ne soyez pas hypocrite, acceptez de l'écouter. Et voyez-vous ce qu'il est dit plus tard, ton père qui voit ce que tu fais dans le secret te récompensera. Je crois que la récompense, elle se situe non pas seulement dans ta capacité à parler à Dieu, mais elle se situe également dans ta capacité à prendre du temps pour l'écouter et pour accepter ce qu'il veut te dire. Jacques chapitre 1 verset 19, « Ainsi donc, mes frères et sœurs bien-aimés, que chacun soit prompt à écouter, lent à parler et lent à se mettre en colère. » Et il y a des choses que, dans le secret de notre chambre, Dieu veut nous dire. Nous ne devons pas être perturbés par les bruits extérieurs. Mais je crois que des fois, le secret de notre chambre, c'est cela. C'est rentrer dans votre chambre pour qu'aucun bruit, ni extérieur, ni intérieur, le bruit du désir de faire votre propre volonté, vous devez le faire taire. Qu'aucun de ces bruits, ni extérieur, ni intérieur, ne vienne faire obstacle à ce que Dieu veut vous permettre de faire. J'aime cet exemple dans la parole de Dieu d'un homme formidable qui a su écouter Dieu. C'est Moïse, dans Exode chapitre 14. L'un des plus grands miracles dans la parole de Dieu, c'est la mer Rouge qui a été ouverte. Et vous savez comment commence ce miracle ? Il commence par ces mots, « Le Seigneur dit à Moïse ». Pourquoi est-ce que Dieu a pu utiliser Moïse ? Parce que Moïse était dans une attitude d'écoute de ce que Dieu voulait lui dire. Et la récompense de Moïse a été que Dieu a manifesté sa gloire. Parce que Moïse a su l'écouter. Exode chapitre 14, versets 1 à 4, lorsque vous lisez la préparation du miracle de l'ouverture de la mer Rouge. Regardez bien. Je ne sais pas si on aurait été disposé à obéir, hein. Le Seigneur dit à Moïse, ordonne aux Israélites de revenir camper près de Pi-Hahiroth entre Migdol et la mer. Autrement dit, Dieu lui demandait d'aller dans un cul-de-sac. Dieu voulait être certain que Moïse n'avait aucune possibilité humaine pour s'enfuir. Et il lui a demandé d'aller dans ce lieu. Peut-être que Dieu nous emmène ou nous entraîne dans des cul-de-sac qui finalement n'amèneront que la bénédiction. Peut-être que vous avez l'impression que la situation que vous vivez s'empire et lorsque vous écoutez Dieu, vous avez l'impression qu'elle s'empire encore davantage. Et Dieu continue et il dit, c'est là que vous installerez votre camp en face de Baal-Séphon près de la mer. Le pharaon pensera que vous errez tout affolé dans cette région, prisonnier du désert. Dieu va même permettre, par rapport à ce qu'il vous demande, que vos ennemis pensent que nous sommes affolés, apeurés, démunis, prisonniers, faibles d'esprit. Combien on entend de personnes qui ne connaissent pas l'Évangile dire que les chrétiens sont faibles d'esprit. Mais ne soyez pas irrités lorsque l'ennemi pense cela de vous. Peut-être que Dieu les a amenés au point où ils pensent cela. Et il continue en disant, « Je le pousserai à s'obstiner et il vous poursuivra. » Non seulement Dieu vous place dans un cul-de-sac, non seulement il te met dans une situation où tu as l'impression que tes détracteurs se rient de toi, mais plus encore, il fait rager vos ennemis qui deviennent encore plus dangereux et plus méchants à votre égard. Quand tu vis ça, alors j'aimerais te dire, réjouis-toi, parce que maintenant, tous les ingrédients sont réunis pour que Dieu puisse accomplir un miracle. Voilà ce qu'il dit, je manifesterai ma gloire. Si tu fais ce que je te dis là, je manifesterai ma gloire en l'écrasant, lui et toutes ses troupes. Ainsi, les Égyptiens sauront que je suis le Seigneur. Les Israélites agiront selon ses instructions. Vous connaissez ensuite la suite de l'histoire. La mer Rouge s'est ouverte et Dieu s'est glorifié. Amen. Mais ce qui m'a plu dans cette phrase, c'est que Dieu a aussi dit, parce que son désir a été que son nom soit glorifié, son désir a aussi été que les Égyptiens sachent qu'il est le Seigneur. Dans sa grâce, Dieu veut sauver également ceux qui aujourd'hui sont nos ennemis, mais qui au travers des miracles que nous allons laisser Dieu accomplir parce que nous sommes prêts à l'écouter, eh bien Dieu se manifestera, les touchera et les sauvera. J'aimerais vous dire également, et face au texte qui a été lu, en particulier Marc chapitre 6, verset 30, les apôtres revinrent auprès de Jésus et lui racontèrent tout ce qu'ils avaient fait et enseigné. Ce qui est important, c'est d'écouter Jésus. Et je crois que, sans vouloir vous donner de moments précis, mais les moments les plus précieux sont les moments du matin. Pourquoi ? Parce qu'on n'a pas encore l'esprit et la tête embuée par tout un tas de choses qui, peut-être, dans la journée, peuvent se rajouter pour créer des obstacles afin que nous n'écoutions pas le Seigneur. Et je pense qu'en tant que chrétiens, nous devons le matin, alors bien sûr, il y a tout un tas de situations qui font que c'est compliqué ou difficile, mais les chrétiens doivent être des réveilleurs de coqs. Et si le matin, nous devons être prêts à écouter ce que Dieu veut faire dans la journée, le soir, nous devons être prêts, comme l'ont fait les disciples qui étaient là, à nous tenir dans la présence de Dieu pour lui raconter tout ce que nous avons vécu. Dans les textes que nous avons lus, il est dit que Jésus les a envoyés, il s'est produit des miracles, ils ont vu des vies être transformées et des démons ont été chassés. Puis-je vous poser une seconde question ? Depuis quand n'êtes-vous plus venu à Jésus pour lui raconter les merveilleux miracles qu'il vous a permis de vivre ? Depuis quand n'avez-vous plus vécu la puissance de Dieu manifestée ? Alors peut-être certains vont me dire, mais ça c'était pour les disciples. N'êtes-vous pas des disciples ? Oui, mais c'était pour les apôtres. Marc chapitre 16, versets 15 à 18, je rappelle ce texte à votre bon souvenir. Jésus leur dit, allez dans le monde entier annoncer la bonne nouvelle à tous les êtres humains. Vous savez, quand vous annoncez la bonne nouvelle, vous vous mettez dans une situation miraculable. Celui qui croira et sera baptisé, il n'est pas marqué celui qui sera apôtre ou prophète, hein. Celui qui croira et sera baptisé sera sauvé, mais celui qui ne croira pas sera condamné. Et voici à quel signe on pourra reconnaître ceux qui auront cru. Ils chasseront des esprits mauvais en mon nom, ils parleront des langues nouvelles. S'ils prennent des serpents dans leurs mains ou boiront du poison, il ne leur arrivera aucun mal. Ils poseront les mains sur les malades et ceux-ci seront guéris. Est-ce que vous venez dans la présence de Dieu le soir pour lui raconter tout ce que vous avez vécu? Si tu t'approches de Jésus, alors écoute-le te parler, mais laisse-le t'envoyer comme il l'a fait pour ses disciples, afin de prier pour ceux qui malades ont besoin d'être guéris. Et je termine, être proche de Jésus pour avoir son regard. Vous savez, lorsque vous lisez ce verset 30 du chapitre 6, les apôtres revinrent auprès de Jésus et lui racontèrent tout ce qu'ils avaient fait et enseigné auprès de Jésus, proche de lui. Il y avait deux sortes de persécutions. Il y avait la persécution version Hérode, qui était une persécution violente, qui consistait à couper la tête de ceux qui croyaient. Et puis, il y avait une autre persécution. Je vais vous dire laquelle. C'est la persécution de ces gens qui les pressaient parce qu'ils avaient des besoins. Socialement, ces gens avaient des besoins et ils pressaient les disciples. Et vous savez, aujourd'hui, en particulier au travers du travail social, mais aujourd'hui, j'aimerais dire à moi-même, à chacun d'entre eux et à chacun d'entre nous, que nous ne devons pas nous laisser écraser par la pression du besoin des personnes, mais que nous devons prioritairement chercher ces personnes pour les amener à la personne de Jésus, tout en répondant à leurs besoins. Dans Marc chapitre 6, verset 30, à 34, nous l'avons lu, les apôtres revinrent auprès de Jésus, lui racontèrent ce qu'ils avaient fait, enseigné. Cependant, les gens qui allaient et venaient étaient si nombreux que Jésus et ses disciples n'avaient pas même le temps de manger. C'est pourquoi il leur dit, venez avec moi dans un endroit isolé pour vous reposer un moment. Ils partirent donc dans la barque seuls vers un endroit isolé. Mais beaucoup de gens le virent s'éloigner et comprirent où ils allaient. Ils accoururent alors de toutes les localités voisines et arrivèrent à pied à cet endroit avant Jésus et ses disciples. Comment aurions-nous réagi, nous ? Vous êtes fatigués ? Votre journée a été longue ? Vous voulez rester proche de Jésus ? Vous avez faim ? Vous êtes auprès de lui ? Et voilà que la foule, face à ses besoins, vous suit et vous presse. Peut-être que vous auriez réagi comme les disciples. Seigneur, renvoie-les chez eux. Ben, ils ont qu'à aller manger chez eux. Hein. Et en même temps, s'ils vont manger chez eux, moi, je peux être proche de toi. Mais regardez ce que dit Jésus dans Marc, chapitre 6, verset 34, comment il réagit. Quand Jésus sortit de la barque, il vit cette grande foule. Son cœur fut rempli de pitié pour ces gens, parce qu'ils ressemblaient à un troupeau sans berger, et il se mit à leur enseigner beaucoup de choses. Jésus n'a pas d'abord vu la foule qui avait des besoins en termes de nourriture, mais il a d'abord vu des brebis qui étaient sans berger. Et nous devons avoir cette vision de Jésus, en particulier lorsque vous faites un travail qui se veut être un bras de l'Église, un travail social. Vous devez ne pas vous laisser écraser d'abord par le besoin physique des personnes. Mais vous devez avoir le regard de Jésus qui voit des personnes qui n'ont pas de berger, des brebis qui n'ont pas de berger. Et il est dit que Jésus les enseigna, bien-aimés. Lorsque vous allez à l'extérieur, ne voyez pas d'abord l'apparence des personnes que vous rencontrez, mais ayez ce regard de Jésus qui a vu les personnes comme des brebis n'ayant pas de berger. Et nous devons garder cette vision-là, ce regard-là, être proche de Jésus, pour avoir le regard de Jésus qui, bien sûr, nous amènera alors à aider ces personnes de manière très pratique. L'armée du salut, William Booth, cet homme qui, en 1865, était pasteur méthodiste et qui a, face à une révolution industrielle en Angleterre, vu toutes ces personnes qui étaient des brebis sans berger et qui a alors pris soin de ces personnes. Être proche de Jésus pour avoir son regard sur les personnes. Et j'ai dit, Seigneur, aide-moi à ne pas regarder ce qui, l'apparence, peut de temps en temps rebuter. Et si nous avons ce regard, alors les œuvres suivront. Les œuvres doivent trouver leur force dans la personne de Jésus de qui nous devons être proches. Et autant la foi sans les œuvres est une foi morte, autant les œuvres sans celui qui en produit de la force sont des œuvres mortes. Je termine. Soyez tout proches pour lui ressembler. Tout proche pour prendre du temps à la fois pour l'écouter, laissez-vous diriger, mais lui raconter également ce que vous vivez avec lui. Tout proche pour recevoir son regard et sa compassion. Et je crois qu'il nous faut prendre le temps de placer notre vie sous sa présence pour que le contenu de ce qu'il veut nous dire, nous donner, qui nous permettra de lui ressembler, eh bien, nous soit accordé. Et pour cela, nous devons prendre du temps dans le secret de nos chambres et ne pas partir avant que Dieu nous ait donné ce qu'il avait à nous donner, sans quoi nous risquons de n'avoir rien à offrir aux autres. Attendons qu'il déverse sa présence en nous, qu'il déverse sa volonté en nous, qu'il déverse sa compassion en nous, qu'il déverse ce qu'il veut faire avec nos vies de manière à ce que nous puissions, quelles que soient les persécutions que nous vivons ou que nous allons vivre, et il nous donnera ses directions, quand même ce ne sont pas nos directions à nous. Il nous récompensera en manifestant sa volonté. Amen.
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Coldplay, The Scientist sur Phare FM, 4h48. Dans quelques 7 minutes, une citation d'hier pour aujourd'hui de John Owen. Et puis de la musique, entre-temps, on écoute Ariane avec Eli Soares, King of Kings. Et tout de suite, c'est One Republic et la chanson Give Me Something.

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1: Avez-vous déjà entendu dire « Je suis conscient que ce que je fais est mal et que ce n'est pas en accord avec Dieu. Mais pour l'instant, je préfère vivre à ma manière, profiter de la vie et peut-être que plus tard, je penserai à Dieu. » Quel est le danger de remettre à plus tard sa vie en règle avec Dieu ? Le puritain John Owen a dit « Il est impossible de fixer une limite au péché. C'est comme la brèche d'une digue. Il vaut mieux la colmater sans attendre quand elle est toute petite, sinon nous ne pourrons plus arrêter le flot de l'eau qui s'y écoule. » Ce qu'il veut dire, c'est qu'on ne peut pas jouer avec le feu sans risquer de se brûler. Il en est de même avec le péché. Celui-ci ne vise qu'un seul but, nous détruire et nous conduire toujours plus bas, au point de finalement causer notre mort éternelle. La Bible, dans le livre de Jacques au chapitre 1, nous dit « Chacun est tenté quand il est attiré et entraîné par ses propres désirs. Puis, le désir, lorsqu'il est encouragé, donne naissance au péché, et le péché, parvenu à son plein développement, a pour fruit la mort. » C'est pourquoi, si vous êtes conscient du péché en vous, n'attendez pas demain pour courir vers la solution que Dieu propose. Elle se trouve en Jésus, qui s'est sacrifié pour vous à la croix. Si au contraire, vous laissez s'installer le péché tout au long d'une vie, vous courez le risque de vous endurcir au point de ne plus entendre le merveilleux message d'amour et de sauvetage de Dieu pour vous. Alors, n'attendons pas demain. C'est aujourd'hui le jour du salut.
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3: Talia Acacia, This is Love, on va les écouter. Il est 4h57, c'est Phare FM qui vous accompagne dans la nuit, autrement jusqu'à 7h.

0: 5h sur Phare FM, ce dimanche 3 mai. Bienvenue sur la radio Autrement, dans la nuit Autrement.
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0: Dans tes yeux, c'était Jodoc sur Sar FM, il est 5h04 et c'est la radio Autrement qui vous accompagne. Encore pendant 2 heures dans la nuit Autrement, j'espère que vous allez bien, je vous souhaite un beau réveil et une excellente journée. Au programme dans la prochaine heure, Two Disciples, on va également retrouver présentiel un moment avec Jésus et puis une méditation de Joyce Meyer. Le thème sera une des clés d'une prière efficace. De la musique aussi, tout plein de belles musiques pour agrémenter votre réveil. Christophe Maé, La Lune, on l'écoute tout à l'heure et tout de suite c'est House of Heroes, A Fire Only We Know. Merci de rester avec Phar FM.
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3: La plupart des groupes de musique ne tiennent pas plus de 3 ans. Ils explosent pour des problèmes d'ego et la plupart des projets d'évangélisation s'arrêtent rapidement car ils n'ont plus d'argent pour continuer. Un projet contredit ces deux prophéties. Ça fait 23 ans que Thomas et Benjamin Pouzin, aka Glorious, sont au top de la musique chrétienne.
4: Nous dansons pour notre génération. Nous prions parmi les incarnations.
0: Aujourd'hui, on va plonger un peu plus dans leur histoire pour comprendre comment ils sont restés au sommet alors que leur aventure est passée par un gros échec.
5: Est-ce qu'on s'est trompé ?
0: Oui. Oui, un échec. Un moment où tout aurait pu s'arrêter, mais qui, au contraire, leur a permis de redécouvrir l'appel radical que Dieu leur adressait. Après 14 albums, des centaines de concerts et 3 générations touchées, Glorious a sûrement un secret. C'est ce qu'on va essayer de découvrir à travers cette vidéo et l'histoire de ce groupe qui a révolutionné la musique chrétienne francophone.
3: Glorious, c'est avant tout une histoire de famille. La famille Pouzin est installée à Valence, ils ont 6 enfants, 4 garçons et 2 filles. Les parents sont pratiquants et sont attachés à faire prier leurs enfants chaque soir. Mais vous imaginez bien qu'avec 6 enfants en bas âge, c'est pas très simple. Alors, papa Pouzin a trouvé une technique révolutionnaire. Il prend sa guitare et leur joue des chants de louange. Il leur fait découvrir notamment le groupe EXO, pionnier dans la louange francophone. Et c'est de là que naît le désir chez Benjamin, Thomas et Aurélien de faire de la musique chrétienne.
0: Les 3 frères partent pour Rome au JMJ de l'an 2000 et là, ils se retrouvent au milieu d'une génération, la génération Jean-Paul II, qui a de grands désirs pour le monde et le 21e siècle. Jean-Paul II, justement, va leur transmettre ce feu missionnaire à travers une phrase de Catherine de Sienne.
5: Si vous êtes ce que vous devez être, vous mettrez le feu au monde entier.
0: Bingo ! Le cœur des 3 frères Pouzin, qui ont à cette époque entre 16 et 21 ans, est touché. Et ils reviennent en France avec le désir de faire de grandes choses avec le Seigneur. Mais en arrivant à Valence, la réalité les saisit. Et cette réalité, elle est plutôt à base d'orgue, de chants déprimants et de mamie. Pour eux, impossible de laisser la joie qu'ils avaient à Rome. Ils veulent impacter à la fois leur paroisse, leur diocèse, mais aussi l'église de tout le pays.
3: La musique est leur passion commune. Ils sont tombés dedans tout petits. Aurélien fait de la basse, Benjamin chante et joue de la guitare, et Thomas fait du piano et chante également. Et ces passionnés de musique voient bien qu'il y a un manque dans l'église. Il n'y a pas de musique inculturée qui rejoint leur génération. De là naît une évidence, si ça n'existe pas, c'est à eux de l'inventer.
0: C'est là que leur quotidien change et chaque jour, en rentrant du lycée ou de l'université, ils se mettent sur leurs instruments et composent ensemble des premiers chants de louange. Et au bout de quelques mois, ils ont même de quoi faire un album. Dès le début, ils veulent faire de la musique à un niveau professionnel. Mais pour rappel, à cette époque, ils ont entre 17 et 22 ans, ils n'ont jamais produit un album et le seul public qu'ils ont eu jusque-là dans leur cave à Valence, c'était leurs parents et leur petite sœur.
3: Aurélien, le plus grand des 3 frères, passe un coup de fil pour essayer de lancer la production d'un album. Mais on lui répond qu'il faut de l'argent.
0: Oh oh.
3: Mais quand vous dites oui à l'appel du Seigneur, les portes s'ouvrent. Un ami de leurs parents vient dîner chez eux et, convaincu de leur projet, leur fait un gros chèque. Incroyable. Avec ça, la première chose qu'ils font, c'est acheter des instruments professionnels. Ils sont musiciens, c'est la priorité. Et juste après, boosté par ses premiers coups de pouce, Aurélien monte à Paris rencontrer le label de musique Rejoice. Il va droit au but. On veut faire un album chrétien, puis une tournée. On a 12 titres, il faut que vous veniez à Valence nous écouter. Et c'est dans le salon de leurs parents à Valence qu'a lieu le premier concert qui va peut-être changer leur vie.
0: Le concert se termine. Le fondateur de Rejoice leur dit que c'est vraiment génial, mais qu'il va falloir encore 1 an de travail. Les 3 frères sont dégoûtés. Mais ils se remettent à charbonner pour que leur projet soit prêt. La folie de la jeunesse va bien finir par payer. À l'été 2002, ils ont à peine les résultats de leur bac et ils foncent à Versailles où ils passent tout l'été dans un studio pour enregistrer leur premier album. L'album sort fin 2022 et Rejoice leur donne l'objectif de faire 3000 ventes. Mais ils vont faire 10 fois plus. Rendez-vous compte, le premier album d'un groupe, c'est toujours plus ou moins un flop. Mais un groupe de musique chrétienne, un truc aussi niché, faire quasiment 40 000 ventes, c'est juste phénoménal. Visiblement, mélanger de la pop et de la musique chrétienne, ça n'a jamais été fait auparavant, mais c'est un coup de poker plus que gagnant. ce premier album va surtout graver dans le marbre le nom du groupe Glorious.
3: 40 000 albums vendus, une tournée à guichet fermé, les trois frères sont sur un petit nuage, l'avenir leur appartient. En 2003, soit un an après leur début, ils font déjà le zénith de Toulon. C'est ouf! L'engouement est tel qu'ils veulent direct enchaîner. À peine la tournée terminée, les revoilà en studio pour préparer leur deuxième album. La vie de chanteur à succès commence en enchaînant studio, tournées partout en France et même en Europe.
0: Entre 2002 et 2005, ils totalisent 150 concerts un peu partout, dans des aumôneries, dans des lycées et dans des salles de concert, à tel point que des médias nationaux s'y intéressent. Ils passent chez Laurent Ruquier, Thierry Ardisson ou sur Fun Radio. Mais à s'approcher trop vite du soleil, on risque de s'y brûler.
3: Avant leur troisième album, Glorious ne propose pas seulement des concerts, ce sont des soirées de louanges. Les gens viennent certes pour les écouter, mais surtout pour prier et louer le Seigneur. Les spectateurs repartent transformés et reboostés dans leur quotidien. Après deux albums à succès, les frères Pouzin veulent aller beaucoup plus loin. Une petite idée est en train de germer dans leur tête. On n'arrête pas de leur dire qu'ils ont le potentiel pour passer en radio nationale. Mais on leur dit clairement, si vous chantez des psaumes, ce ne sera jamais un succès mainstream. Quand tu as 22 ans et que tu entends ça, difficile de résister aux appels des sirènes.
0: Pour leur troisième album, qui s'appelle Des ombres et des lumières, ils vont tenter un nouveau style. Avant, ils parlaient très clairement de l'amour de Dieu, c'était vraiment des albums de louanges. Et là, ils vont tenter d'être plus, comment dire, diffus. Ils vont plus évoquer le côté chrétien que l'affirmer. Poussés par le succès des 5 années précédentes, ils s'attendent à ce que leur troisième album dépasse les stats des deux premiers. Et à la sortie, en 2006, c'est un flop monumental. Dans ce troisième album, inspiré de Coldplay ou de U2, ce n'est plus Dieu qui est mis en avant, c'est les trois frères. Et ils sont plus vraiment conducteurs de louanges, mais juste des chanteurs qui parlent vite fait de questions spirituelles. Les fans sont dépités par le virage pris par Glorious.
3: L'entourage des trois frères commence à leur dire qu'ils ont l'air moins joyeux. Les salles se remplissent à moitié et rapidement une question économique se pose. Car Glorious, à cette époque, c'est 10 personnes à faire vivre sur la tournée. Et après un concert à Toulon, dans une petite église où seulement 80 personnes se déplacent, les trois frères sentent qu'ils ont perdu leur appel et décident d'arrêter Glorious.
0: Leur rêve s'éteint en 2007. Enfin, pour l'instant. Chacun repart sur un nouveau projet. Aurélien déménage dans le sud où il prend un job dans l'événementiel. Benjamin, qui est marié, commence des cours de théologie et Thomas part faire de l'humanitaire au Cameroun. Ils ont 28, 25 et 23 ans et à cette époque, ils pensent juste tourner la page sur un rêve de jeunesse.
3: L'histoire de Glorious aurait pu s'arrêter là, mais quand Dieu appelle, il sait être persévérant. Qu'on soit clair, Benjamin s'ennuie comme un rat mort. La théologie, c'est sympa, mais la musique et les concerts, ça le fait un peu plus rêver. Et pendant un temps de prière, il entend le Seigneur qui lui dit « Renouvelle la paroisse ». Il appelle alors son frère Thomas, toujours au Cameroun, pour prendre des nouvelles. Thomas partage avec lui que sa passion pour la louange est intacte et qu'au Cameroun, il a continué d'écrire des chants de louange.
0: Et là, pour Benjamin, c'est une confirmation. Ça l'invite à reprendre Glorious, mais différemment. Sans Aurélien cette fois, les deux frères, Thomas et Benjamin, lancent le projet Lyon Centre. Fini les tournées, là, on se concentre sur du local. 18 mois après le début de leur pause, le 8 décembre 2008, Lyon Centre est lancé. Est-ce que vous êtes là ? Tous les jeudis soirs, Glorious anime dans cette chapelle une soirée de louanges avec les titres de leur nouvel album Génération Louange. Et tous les jeudis soirs, c'est un carton. Chaque semaine, les 400 places de la chapelle sont prises d'assaut par des jeunes, des vieux, des hommes, des femmes, des gens d'un peu partout avec un seul objectif, louer le Seigneur. À ce moment-là, Glorious s'investit localement au service d'une communauté sans faire de tournée. Mais il semble que le Seigneur veuille écrire une nouvelle page avec eux.
3: Une paroisse d'Angers les appelle pour leur demander de venir jouer dans son église. Glorious accepte et dès lors, le groupe va exploser dans toutes les paroisses de France et de Navarre. Vous vous dites sûrement, attendez, là ils reprennent les tournées. Attendez un peu, pas tout à fait, car maintenant la grande différence, c'est que 1. Ce ne sont plus eux qui vont chercher les concerts, mais ce sont les paroisses qui les appellent.
0: 2.
3: Ils jouent uniquement dans les églises. Avant la pause, les trois quarts des concerts étaient dans des salles de spectacle. À travers à la fois leur présence locale à Lyon tous les jeudis soirs lors des soirées de louanges et leurs concerts à l'extérieur dans les églises, Glorious retrouve son appel d'origine, faire de la louange pour amener les gens vers Jésus.
0: Donc, il reste implanté à Lyon, mais là, les projets s'enchaînent. 2010, 5e album et 70 concerts dans l'année. 2011, le pape Benoît XVI les invite à jouer au Vatican. 2013, sixième album et la création de la Worship Academy. En fait, ça fait depuis 2008 qu'il y a des jeunes qui tournent un peu autour du groupe et qui viennent les aider à animer les soirées de louanges. Et Benjamin et Thomas veulent les former à devenir eux-mêmes des conducteurs de louanges et des compositeurs. Autour d'eux se forment donc rapidement des groupes comme Be Witness ou Open.
3: Confirmé par le Seigneur, Glorious continue année après année sa louange et ses concerts. Voici la durée de la carrière de Glorious qui est loin d'être finie. 23 ans, quasiment notre âge. Après 14 albums, ils continuent de remplir des zéniths, Nantes, Strasbourg, Rouen. Mais comment font-ils pour continuer d'avoir le feu et d'être présents après 23 ans de carrière? Si on compare avec les groupes de rock ou de pop non chrétiens, on voit bien que les groupes explosent pour des raisons d'ego ou pour des envies de partir en solo. Oasis, les Beatles, One Direction, Pink Floyd, et j'en passe.
0: Mais Glorious est toujours vivant aujourd'hui. Ce qu'il faut retenir de leur parcours, c'est que ce sont des vrais passionnés de musique et de louanges. Mais ce qu'on voit surtout, c'est la puissance du oui. Une fois qu'ils ont dit oui à Dieu, le Seigneur est venu les appeler, puis les réappeler, et a ouvert la voie pour qu'ils puissent se déployer au maximum avec le talent et les charismes que le Seigneur leur avait donné. Et la force de Glorious, en répondant à cet appel, c'est de s'appuyer sur les autres, et en particulier sur l'Église et son leadership.
6: La force de Glorious, c'est qu'on n'est pas seul.
0: C'est en repartant de zéro en 2007, en bâtissant petit à petit, que l'édifice Glorious a pu s'enraciner réellement dans le Christ.
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5: 5h30 passées sur Phare FM, la radio autrement avec vous et la nuit autrement qui vous accompagne jusqu'à 7h. On poursuit en musique. Chloé Tim, j'espère et je crois. Et tout de suite, on écoute Imagine Dragons, Believer. À tout à l'heure.

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2: 5h41 sur Phare FM, la radio autrement avec vous, la nuit autrement qui vous accompagne jusqu'à 7h. Présentiel, un moment avec Jésus, votre prochain rendez-vous.
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4: Bonjour, mon ami. Tu n'as jamais laissé quelqu'un lire ton premier jet, n'est-ce pas? Normal, un brouillon, c'est plein de ratures, de phrases bancales, de passages à réécrire. On ne montre pas ça. Le problème, c'est que tu te juges sur ton brouillon. Tu regardes les chapitres inachevés, les incohérences, les pages froissées, et tu conclus que l'histoire ne vaut rien. Mais tu oublies un détail. Tu n'es pas l'auteur. C'est moi. Ma parole dit « Je suis persuadé que celui qui a commencé en vous cette bonne œuvre la poursuivra jusqu'à son terme, jusqu'au jour de Jésus-Christ. » Je n'ai pas commencé ton histoire pour l'abandonner. Toi, tu vois les ratures. Moi, je vois ce qui vient. Arrête de te condamner sur un chapitre inachevé. Mon regard sur toi n'est pas une photo d'identité, c'est une échographie. Je vois ce qui se forme, ce qui grandit, ce qui n'est pas encore visible à l'œil nu. Le vrai toi. Ce n'est pas celui que tu critiques dans le miroir, mon ami. C'est celui que je suis en train de faire émerger. Et celui-là, je l'aime déjà. Ton ami.
5: Seigneur Jésus, merci de ne pas me juger sur mon brouillon. Aide-moi à me voir comme tu me vois, en devenir et pas en échec. Je te fais confiance pour terminer ce que tu as commencé. Apprends-moi à patienter avec moi-même comme tu patientes avec moi. Amen.
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2: Il va être 6h moins le quart, c'est toujours Phare FM qui vous accompagne, la radio autrement avec vous et la nuit autrement, et on est ensemble jusqu'à 7h. J'espère que ça va, que votre réveil n'est pas trop dur. On est dimanche, on est le 3 mai, alors on va poursuivre, et c'est notre programme musical pour le moment. Sam Feld avec Aloe Black et la chanson Hey Sun, on l'écoute maintenant, suivi de Julie Zenati demain. Merci de rester avec la radio autrement, de vous réveiller avec Phare FM. Très bonne écoute, à tout à l'heure.
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Nobody Loves Me Like You, c'était Brit Nicolet sur Phare FM 5h53. On poursuit avec Justin Bieber, Hold On, suivi d'un moment de réflexion. Ce sera avec Joyce Meyer, à tout à l'heure.

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1: Une des clés d'une prière efficace. Je ne vous appelle plus serviteur, parce qu'un serviteur n'est pas mis au courant des affaires de son maître. Je vous appelle mes amis, parce que je vous ai fait part de tout ce que j'ai appris de mon Père. Jean 15, verset 15. Se savoir l'ami de Dieu est un des secrets d'une prière efficace. Lorsque nous venons à Dieu avec la certitude qu'il nous voit comme ses amis, notre attitude ouvre la porte à de merveilleuses bénédictions. Nous expérimentons une liberté et une assurance nouvelles, qui sont l'une et l'autre de grands sujets de reconnaissance. Si nous ne connaissons pas Dieu comme un ami, nous hésiterons à lui faire part de nos besoins. Mais si nous nous approchons de lui comme d'un ami, tout en lui témoignant crainte et respect, nos prières resteront fraîches, ferventes et intimes. Dans une relation d'amitié, on aime et on est aimé. Être l'ami de Dieu, c'est savoir qu'il est de votre côté, désireux de vous aider, de vous encourager et de toujours œuvrer pour votre bien. Dieu vous aime et désire être votre ami.
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0: Dimanche 3 mai, il est 6h et c'est Phare FM qui vous accompagne. C'est la radio Autrement avec vous dans la nuit Autrement. Je vous souhaite une excellente journée, un bon réveil.
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0: Alan Wolfer avec Iman Beck, Sweet Dreams sur Phare FM, il est 6h07. Je vous souhaite un bon réveil, une excellente journée ce dimanche 3 mai. J'espère que vous allez bien. On est encore ensemble pendant un peu moins d'une heure et c'est dans la nuit autrement sur Phare FM. Avec au programme quelques moments de réflexion, pourquoi pas, VIP expérience, la parole du jour, behind the song et plein de belles musiques pour démarrer votre journée. The Band Jaren, War Cry, on l'écoute maintenant. À tout à l'heure.
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0: Hey, entre nous, il y a une phrase qu'on entend souvent ici à la radio. Dieu est bon. Et franchement, quand t'es coincé dans les bouchons, que ton café est froid et que t'as 12 trucs à faire avant midi, entendre ça, ça peut sembler un peu à côté de la plaque. Mais c'est justement là que ça fait du bien. Dans la Bible, il y a un verset qui dit, en gros, « Chantez pour Dieu, célébrez son nom parce qu'il est bon et que ça fait du bien de le reconnaître. » Alors non, ça n'enlève pas les problèmes. Mais se rappeler que Dieu est bon, même au milieu du rush, c'est un peu comme respirer un grand coup. Ça remet les choses à leur place. Et si aujourd'hui, vous testiez, juste le dire une fois, même tout bas, « Dieu est bon ».
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2: 6h15, c'est toujours pharefm avec vous dans la nuit autrement et on est encore ensemble pendant 45 minutes. J'espère que votre réveil est agréable avec la radio autrement. On poursuit en musique avant de retrouver dans moins de 10 minutes VIP Experience. Il sera question de Akab, un roi faible et manipulé. On écoute Brandon Heath, Can't We Go Home Now, Bruno Mars, I Just Might et Sorry I'm Here for Someone Else de Benson Boone. Merci de rester avec Pharefm. Très bon réveil, belle journée.
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2: Achab, un roi faible et manipulé. Quel comble pour un roi d'être mené par le bout du nez par sa femme. À cause de Jézabel, sa femme, qui est une étrangère, Achab encourage dans tout son royaume le culte de Baal et d'Achéra, des divinités cananéennes. Seul, Élie le prophète ose s'opposer au couple royal et tente de rétablir l'honneur de son dieu. Un jour, Achab demande à Naboth, un habitant de la ville, de lui céder la vigne qui est juste à côté de son palais. Naboth refuse. Le roi est abattu. Alors, sous l'influence néfaste de Jézabel, Achab fait assassiner Naboth et s'approprie sa vigne. À nouveau, Élie dénonce cet abus de pouvoir et prédit à Achab, ainsi qu'à Jézabel, une mort déshonorante. Achab sera tué au combat malgré sa repentance. Jézabel sera jetée par une fenêtre.
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2: 6h30 sur Phare FM, la radio autrement avec vous dans la nuit autrement. Bienvenue si vous venez de me rejoindre. On est encore ensemble pendant une petite demi-heure et c'est dans la nuit autrement. Je vous souhaite un bon réveil, un excellent dimanche ce 3 mai et bienvenue sur la radio autrement. On poursuit notre programme, on écoute Taylor Swift avec Ed Sheeran et la chanson Run.
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6h34, Phare FM avec vous, la radio autrement, dans la nuit autrement, on poursuit en musique. Avant de retrouver la parole du jour, ce sera dans 6 minutes, on va écouter Colton Dixon, In Spite of Me, et tout de suite c'est Cochrane & Co, What Grace Can Do. Merci de vous réveiller avec Phare FM, bienvenue sur la radio autrement.

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2: La Bible dit dans Actes chapitre 20, verset 27, « Je vous ai annoncé tout ce que Dieu a décidé sans rien dissimuler. » Bonjour. Il y a plus d'un siècle, William Booth, fondateur de l'Armée du Salut, tenait des propos prophétiques. Les principaux dangers qui menacent le siècle à venir seront une religion sans le Saint-Esprit, un christianisme sans le Christ, le pardon sans repentance, le salut sans renouveau, une politique sans Dieu, le ciel sans l'enfer. Eh bien, c'est toujours d'actualité. Paul exhortait les responsables de l'église d'Éphèse à proclamer toute la parole de Dieu. Il disait « Prenez donc garde à vous-même et à tout le troupeau parmi lequel l'Esprit-Saint vous a nommé épiscope. Faites paraître l'église de Dieu, cette église qu'il s'est acquise par son propre sang. Je sais bien, moi, qu'après mon départ s'introduiront parmi vous des loups féroces qui n'épargneront pas le troupeau et que d'entre vous-mêmes se lèveront des hommes qui diront des choses perverses pour entraîner les disciples à leur suite. Veillez donc, en vous souvenant que pendant 3 ans, nuit et jour, je n'ai cessé, dans les larmes, d'avertir chacun de vous. » Oui, à la veille de son exécution, Paul transmettra le flambeau à son successeur Timothée en ces termes. « Proclame la parole, interviens en toute occasion, favorable ou non, réfute, reprend, encourage, car il viendra un temps où ils ne supporteront plus l'enseignement saint. Ils détourneront leurs oreilles de la vérité et dévieront vers les fables. Mais toi, sois sobre en tout, supporte les souffrances, annonce la bonne nouvelle, assure pleinement ton ministère. »
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0: Hey guys, this is Jeremy with Band Reeves, and this is the story behind our song, If I Didn't Have You.
1: Salut tout le monde, c'est Jérémy de Band Reeves, et voici l'histoire derrière notre chanson, If I Didn't Have You, si je ne t'avais pas en français. Un jour, mon frère Cody et moi avions une conversation sur le fait qu'à quel point nos vies pouvaient être différentes, d'autant plus quand on laisse Jésus intervenir et tout changer ou pas. C'est exactement ce que nous rappelle Matthieu dans la Bible, où il y a deux maisons qui ont été construites. L'une l'était sur le sable et l'autre l'était sur de la roche. Et la tempête souffle, elle frappe les deux maisons, mais celle qui était sur le sable s'est effondrée. Il y a eu un moment de ma vie où j'ai été construit dans le sable et cela n'a pas pris très longtemps pour que je comprenne que les choses allaient rapidement s'effondrer. Alors je suis tellement reconnaissant que Jésus était prêt à entrer dans n'importe quel pétrin, dans n'importe quelle tempête, pour nous donner une base solide sur laquelle nous pouvons construire nos vies. Nous voulions juste écrire une chanson pour remercier Dieu de nous avoir assez aimés pour intervenir et être le changement dont nous avions besoin.

Il va être 7h, c'est l'heure pour moi de vous dire au revoir. Je vous retrouve cette nuit à minuit. Votre prochain rendez-vous, c'est bien sûr avec Jérôme dans Dimanche Phare. Je vous laisse avec la chapelle musique et la chanson Présence. Merci de rester avec Phare FM. Encore excellente journée, très très bon dimanche et à très bientôt.

0: Bonjour et excellente journée à chacun d'entre vous. Il est précisément 7h, nous sommes le dimanche 3 mai. Très très bon réveil et bonne journée à vous.
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Antidote à l'écoute sur Phare FM, jamais seul. La suite c'est en musique, mais avant tout c'est l'invité du week-end aussi qui se programme juste après avec aujourd'hui Dan et Myriam qui viennent nous parler de la compagnie des actes. Restez bien à l'écoute, c'est très très intéressant. La suite en musique comme je vous l'ai promis avec Cella, My Jesus, I Love Thee. Très très belle écoute et très belle matinée à vous sur Phare FM.

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1: Fondé en 2015, le collectif Rescapé est un groupe de jeunes chrétiens qui témoignent de son quotidien rythmé par les valeurs bibliques et de sa foi en Dieu. Plongeons dans un Tour de France pas tout à fait comme les autres, entre un spectacle mis en scène d'une heure et demie et une série de livres avec Hélène Salzmann, cofondatrice et responsable du collectif. Bonjour.
2: Bonjour.
1: Revenons donc à la genèse du projet. Le collectif Rescapé est en réalité le département témoignage de l'association Trésor Média. Quelle est sa vocation ?
2: Alors, c'est justement de promouvoir le témoignage d'une manière différente de ce qui peut déjà exister, donc sous forme, on va dire, d'un programme de témoignage qu'on appelle le programme Rescapé. C'est une mise en scène d'une heure et demie, effectivement, avec des jeunes qui viennent de partout en France, qui ont comme point commun, à un moment donné, que dans leur vie, que Dieu est intervenu pour les secourir. Ils avaient des situations compliquées, tout type de problématiques qui touchent la jeunesse. Après, le département témoignage, c'est aussi la création d'outils de témoignage avec des CD, avec des livres, avec un jeu de société, enfin voilà, tout ce qui peut tourner autour de Rescapé.
1: Ouais, Trésor Média est une association loi 1901 à but non lucratif qui en fait œuvre depuis 1961 et jusqu'en 2017 sous le nom de Radio Évangile. Sa principale mission, c'est justement de pouvoir transmettre l'Évangile, la bonne nouvelle, en fait, ce qui découle bien de la vie et du salut de Jésus à travers la Bible, et ce par différents moyens.
2: Exactement, vous avez bien résumé.
1: Alors, au programme du collectif Rescapé, notamment cette série de représentations à travers l'Hexagone. Alors, quel est le concept ?
2: Le concept, c'est réunir à chaque fois sur scène à peu près 12 témoignages différents sous forme artistique. Donc, en gros, chaque jeune va raconter sa propre histoire de manière scénographiée. Donc, il va y avoir des sketchs parfois, des chorégraphies, des vidéos, des chants. L'objectif vraiment, c'est de mettre en avant comment Dieu est intervenu dans la vie de ces jeunes, mais aussi de finir à la fin par ce qu'on appelle la parabole de la bouée. Et en gros, c'est vraiment le plan du salut. C'est expliquer aux gens que Dieu a envoyé Jésus pour nous secourir, pour nous amener à une vie nouvelle, à une nouvelle naissance. Que Dieu sauve encore aujourd'hui. C'est un message d'espoir qui est véhiculé au travers de ce programme.
1: Voilà, avec une création, mais finalement pour la plus grande partie de ce spectacle, basé sur des faits réels, issus même des personnes qui l'incarnent.
2: C'est ça, il n'y a rien qui est inventé. La seule chose, c'est qu'effectivement, mon travail à moi, c'est de mettre en scène chaque témoignage d'une façon artistique.
1: C'est des histoires qui sont particulièrement marquantes, c'est fait exprès ?
2: En tout cas, pour que chacun puisse s'y retrouver, en tout cas dans l'auditoire, on peut entendre parler d'addiction à différents types de drogues, on peut aussi entendre parler d'abus, d'agression sexuelle, de viol, on peut entendre parler d'addiction à la pornographie, de violence conjugale, de divorce des parents, d'anorexie, de guérison miraculeuse. Enfin, voilà, on essaye vraiment d'avoir une diversité de témoignages pour que les gens puissent être à un moment donné impactés et se sentent concernés, parce que finalement on est tous des rescapés indirectement.
1: Oui, il n'y a pas de tabou sur les sujets, c'est d'ailleurs aussi ce que l'on retrouve à travers la série de livres Rien à cacher aux éditions Viens et Vois.
2: Exactement. On a vraiment envie de mettre à la lumière tout ce qui peut être tabou aujourd'hui dans notre société, et puis même aussi parfois dans les églises. C'est souvent là qu'on intervient. Donc, effectivement, on parle de tout. On ose parler de tout, même des sujets sensibles, éthiques, comme l'identité de genre, l'homosexualité, l'avortement. Des sujets pas simples à aborder, mais qui sont parfois nécessaires.
1: Pour en connaître plus, direction Rescapé avec un K et un P, rescapé.fr. Hélène Salzmann, merci du passage par Phare FM.
2: Merci à vous.
1: Et bonne continuation, au revoir.
2: Au revoir.
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2: Pour écrire cette pensée, je me suis inspiré d'une prédication de Herbert Cooper. J'espère que les notions de fan et de follower sont aussi explicites en français qu'elles le sont en anglais. Dans le monde virtuel des réseaux sociaux, tout le monde est le follower de quelqu'un. Comme follow signifie suivre, il faut entendre par follower quelqu'un qui marche à la suite de. Quand on est sur les réseaux sociaux, on peut être un peu d'esbrouf, on peut être un follower d'un tas de personnes avec lesquelles on ne partage aucune idée commune, ce n'est pas très grave. Être suivi par tant de milliers ou millions de followers, même si une partie d'entre nous déteste, cela fait du bien à l'ego. Et l'ego, c'est la matière première des réseaux sociaux. Mais naturellement, le terme emprunté par les réseaux sociaux est galvaudé. Être un follower, normalement, c'est infiniment plus impliquant. Dans le monde réel, on parle plutôt de fan. Un fan se déplace au concert ou aux conférences de la personne qu'il admire. Jésus, lui, ne recherche pas des fans. Il veut des followers, mais pas des followers à la TikTok ou Instagram, non. Des followers au sens propre, des gens qui marchent à sa suite et suivent sa voie, ses prescriptions, ses enseignements. Les fans sont dans leur confort et cantonnent leur star à la place périphérique qu'ils veulent bien lui donner. Les followers sont engagés, ils s'approprient et font avancer la cause et le message. Les fans consomment, les followers contribuent. Les fans s'assoient en tribune, les followers sont dans le jeu. Les fans sont spectateurs, les followers sont participants. Les fans sont à temps partiel, les followers sont à plein temps. Les fans suivent la foule, les followers suivent Jésus. Les fans écoutent la parole, les followers la pratiquent. Les fans vivent par les sentiments et les émotions, les followers vivent par la foi. Les fans veulent la bénédiction, les followers acceptent le fardeau. Les fans veulent leur badge de fan, les followers portent leur croix. Ne nous y trompons pas. Si le monde d'aujourd'hui semble donner plus d'authenticité à la notion de fan plutôt qu'à celle de follower, il ne fait en réalité qu'appauvrir le sens et tirer vers le bas des exigences que Dieu a voulu élever. Non pas pour nous écraser, mais pour nous tirer vers le haut, vers son projet parfait, vers la réalisation plus complète de l'identité qu'il a prévue pour nous. Ne cherchons pas à être des fans de Jésus en supposant qu'être fan soit le summum de la vie de disciple. Réapproprions-nous le sens du mot follower et attachons-nous à être ces followers fidèles et engagés qui, marchant à sa suite, se rapprochent chaque jour davantage de ce qu'ils sont appelés à être.
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0: Charette avec Victoire Musique qui nous interprétait le nom de Jésus. Très belle matinée à vous sur Phare FM.
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0: Bienvenue à vous, j'espère que vous allez bien. En tous les cas, je vais bien de mon côté. La voix, ça va mieux pour tous ceux et celles qui m'ont suivi dimanche dernier. J'avais une voix bien refroidie et ça me permettait de jouer un peu sur les profondeurs, vous savez. Les côtés profondeurs, bah justement, aujourd'hui, on parle du culte avec la porte ouverte chrétienne à travers du pasteur Benjamin Peterschmidt qui nous apporte cette thématique. Qu'est-ce que donc le culte et comment le vivre pleinement? C'est un rendez-vous à ne pas rater. C'est à 10h30, bien évidemment, avec le temps de célébration que nous vivons chaque dimanche. Pour la suite, c'est en musique, Grégory Turpin, Open et plein d'autres. Et puis voilà, on passe la matinée ensemble. J'espère que vous allez bien de votre côté, que le soleil brille dans votre région. En tous les cas, le soleil brille sur Phare FM et cette journée, on la passe ensemble. Quelle joie de pouvoir passer à côté de vous. Voilà, je voulais vous le dire. La suite en musique, je vous l'ai promis, c'est Grégory Turpin. Bénis Dieu, très très belle matinée et bonne écoute.
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1: La Bible dit dans Actes chapitre 20, verset 27, « Je vous ai annoncé tout ce que Dieu a décidé sans rien dissimuler. » Bonjour. Il y a plus d'un siècle, William Booth, fondateur de l'Armée du Salut, tenait des propos prophétiques. Les principaux dangers qui menacent le siècle à venir seront une religion sans le Saint-Esprit, un christianisme sans le Christ, le pardon sans repentance, le salut sans renouveau, une politique sans Dieu, le ciel sans l'enfer. Eh bien, c'est toujours d'actualité. Paul exhortait les responsables de l'église d'Éphèse à proclamer toute la parole de Dieu. Il disait « Prenez donc garde à vous-même et à tout le troupeau parmi lequel l'Esprit-Saint vous a nommé épiscope. Faites paraître l'église de Dieu, cette église qu'il s'est acquise par son propre sang. Je sais bien, moi, qu'après mon départ s'introduiront parmi vous des loups féroces qui n'épargneront pas le troupeau, et que d'entre vous-mêmes se lèveront des hommes qui diront des choses perverses pour entraîner les disciples à leur suite. Veillez donc, en vous souvenant que pendant 3 ans, nuit et jour, je n'ai cessé, dans les larmes, d'avertir chacun de vous. » Oui, à la veille de son exécution, Paul transmettra le flambeau à son successeur Timothée en ces termes. « Proclame la parole. » Intervient en toute occasion, favorable ou non, réfute, reprend, encourage, car il viendra un temps où ils ne supporteront plus l'enseignement saint. Ils détourneront leurs oreilles de la vérité et dévieront vers les fables. Mais toi, sois sobre en tout, supporte les souffrances, annonce la bonne nouvelle, assure pleinement ton ministère.
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À l'écoute, c'était SOS Lyon avec le collectif Résistance pour sa gloire. Dans quelques instants, c'est Focus Famille qui s'invite à nous avec ce matin à tous les parents. Alors peut-être vous en avez l'expérience, vous allez peut-être devoir gérer cela, c'est reconnaître une colique. Et oui, ça paraît anodin et pourtant ça peut vous changer et ça peut changer aussi le confort de votre enfant. Eh bien, restez bien à l'écoute. C'est le temps pour nous d'écouter Jimmy Lai, Sébastien Demeret, à l'agneau sur le trône. Très très belle écoute et très bon dimanche à chacun d'entre vous.

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1: Bonjour et bienvenue dans notre rendez-vous Focus Famille. Si votre nourrisson souffrait de colique, est-ce que vous seriez capable de vous en rendre compte? La colique touche un nouveau-né sur 5. Ce n'est drôle pour personne, mais les symptômes sont facilement identifiables. En général, ils commencent à partir de 3 semaines et continuent jusqu'à l'âge de

0: Les coliques sont source de frustration, mais elles sont tout à fait normales.
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0: Il est précisément 8h, bonjour et très belle journée. Si vous êtes né un 3 mai, alors de la part de toute l'équipe ainsi que de moi-même, je vous souhaite un joyeux anniversaire.
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Radio Witness à l'écoute sur Phare FM. Tout est accompli. C'est dans quelques instants que Thibaut Géhien nous rejoint dans La Vie la Vraie. Aujourd'hui, c'est prendre le temps pour ce qui a de la valeur. C'est peut-être quelque chose que vous avez besoin de faire, qui vous parle. Eh bien, restez bien à l'écoute. Thibaut nous raconte tout dans quelques instants. Le temps pour nous d'écouter Getaway Worship avec God Be Praised. Très très belle écoutée, très belle matinée à vous sur Phare FM.

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2: Quand j'étais petit, il y avait l'ami de mon grand-père, Charlie, qui souvent me proposait d'aller avec lui en bateau pour aller pêcher. Il me nommait toujours capitaine et j'étais tellement fier de partir à l'aventure dans son bateau et on allait pêcher des grands poissons, des petits poissons. Et il était vraiment fier de moi, il m'encourageait et je dois dire que c'est un souvenir inoubliable pour moi. Ce sont des moments qui m'ont montré à quel point j'avais de la valeur, à quel point je pouvais faire des choses et vivre des aventures. C'est des choses qui me restent encore aujourd'hui. Et le défi que j'aimerais te lancer, c'est de prendre du temps pour un plus petit, de le faire rêver, de lui montrer combien il a de la valeur pour toi, combien il est précieux et combien il a du potentiel. Et tu verras qu'en prenant du temps pour faire cela, tu vas changer la vie de ce jeune-là.
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2: Je peux prier. Les psaumes nous aident à comprendre la bonté de Dieu. L'Éternel est mon berger. Je ne manquerai de rien. Grâce à lui, je me repose dans des prairies verdoyantes et c'est lui qui me conduit au bord des eaux calmes. Il me revigore et pour l'honneur de son nom, il me conduit sur le droit chemin. Si je devais traverser la vallée où règnent d'épaisses ténèbres, je ne craindrais aucun mal, car tu es auprès de moi. Ta houlette me conduit et ton bâton me protège. Pour moi, tu dresses une table aux yeux de mes ennemis. Tu oins d'huile parfumée ma tête, tu fais déborder ma coupe. Oui, toute ma vie, ta bonté et ton amour me poursuivront. Et je pourrai retourner au sanctuaire de l'Éternel tant que je vivrai. Psaume 23 dans la Bible. En lisant la Bible, nous avons parfois l'impression que Dieu est très haut et très loin de nous. Le psaume 23 nous aide à dire à Dieu combien nous sommes heureux qu'il prenne si bien soin de nous. Je peux prier. Seigneur, tu prends soin de moi. C'est pour ça que j'ai toujours tout ce dont j'ai besoin.
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0: Vous l'appréciez, vous l'aimez, vous la retrouvez sur Phare FM. C'était Sandra Kouamé avec Victoire.
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0: Bonjour à vous, j'espère que vous allez bien. Soyez les bienvenus sur Phare FM. Nous sommes le dimanche 3 mai et aujourd'hui, pour la majeure partie des croyants que nous formons et que peut-être nous représentons, eh bien, nous avons ce privilège de pouvoir nous rendre à l'église où nous avons ce besoin. Peut-être pour certains, c'est encore une découverte. D'ailleurs, est-ce que vous savez ce que représente le culte en lui-même? Eh bien, pour cela, rien de plus simple, restez bien à l'écoute, restez avec nous jusqu'à 10h30. Et ce matin, nous partagerons plutôt le pasteur Benjamin Peter Schmidt de l'église de la Porte Ouverte Chrétienne nous parlera de ce que c'est ce culte dont justement je vous parle, dont je vous fais l'annonce ce matin. Restez bien à l'écoute à 10h30. Qu'est-ce que le culte et finalement tout ce qui englobe le culte. Je me réjouis de partager ce moment avec vous. Allez, la suite c'est en musique avec Sless, juste après Jingle. En attendant justement, eh bien, très belle écoute et très belle matinée à vous sur Phare FM.
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1: Bonjour, mon ami. Tu n'as jamais laissé quelqu'un lire ton premier jet, n'est-ce pas? Normal, un brouillon, c'est plein de ratures, de phrases bancales, de passages à réécrire. On ne montre pas ça. Le problème, c'est que tu te juges sur ton brouillon. Tu regardes les chapitres inachevés, les incohérences, les pages froissées, et tu conclus que l'histoire ne vaut rien. Mais tu oublies un détail. Tu n'es pas l'auteur. C'est moi. Ma parole dit « Je suis persuadé que celui qui a commencé en vous cette bonne œuvre la poursuivra jusqu'à son terme, jusqu'au jour de Jésus-Christ. » Je n'ai pas commencé ton histoire pour l'abandonner. Toi, tu vois les ratures. Moi, je vois ce qui vient. Arrête de te condamner sur un chapitre inachevé. Mon regard sur toi n'est pas une photo d'identité, c'est une échographie. Je vois ce qui se forme, ce qui grandit, ce qui n'est pas encore visible à l'œil nu. Le vrai toi. Ce n'est pas celui que tu critiques dans le miroir, mon ami. C'est celui que je suis en train de faire émerger. Et celui-là, je l'aime déjà. Ton ami.
2: Seigneur Jésus, merci de ne pas me juger sur mon brouillon. Aide-moi à me voir comme tu me vois, en devenir et pas en échec. Je te fais confiance pour terminer ce que tu as commencé. Apprends-moi à patienter avec moi-même comme tu patientes avec moi. Amen.
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0: Praise à l'écoute, nous voulons voir Jésus élevé. C'est tout en musique, elle est côté rendez-vous cette fois-ci. Eh bien, c'est hommes et femmes, mots d'emploi. Eh bien, ce matin, on parle des besoins. Et oui, les besoins hommes-femmes, il y en existe. Et ce matin, on va les regarder ensemble. Restez bien à l'écoute, c'est juste après l'école Pierre qui nous interprète Te dire merci. Très très belle écoute et très belle matinée à vous sur Phare FM.
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1: Aujourd'hui, nous parlons des besoins.
2: Les listes de besoins sont un outil véritablement exceptionnel. Si vous les mettez en pratique au quotidien, vous allez voir le nombre de disputes entre vous diminuer à vraiment presque rien, et puis surtout la qualité de votre relation augmenter, comme peut-être vous n'aviez jamais imaginé que ce soit possible.
3: Placez-vous devant votre propre cœur, demandez au Seigneur de vous aider à créer votre liste pour démarrer.
2: On vous rappelle rapidement les besoins des hommes. Le premier, c'est le besoin autour de la sexualité. Le second, c'est le besoin d'être respecté par son épouse, notamment dans le domaine public. Avoir un soutien domestique, avoir une maison qui soit accueillante, avoir une épouse qui sache être attirante pour son mari, le partage de loisirs ensemble et aussi du temps en solitaire.
3: Ce sont juste pour vous aider à trouver les vôtres. Bien sûr, votre liste peut être différente. Chez les femmes, elle a besoin d'être la numéro 1, aimée, chérie. Elle a besoin de son mari en tant que chef spirituel, d'affection non sexuelle, de communication, d'honnêteté, d'ouverture. Partage des loisirs aussi, étant seule pour elle aussi.
2: Alors la clé pour la construire, cette liste, est qu'il faut que vous alliez en vous-même. Réfléchissez. Ça m'a pris à peu près 2 heures à avoir ma liste de besoins et les actions, mais pour Rachel,
3: deux mois.
2: Donc c'était vraiment différent. Demandez au Saint-Esprit qu'il vous aide. Dites-lui, Seigneur, aide-moi à comprendre quels sont mes besoins essentiels. On en a, comme vous avez vu, entre 3 et 6, mais il n'y en a pas beaucoup. Et quelles sont les actions qui vont remplir ces besoins? Posez-vous 3 questions. Quand, comment et combien de fois? Alors, mon besoin d'être respecté, quand? Est-ce que c'est une fois par an ou bien est-ce que c'est tous les jours? Réfléchissez combien de fois? Est-ce que c'est plusieurs fois par jour, etc. Et puis, comment? Le comment va être extrêmement important parce que votre conjoint ne peut pas deviner.
3: Et puis ensuite, une fois que vous avez terminé de l'écrire, vous allez vous retrouver pour les changer.
2: La première fois, c'est vraiment un moment important, donc mettez du temps à part, prenez-vous un endroit où vous serez tranquille pour parler, et puis messieurs, vous êtes des gentlemen, donc vous allez laisser votre épouse démarrer. Elle va vous expliquer en fait sa langue. Donc laissez-la expliquer, posez les questions. Chaque fois que les étapes ne sont pas suffisamment claires, mais vous n'avez pas le droit de challenger ses besoins, de dire moi ça je peux pas. C'est non négociable, c'est son oxygène.
3: Je peux poser des questions juste pour mieux comprendre en fait les étapes, pour pouvoir bien les mettre en pratique, pour être sûr de ce que tu veux dire en fait.
2: Ensuite, vous inversez les rôles. Ensuite, au démarrage, il va falloir mettre de l'humour parce que c'est pas une langue que l'on connaît, donc on va oublier, nous sommes dans l'apprentissage d'une nouvelle langue. Et tous les jours, on vous conseille, le matin ou le soir, relisez la liste de votre conjoint parce qu'en fait, vous allez vivre avec la liste de votre conjoint et votre conjoint va vivre avec la vôtre.
3: Petit à petit, ça va devenir comme naturel au fur et à mesure où on pratique, on lit, ça devient une partie prenante de nous en fait.
2: Au démarrage, spécialement, peut-être une fois par mois, à la fin du premier mois, faites un contrôle qualité. Comment je me débrouille avec ta liste? Puis ensuite, tous les 3 mois, puis ensuite, tous les 6 mois. Maintenant, Rachel et moi, on contrôle nos listes de besoins à 2 occasions, soit une fois par an pour notre anniversaire de mariage, soit quand on a un événement important.

0: Précisément 9h, soyez les bienvenus. Ce matin, j'aimerais mettre à l'honneur vous. Vous êtes nos fidèles soutiens. Et c'est le soutien dans les histoires que vous nous partagez, mais aussi dans le moyen financier. Merci à vous tous.
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Joanie Bonville sur Phare FM, cœur à cœur. Dans quelques instants, c'est le rendez-vous pour vos enfants. C'est Mettre des coups de cœur, bien évidemment, avec ce matin le livre interdit, troisième partie. Rassemblez vite tous les enfants autour de vous et montez le son, installez-les confortablement. Le temps pour nous d'écouter Phil Wickham's qui nous interprète Glory to God Forever. Très très belle écoute sur Phare FM.

0: Il y a eu une chute de rocher,
1: crie le responsable du chantier.
0: Suite aux fortes pluies de ces derniers jours, 31 personnes sont dans une galerie, un tunnel sous terre où il n'y a pas d'air pour respirer. Les pompiers font le maximum pour les sortir de là. Mais il y a peu d'espoir.
2: Por favor, Jesús, sálvalos. Quiero volver a ver a mi papá.
3: Je t'en prie, Jésus. Sauve-les. Je veux retrouver mon papa.
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0: Les secouristes ont atteint la galerie concernée par l'accident,
1: dit le responsable de chantier.
0: Mais il n'y a aucun survivant.
3: Rosa s'écroule sur le sol. Ses jambes ne la portent plus. En entendant ces mots,
1: le responsable du chantier s'approche d'elle.
5: Rosa, tiens, ton papa avait ce livre dans les mains. Je crois qu'il est mort en priant.
1: Rosa saisit son petit livre, celui que son père lui a interdit de lire. Elle l'ouvre et à travers ses larmes, distingue l'écriture de son père sur une des pages.
6: Rosa, hija mía.
1: Rosa, ma fille.
6: Sigue leyendo este nuevo testamento. Todo es verdad.
1: Continue de lire ce nouveau testament. Tout est vrai.
6: ¿Sabes? Te volveré a ver en el cielo, cariño. Te quiero tanto.
1: Je te reverrai au ciel, ma chérie. Je t'aime tant.
6: Tu papa.
2: Jesús. Jesús. Jesús. Jesús.
1: Le cœur de Rosa s'apaise doucement, tandis qu'elle découvre sur une autre page
2: Luciano Paolo Jaime Francisco Joaquín Marcelo José Carlos.
1: Les yeux de Rosa s'émerveillent. Les collègues de son père, chacun d'eux, a découvert l'amour de Jésus au travers de son petit livre. Et sur la dernière page, est proposé une prière. Ils ont tous signé, reconnaissant Jésus comme leur sauveur, celui qui les mène à Dieu le Père. Celui qui mène chacun de nous à Dieu le Père.

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0: Tes copains que vous aurez bien évidemment reconnu avec Open Saint-Esprit. Bien, très très belle matinée à vous sur Phare FM.
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0: Bonjour à chacun d'entre vous, j'espère que vous allez bien. Nous sommes le dimanche 3 mai et nous passons la matinée ensemble à 10h30. Ne ratez pas le rendez-vous avec un temps de célébration que nous vivons ce matin ensemble avec Benjamin Peterschmidt, pasteur de la Porte Ouverte Chrétienne de Mulhouse, qui nous parlera du culte. Petite pensée aussi à tous ceux et celles qui, peut-être tout comme moi, eh bien, aiment plutôt le soleil que la grisaille. Et j'aimerais simplement vous partager que quand le soleil laisse place à la grisaille, eh bien, ça reste et ça révèle bien le côté éphémère de la chose. Mais j'aimerais vous donner peut-être rendez-vous dans la parole de Dieu, la Sainte Bible, eh bien, dans laquelle nous pouvons puiser plus d'espérance que le soleil peut nous en donner. Et beaucoup plus longuement, voilà, direction peut-être les évangiles, pour ceux qui veulent découvrir la parole de Dieu. L'évangile nous parle de ce Jésus, du Christ qui est venu à notre rencontre justement pour nous donner cette espérance et cette joie. Voilà, direction donc la parole de Dieu pour tous ceux et celles qui sont en recherche d'espérance, de soleil et de gaieté. Côté musique et côté gaieté, justement, on continue toute la matinée ensemble. C'est Tite Herbé qui nous interprète... juste après le jingle, c'est auprès de Dieu justement, et bien que lui a décidé de trouver son réconfort et la suite pour sa vie. Je vous dis et je vous souhaite une très très belle journée, une très belle matinée sur Phare FM bien évidemment.
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2: Aujourd'hui, je vous invite à réfléchir avec moi sur la signification du Shabbat. Ce jour de repos que Dieu nous offre chaque semaine et qui est toujours vécu par les Juifs aujourd'hui, même les messianiques, c'est-à-dire les Juifs qui ont reconnu en Yeshua Jésus comme leur Messie. Pour cela, je vous propose de lire un passage du chapitre 4 de l'Épître aux Hébreux qui nous parle de ce repos. « Dieu se reposa de toutes ses œuvres le septième jour. Et il dit, « Ils n'entreront pas dans mon repos. » Or, puisqu'il est encore réservé à quelques-uns d'y entrer, et que ceux à qui d'abord la promesse a été faite n'y sont pas entrés à cause de leur désobéissance, Dieu fixe de nouveau un jour, aujourd'hui. Ce passage a malheureusement fait naître une confusion dans le cœur des croyants. Le Seigneur aurait donc instauré un nouveau jour qui remplacerait le rendez-vous du Shabbat que l'on trouve dans la première alliance. Certains croyants arrivent à la conclusion suivante, puisque Christ est notre repos et que le salut est reçu par la foi, alors l'observation du Shabbat n'a plus de raison d'être. Cette compréhension, bien que répandue, repose sur une confusion fondamentale entre la réalité spirituelle du salut et le signe que Dieu a donné pour l'exprimer, Shabbat. L'aujourd'hui dont il est question ne concerne en aucune façon un jour de culte à rendre au Créateur différent de celui du Shabbat, mais plutôt une position claire et distincte entre la foi et l'incrédulité. Cette proclamation est importante car cela change toute la compréhension de Shabbat.
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Et vous l'aurez reconnu, c'est évidemment Matt Marvan qui nous a interprété « Il m'a sauvé ». Dans quelques instants, c'est Bible Project que l'on retrouve avec aujourd'hui les métaphores dans la poésie biblique. C'est très très intéressant, restez à l'écoute. Écoute, c'est suite en musique, et bien c'est Ibrahim qui nous interprète « En Jésus seul ». Très très belle écoute et très belle matinée à vous sur Phare FM.

0: expérimenter la Bible comme une seule et même histoire menant à Jésus.
1: On poursuit dans notre étude de la poésie biblique qui représente plus de 30% de la Bible.
2: La poésie est une forme d'écriture qui ne se limite pas au seul fait de véhiculer des messages. Elle sollicite simultanément notre raison et notre imagination à travers les images créatives qu'elle utilise. C'est ce qu'on appelle le langage métaphorique.
1: Très bien, parlons des images et des métaphores dans la poésie biblique.
2: Certaines choses de la vie sont simples à comprendre parce qu'elles peuvent être expérimentées de manière concrète et palpable, comme le fait d'avoir froid.
1: Ouais, c'est pas drôle d'avoir froid.
2: Mais d'autres expériences ne sont pas aussi concrètes, comme le fait d'avoir une personne qui ne nous aime pas.
1: C'est pas drôle non plus.
2: Ce sont deux choses très différentes. Mais vois un peu comment notre esprit les a associées sans qu'on ne s'en rende compte. On le voit dans les expressions de ce genre « elle m'a reçu froidement » ou « ne sois pas si froid ».
1: On pourrait aussi l'inverser pour relier l'affection à la chaleur. « Ils ont été lents à être chaleureux avec moi » ou « c'est une personne chaleureuse ».
2: Absolument. Donc on prend un concept aussi concret que la chaleur pour le relier à un concept aussi abstrait que l'affection.
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0: Bonjour, il est précisément 10h, je vous souhaite une excellente journée. Si vous nous découvrez sur Phare FM, vous êtes arrivé au meilleur endroit. Nous allons passer une très très très belle matinée. Bonjour à vous.
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SOS Lyon avec Thomas Blanc, avec le collectif Résistance, Matt Marvan, c'était bien évidemment bien. Allez, la suite c'est pourquoi pas, c'est dans quelques instants, comment avoir une famille heureuse. Tous les secrets dans quelques instants dévoilés, dans pourquoi pas votre rendez-vous, c'est dans quelques petites minutes après juste Unspoken qui nous interprète Just Give Me Jesus. Très très belle écoutée, très belle matinée à vous sur Phare FM.

0: C'est quoi le secret d'une famille heureuse? Haha, la fameuse question à 1 million. Tout le monde se la pose et aujourd'hui il existe des tonnes de livres, de podcasts, de conférences pour mieux communiquer, mieux éduquer. Et franchement, ça peut vraiment aider. Mais dans la Bible, il y a une autre piste. Elle dit que ceux qui prennent Dieu au sérieux et qui choisissent de vivre selon ses chemins sont profondément heureux. Et si le vrai bonheur à la maison ne dépendait pas seulement de nos méthodes, mais de la place qu'on laisse à Dieu dans notre quotidien.
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2: Achab, un roi faible et manipulé. Quel comble pour un roi d'être mené par le bout du nez par sa femme. À cause de Jézabel, sa femme, qui est une étrangère, Achab encourage dans tout son royaume le culte de Baal et d'Achéra, des divinités cananéennes. Seul, Élie le prophète ose s'opposer au couple royal et tente de rétablir l'honneur de son dieu. Un jour, Achab demande à Naboth, un habitant de la ville, de lui céder la vigne qui est juste à côté de son palais. Naboth refuse. Le roi est abattu. Alors, sous l'influence néfaste de Jézabel, Achab fait assassiner Naboth et s'approprie sa vigne. À nouveau, Élie dénonce cet abus de pouvoir et prédit à Achab, ainsi qu'à Jézabel, une mort déshonorante. Achab sera tué au combat malgré sa repentance. Jézabel sera jetée par une fenêtre.
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0: Cyclisme au matin, à l'écoute sur Phare FM, tu es la lumière. Bon dimanche à vous.
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0: Bienvenue à chacun d'entre vous, si vous nous rejoignez, il est 10h30, plutôt dans quelques secondes, et nous allons donc entamer un autre rendez-vous, comme chaque dimanche. Notre temps de célébration, c'est un partage de la parole de Dieu avec ce matin le pasteur Benjamin Peter Schmidt de l'église de la Porte Ouverte Chrétienne qui nous parle et qui va nous partager ce que c'est ce culte que nous partageons chaque fois que nous nous rassemblons dans les assemblées, dans les églises. Donc le culte revu, corrigé et défini par Benjamin Peter Schmidt, pasteur de la Porte Ouverte Chrétienne de Mulhouse. On se retrouve autour de 11h45 plutôt, pour un petit débrief et la suite en musique. Très très bon moment à vous. Installez-vous confortablement, montez le son et bonne écoute.
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Est-ce qu'on peut offrir une ovation à notre Yahweh ce matin? Il est celui qui était, qui est et qui vient. Oh, tu peux embrasser chaleureusement ton voisin, lui dire l'Éternel est bon. Regarde-le, embrasse-le chaleureusement. L'Éternel est bon.

0: Seigneur, oui, tu as écrasé la tête du serpent ancien. Seigneur, tu as accompli à la croix une victoire éternelle. Seigneur, nous venons saisissant cette victoire ce matin. Oh, dis-lui, je viens saisissant ma victoire ce matin. Je m'approche de toi avec assurance. Seigneur, comme un homme éprouvé, un ouvrier qui n'a point à rougir, qui dispose droitement la parole de la vérité. Oh, élève ta voix, Église de Jésus, ce matin. Élève ta voix, bénis le nom de l'Éternel. Sachez que l'Éternel est grand. Sachez que l'Éternel est grand. Alléluia, Seigneur, tu es grand. Tu es grand. Tu es grand. Tu es grand, Seigneur. Seigneur, nous bénissons ton nom. Nous te remercions, Seigneur, pour ce temps. Ce matin, nous pouvons venir à tes pieds pour t'adorer, pour t'honorer, pour te remercier. Oh, élève ta voix là où tu es. Commence à parler à ton Dieu, commence à parler à ton Sauveur. Oh, viens à ses pieds, viens auprès de lui. Dis-lui, Seigneur, me voici, tel que je suis, me voici devant toi, Seigneur. Oh, je viens avec tel que je suis, je viens avec mes faiblesses, je viens, Seigneur, avec mon humanité, mais sachant que je rencontre un Dieu si grand qui m'ouvre ses bras ce matin. Oh, gloire à toi, Seigneur. Gloire à Jésus. Oh, ta paix, Seigneur. Ta paix est une rivière. Alléluia.
1: Amen. Bien, ce matin, est-ce que vous êtes en forme? Alléluia. Ce matin, je me réjouis beaucoup et je me réjouis de venir le dimanche matin au culte. Qui se réjouit de venir au culte le matin? Alléluia, je me réjouis et ce matin je me réjouis d'autant plus que le titre de mon message sera le culte. J'aimerais parler tout simplement du culte et du culte tous ensemble, du culte communautaire. Bien sûr que il y a le culte personnel et je vous invite fortement, tout disciple doit avoir son culte personnel, sa discipline personnelle, mais je crois également qu'il y a une bénédiction et une importance accordée au culte communautaire, au culte tous ensemble. Avant peut-être d'aller plus loin, je m'adresse à tous mes amis internautes. Je sais que certains, vous n'avez pas d'église locale et vous nous suivez parce que justement, il n'y a pas cette possibilité de vivre le culte. Je crois de tout cœur que vous pouvez vivre le culte en esprit avec nous et nous vous bénissons de tout notre cœur. Mais je m'adresse aussi à tous ceux qui ne viennent pas au culte, qui ont pris l'habitude peut-être simplement d'un programme. Je crois qu'il y a une bénédiction plus grande que juste faire la bise de temps en temps le dimanche quand nous venons ensemble. Il y a une puissance spirituelle. Alléluia. Travailler ce message m'a fait beaucoup de bien. J'ai eu des modèles extraordinaires et j'en ai encore. Venir au culte chez nous, vous savez, c'est si on a 42 fièvres, 42 de fièvre, on ne vient pas au culte. Mais sinon, j'ai toujours vu les membres de ma famille venir au culte. Lorsque nous avons pu nous retrouver après le Covid, l'un des premiers à venir, c'était Papa Jean. Et elle venait avec son masque, il en avait un là, il avait tout ce qu'il fallait. Mais il venait au culte parce qu'il était conscient que le culte est vital pour un croyant. J'ai eu à cœur de faire ce message alors que nous étions en Israël. En étant en Israël, on a pu profiter du coup du logement, hein, parce qu'on a passé notre temps dedans. On a pu profiter du logement et alors que nous étions sous les bombes, voilà qu'une des sœurs qui sûrement nous écoute sur le net, je la salue, me dira « Mais à quel point les petits cultes que nous faisions ensemble, c'était pas des cultes préparés, c'était avec une petite guitare qu'on a pu vite accorder, c'était des petites exhortations qui sortaient du cœur. Et finalement, ces petits cultes-là, cette sœur me dira, mais à quel point ils ont été vitaux pour elle, à quel point ils l'ont aidée à traverser ce moment difficile. » Bien-aimé, quand vous avez des moments difficiles, c'est là que vous constatez à quel point se rassembler ensemble pour louer Dieu est extraordinaire. Prenons exemple sur nos frères et sœurs des pays persécutés. Ces hommes et ces femmes sont prêts à mettre leur vie en jeu pour se rassembler tous ensemble. Mais est-ce qu'on se rend compte? Ils sont prêts à mettre leur vie en jeu. Ils risquent la prison, ils risquent la mort, mais ils prennent le parti de prendre ce risque. Pourquoi? Parce qu'ils sont conscients d'à quel point un culte en communauté est essentiel pour un disciple vivant. Nous ne vivons pas actuellement la persécution comme eux. Aujourd'hui, il n'y a pas une police religieuse qui se tient à l'entrée sur le parking et qui regarde qui rentre et qui sort. Mais j'aimais vous dire, pensons-nous réellement être prêts à vivre ces temps si aujourd'hui la moindre brindille vous empêche de venir au culte ? Il y a une différence entre ce que vous voudriez et ce que vous ferez réellement. Sommes-nous réellement prêts à prendre cette disposition ? On a parlé de l'augmentation de l'essence. Et c'est vrai que l'augmentation... Aujourd'hui, moi, je passe les trois chiffres, c'est impressionnant. À chaque fois, je prends une photo. Je prends une photo, je garde un petit souvenir comme ça. Alors, quelques-uns m'ont dit, papa m'a dit, mais moi, maintenant, dès qu'il y a la moitié du plein, je vais faire le plein. Comme ça, le chiffre ne monte pas trop. C'est aussi une technique, hein ? C'est une technique. On y retourne plus souvent, mais ça fait moins mal dans le cœur. Psychologiquement, ça marche mieux, effectivement. Mais c'est comme ceux qui veulent maigrir, ils font des plus petites assiettes, mais ils en prennent trois. Bon, à la fin, on arrive à la même chose, hein. Mais c'est psychologique. Mais bien aimé, sommes-nous réellement prêts ? La moindre brindille, la moindre petite blessure dans l'église nous empêche de bénéficier de l'impact et de la puissance du culte en communauté. La distance, peut-être simplement le fait que aujourd'hui avec le live c'est plus simple. Il y a des frères et sœurs, vous nous suivez en live, mais vous avez une église locale. Vous ratez quelque chose et vous ne pourrez pas pleinement bénéficier de la bénédiction de ce qu'est le culte en communauté. Dieu sait votre situation. Certains, il y a de réelles raisons, d'autres ce sont de fausses excuses. Vous savez que notre désir n'a jamais été d'entretenir des croyants paresseux sur le net. Cela n'a jamais été notre désir. Au départ du culte sur le net 2006, il y avait même un code pour se connecter, pour que nous soyons sûrs et certains que c'était uniquement des gens qui avaient l'impossibilité de venir au culte. Vous imaginez, il fallait se connecter avec un mot de passe, etc. Après, on s'est rapidement rendu compte que c'était pas viable. Mais j'aimerais vous encourager, bien-aimés, vous avez une église locale. Rejoignez l'église locale. C'est mon désir ce matin qu'on puisse reprendre la mesure de ce que c'est. Dis à ton voisin, tu as besoin d'aller au culte. Tu as besoin d'aller au culte. Tu as besoin du culte. Quand nous regardons à la sortie du Covid, beaucoup d'hommes et de femmes, pendant le Covid, beaucoup de croyants se sont rendus compte que finalement, avant le Covid, venir au culte faisait juste partie du planning. Mais quand quelque chose fait simplement partie du planning, il suffit de remplacer le planning et puis on s'y habitue tout autant. Beaucoup de personnes ne sont plus revenues dans les églises. Pourquoi ? Parce qu'elles pensaient que le culte était important pour elles alors que ce n'était qu'une habitude. Bien-aimés, certains ne sont plus parmi nous. Certains se sont confortés, peut-être dans une vie sur le culte, au culte sur le net, et d'autres ont simplement lâché. Pourquoi ? Parce que le culte est plus qu'une habitude. Le culte, c'est une bouffée d'oxygène spirituel. Le culte, c'est un moment où on reçoit de la part du Dieu vivant. Et si tu ne viens pas dans cet état d'esprit, tu passes à côté de ce pourquoi existe le culte. Alléluia ! Alors, mon premier point ce matin, c'est au cœur du culte. J'aimais parler de ce qu'est le culte. Quand nous pensons au culte, bien évidemment, nous pensons le dimanche matin. Il est, pour nous, nous avons le culte à 9h30, d'autres c'est à 10h. Il est 9h, on prend la voiture, il est 8h30 pour certains, on prend la voiture, on arrive ici et on s'apprête pour le culte. On met ses beaux habits, on se parfume, on fait ce qu'il faut pour que ce soit agréable pour chacun, y compris pour le Seigneur, et on vient ici. C'est juste. Le culte, c'est quand on se retrouve tous ensemble. Mais j'aimais vous dire que le culte, par définition biblique, le culte, c'est plus que ça. Dans l'Ancien Testament, vous avez le mot abad. Abad signifie servir, travailler, servir Dieu. C'est un mot utilisé pour le culte. Vous en aviez un autre qui qualifiait le service des Lévites, celui auquel on peut s'attacher aujourd'hui, un peuple de sacrificateurs. C'est le mot avoda, qui signifie service sacré, office du sanctuaire. Et dans l'Ancien Testament, bien aimé, le culte était attaché à l'alliance que Dieu avait contractée avec le peuple d'Israël, le peuple juif, les Hébreux qui étaient là travaillaient au culte toute la semaine et ils se rassemblaient en communauté. Les fêtes, les assemblées, la louange et l'obéissance du peuple constituaient le culte. Finalement, dans l'ancienne alliance, tout le culte pour l'Éternel rythmait la vie du peuple. Il y avait les offrandes quotidiennes, il y avait les fêtes, il y avait énormément de fêtes dans le judaïsme. Il y avait les fêtes qui rythmaient, qui nous concentraient sur un aspect du culte en l'honneur de Dieu, qui nous recentraient sur l'essentiel. Alors que nous étions en Israël, ils fêtaient Pourim. Il y avait ce quotidien et puis il y avait les actes d'obéissance qui constituaient ce culte. Mais j'aimerais rappeler que dans le Nouveau Testament, la l'idée même du culte est la même. Vous avez, en étymologie, vous avez latrio, qui signifie service, un service religieux, qui signifie rendre un culte. Quand nous lisons dans Matthieu 4, 10, servir Dieu seul, c'est latrio. Quand nous lisons dans Philippiens 3, verset 3, rendre un culte par l'esprit, c'est latrio, c'est servir. Quand vous rendez un culte, vous êtes là pour servir. Et vous avez une autre variante, c'est latria, qui signifie plus comme le culte que des lévites, le service sacré, un culte d'adoration. Vous le trouvez dans Romains 9, verset 4, par exemple. Le culte destiné à Israël, qui sont israélites, à qui appartiennent l'adoption et la gloire et les alliances et la loi et le culte et les promesses. Mais vous avez, et ce verset auquel je tiens, qui est pour moi un peu le centre de ce message, Romains 12, verset 1. « Je vous exhorte donc, frères, par les compassions de Dieu, à offrir vos corps comme un sacrifice vivant, saint, agréable à Dieu, ce qui sera de votre part un culte raisonnable. » Ici, latria, qui signifie adoration, service. Service sacré. Autrement dit, la vie que vous offrez à Dieu est un culte. Autrement dit, le culte ne commence pas le dimanche matin à 9h30, il commence déjà le lundi quand tu te réveilles. Le culte, c'est toute la semaine. Et alors que nous vivons un culte et une offrande que nous donnons à Dieu, un sacrifice vivant que nous donnons à Dieu, qui est un culte raisonnable, le dimanche matin est la finalité de cette semaine-là. Tu n'apporteras jamais plus le dimanche matin que ce que tu as apporté à Dieu toute la semaine. Puis-je vous le redire ? Tu n'apporteras jamais plus le dimanche matin que ce que tu as consacré à Dieu toute la semaine. Ton culte du dimanche matin dépend de ton culte toute la semaine. Il dépend de ta vie offerte à Dieu toute la semaine. Il dépend de ton obéissance. Il dépend de ton sacrifice. Mais il y a un autre terme que je voulais souligner ce matin, c'est ethelotreskai. Ethelotreskai, qui signifie une religion voulue par soi-même, qui signifie un culte auto-prescrit, qui signifie un culte fabriqué par l'homme. Et j'aimerais vous lire l'emploi de ce terme dans Colossiens 2, verset 23. Voici ce qu'il nous est dit. Ils ont à la vérité une apparence de sagesse, en ce qu'ils indiquent un culte volontaire, ethelotreskai, de l'humilité et le mépris du corps, mais ils sont sans aucun mérite et contribuent à la sanctification, à la satisfaction, pardon, de la chair, et qui contribuent à la satisfaction de la chair. Quel type de culte apportes-tu quand tu viens le dimanche ? Il y a bien des chrétiens qui viennent avec une apparence spirituelle, qui viennent avec des mains levées au ciel, qui viennent avec des belles paroles proclamées, mais qui finalement ne contribuent qu'à la satisfaction de la chair. Le culte ne dépend pas de là où tu te retrouves, il dépend de l'état de ton cœur. Le culte dépend de l'état de ton cœur. Si toute ta semaine tu as été dans la désobéissance, si toute ta semaine a été centrée sur toi, ne t'étonne pas que tu vives peu et que tu reçoives peu lorsque tu te présentes le dimanche matin. Lorsque nous nous rassemblons tous ensemble, c'est un peuple, la vision que Papa Jean a eue de la part de Dieu, un grand peuple rassemblé, les mains au ciel. Mais j'aimais vous le rappeler, toute la semaine qui cherche et qui loue le Seigneur. Toute la semaine qui est dans une démarche d'obéissance, es-tu dans un culte latria, un service sacré, un culte d'adoration, une vie disposée, ou es-tu dans un culte ethelotroskeai, une religion voulue par soi-même, qui me donne une illusion, mais qui est vide de sens? qui est vide de sens. Ce matin, peuple de Dieu, j'aimerais nous le rappeler. Je vous exhorte donc, frères, par les compassions de Dieu, à offrir vos corps comme un sacrifice vivant, sain, agréable à Dieu, ce qui sera de votre part un culte raisonnable. Dès les mots bibliques eux-mêmes, on comprend que le culte rassemble plusieurs dimensions. Le service, l'adoration, la soumission, la consécration et une expression visible tous ensemble. Le service, l'adoration, l'obéissance, la soumission, la consécration et une expression visible tous ensemble. Le culte signifie plus que lever ses mains le dimanche matin. Alléluia ! Ça va pour vous ? Encore une fois, tout part de l'état de cœur. Un véritable culte plonge ses racines dans l'état de notre cœur. Et Dieu le relève à plusieurs reprises. Dieu le relève souvent d'ailleurs pour le peuple élu. Nous pouvons lire dans 1 Samuel 15, verset 22, Samuel dit « L'Éternel trouve-t-il du plaisir dans les holocaustes et les sacrifices comme dans l'obéissance à la voix de Dieu ? Voici l'obéissance, et là j'entends, quand je lis ce texte, j'entends tout le temps la voix de Papa Jean qui résonne dans mon oreille avec ce bel accent alsacien. L'obéissance vaut mieux que les sacrifices. Et l'observation de sa parole vaut mieux que la graisse des béliers. L'obéissance vaut mieux que les sacrifices. Bien-aimé, tout part d'un cœur pur pour rendre un culte à celui

jamais connu. Quand Jésus dit « les vrais adorateurs adoreront en esprit et en vérité », pour quelle raison? Parce que ton cœur doit être vrai. Ton adoration est plus que des beaux mots et d'une belle mélodie. Ton cœur doit être bien disposé. D'où l'importance, bien-aimé, le dimanche matin, lorsque vous venez ici, préparons notre cœur. Préparons notre cœur. Autant tu consacres du temps pour ton apparence, j'aimerais te dire, autant, voire plus, consacre du temps pour ton cœur. Parce que ce que Dieu va regarder, c'est ton cœur. Les gens regarderont ton apparence. Et je vous invite à faire des efforts, bien sûr, ne venez pas en nuisette. Hein. Mais venez avec un cœur bien disposé. Je vais le dire ainsi, que votre apparence reflète l'état de votre cœur. Ah ça serait une belle manière de s'habiller. Hein. Que votre apparence reflète l'état de votre cœur. On verra la tenue des frères et sœurs dimanche matin. Hein. Que votre apparence reflète l'état de votre cœur. Le culte n'est jamais détaché de la vie. Le culte n'est jamais détaché du quotidien. Il prolonge simplement tout ce que vous avez apporté tout au long de la semaine. Le culte, le dimanche matin, le culte en communauté est le prolongement de ce que vous avez déjà apporté toute la semaine. Alléluia ! Ça va pour vous ? J'aimerais continuer. J'aimerais aller un petit peu plus loin. Le culte, et je parle le culte communautaire, est un lieu ou un moment où j'apporte et où je reçois. Le culte, c'est une respiration. Il y a des temps où nous apportons. Et la louange et l'adoration est un temps où je vais apporter. Mais il y a des temps où je vais recevoir. Les dons de l'esprit sont des moments où je reçois. L'exhortation, ce que vous vivez maintenant, c'est un moment où vous recevez. Par ma préparation, par l'état de mon cœur, je prie que j'honore le Seigneur. Par votre attention, je prie que vous honoriez le Seigneur. Mais au final, le Seigneur, je ne suis pas en train de l'enseigner. Je ne suis rien en train de lui apporter. C'est pour apporter et pour recevoir. Le culte, j'apporte mon offrande financière, j'apporte l'offrande de mon cœur, l'offrande de mes lèvres, j'apporte l'offrande de mes mains, mais c'est un moment où je reçois. La Bible nous dit dans 1 Corinthiens 14, verset 26, que faire donc, frères ? Lorsque vous vous assemblez, les uns et les autres parmi vous ont-ils des cantiques, une instruction, une révélation, une langue, une interprétation, que tout se fasse pour l'édification. Et nous lisons dans Colossiens 3, instruisez-vous et exhortez-vous les uns les autres. Le culte est un moment de partage. Le moment spirituel ne dépend pas que de la plateforme. Oui, je crois à la puissance de la proclamation de l'évangile et de la prédication. Je crois à la puissance de l'enseignement. Mais le culte est un partage. Le culte, nous pouvons partager ensemble à la fin ce que vous avez reçu, ce que vous avez compris, s'édifier les uns les autres, s'édifier par les dons spirituels. Alléluia. Le culte, je ne viens pas juste pour recevoir, je viens pour apporter. Pour apporter à Dieu et pour apporter à mes frères et sœurs. D'où le fait que le culte en communauté est essentiel. Moi, ça m'encourage, j'espère que ça vous encourage. J'aimerais continuer. Pour conclure ce point, ce premier point, on peut le résumer ainsi. Le culte est une réponse du peuple de Dieu à la présence de Dieu. Le culte est une réponse du peuple à la présence de celui que nous honorons. Quand nous venons au culte, nous venons lui dire à quel point il est extraordinaire, par des cœurs purs, par des cœurs qui se sont préparés et qui ont obéi toute la semaine, par des cœurs qui se sont peut-être réconciliés, des cœurs qui se sont repentis, mais également, ils viennent également rendre la gloire à Dieu et se nourrir ensemble, les uns avec les autres. Nous allons ensemble dans la présence du Dieu Tout-Puissant. Alléluia. Deuxième point, la puissance du culte. Il nous faut parler non seulement de ce qu'est le culte, nous apportons à Dieu et au Roi des Rois. Un véritable culte est centré sur lui, mais la puissance qui se manifeste dans le culte. Regardez ce que nous lisons dans 2 Chroniques 5, versets 13 à 14. Ce matin, je tiens à asseoir ce message dans la parole de Dieu. Pourquoi ? Parce que c'est la parole qui nous donne la puissance de comprendre ce qu'est véritablement le culte. Et j'aimerais nous rappeler ce matin que le Dieu que nous louons et adorons est le même que celui qui était là du temps du livre de Chroniques. Écoutez bien,
Et lorsque ceux

qui sonnaient des trompettes et ceux qui chantaient, s'unissant d'un même accord pour célébrer et pour louer l'Éternel, firent retentir les trompettes, les cymbales et les autres instruments et célébrèrent l'Éternel par ses paroles, car il est bon, car sa miséricorde dure toujours. En ce moment, la maison de l'Éternel fut remplie d'une nuée. Les sacrificateurs ne pouvaient pas y rester pour faire le service à cause de la nuée, car la gloire de l'Éternel remplissait la maison de Dieu. Ça, c'est ce que nous pouvons vivre dans le culte en communauté. Et c'est d'ailleurs ce que nous vivons dans Actes 2. Et des langues de feu tombe du ciel, repose sur chacun des croyants. Ils étaient tous ensemble, tous rassemblés. Et le bruit d'un vent impétueux qui fit trembler les murs remplit la pièce. Mais est-ce que vous vous attendez à ça quand vous venez à Mulhouse, 62 rue de Kingersheim, le dimanche matin? Non, mais vous vous y attendez pour de vrai ou parce qu'on vient de le lire? Est-ce que le matin, en venant dans la voiture, vous trépignez d'impatience en disant mais que va-t-il se passer aujourd'hui? Parce que là où le peuple de Dieu est rassemblé, Dieu est présent, nous dit la parole. Là où deux ou trois sont assemblés en mon nom, je suis au milieu d'eux. Jésus est ici. Ce n'est pas un assez grand amen. Là, vous ne l'avez pas honoré. Je vous redonne une deuxième chance. Jésus est ici. Amen. Mais réalisons-nous ce que cela signifie. Honnêtement, je ne pense pas que je le réalise assez. Parce que si j'étais pleinement conscient de ce que ça signifie, Jésus au milieu de nous, ça changerait beaucoup de choses. Souvent, peut-être je vivrais les choses autrement dans mon culte. Souvent, peut-être je parlerais autrement, j'écouterais autrement. Je l'ai déjà dit plusieurs fois, quelle attitude avons-nous quand nous écoutons des paroles de connaissance? Quand dès que ça ne me concerne pas, je sors mon téléphone, je fais ma petite mise à jour sur Instagram, je fais... C'est... Bien-aimé, non, Jésus est au milieu de nous. Quelle grâce! La Bible nous dit qu'il y a des anges avec nous. Vous ne les voyez pas, certains ressemblent à des anges, hein. mais vous ne les voyez pas, mais ils sont présents. Il y a une activité spirituelle qui est là. Si nous nous accordons sur la terre pour demander quelque chose, nous dit la parole, eh bien nous avons l'assurance que Dieu nous répond. Pourquoi? Parce que là où deux ou trois sont assemblés en son nom, il est au milieu de nous. C'est la puissance du culte communautaire. Il y a des exaucements de prières qui dépendent du culte communautaire. Il dit que nous nous rassemblons. Il dit que si nous nous rassemblons en son nom, nous faisons un culte. Si nous nous rassemblons à plusieurs, rassemblés, c'est à plusieurs, on ne se rassemble pas à soi-même, hein, sauf ceux qui ont des troubles psychiatriques, je vous connais, je comprends. Hein. Mais se rassembler, c'est quand on est plusieurs, et il dit « en mon nom, pour moi ». Alors il y a des exaucements de prières qui se produisent. Ne vis pas tes prières seules, partage-les à tes frères et sœurs, parce qu'il y a des exaucements qui dépendent de la prière d'unité. Il y a des exaucements qui dépendent de la prière d'un commun accord. Il y a une dynamique dans le rassemblement du culte en communauté. Il y a une dynamique. L'une des fois où j'ai vécu ça, je l'ai vécu à plusieurs reprises, mais je me rappelle un The Rencontre, il y a quelques années de cela, alors que nous avions le groupe de louanges qui était en train de nous conduire dans l'adoration. Je sens que je dois remonter sur l'estrade, conduire un temps dans l'esprit. Et alors que je prends ce temps, je commence à parler en langue. Et la première chose qui se passe, c'est que le bassiste qui se trouvait là, qui ne vient pas de nos milieux, et il ne vient pas de l'église ici, tout d'un coup, il était à genoux, par terre. Et il lève la tête et il dit mais qui est en train de parler en roumain? C'était un roumain. Et il lève la tête et il comprenait tout ce que je disais en roumain. Ah, ça c'est extraordinaire, il y a du spirituel qui se passe quand nous louons et adorons Dieu. Mais à ce moment-là, Saint-Esprit me dit, éteins, arrête la musique. Donc on arrête la musique. Vous savez, on s'attend souvent à l'extraordinaire, l'impressionnant devant les hommes, mais j'aimais vous dire, ça n'a rien à voir, c'est minime par rapport à ce qui se passe dans le ciel. Et Saint-Esprit me dit, fais rallumer toutes les lumières. Et les lumières étaient un peu tamisées, on rallume toutes les lumières. Donc là, il n'y a rien, il n'y a pas de bruit. Il n'y a pas de musique, il n'y a pas de show lumineux, etc.
Et je vois, alors que je suis dans la présence de Dieu, c'est l'une des fois où certains m'ont dit, en rentrant dans la pièce, entre autres papa, tu m'avais dit ça, quand tu es rentré dans la salle, c'est comme s'il traversait un voile, tellement la présence de Dieu était épaisse à ce moment-là. Et pendant ce temps, moi sur l'estrade, je vois Jésus qui marche au milieu de la salle. Et il passe de ma droite sur la gauche. Et je le vois traverser. Et au moment où je dis, je vois Jésus traverser la salle, de la droite à la gauche. Beaucoup de jeunes étaient témoins de ce moment-là. J'entends des délivrances, des baptêmes dans le Saint-Esprit qui se passent de la droite à la gauche. Les amis, le culte communautaire bénéficie d'un temps particulier avec le ciel. Nous bénéficions d'un temps particulier. Il y a une puissance dans le culte communautaire quand le peuple se rassemble. Nous le voyons et nous le voyons à tellement de reprises. Nous voyons également que dans le culte communautaire, l'Esprit parle de manière particulière. C'est quand le peuple se rassemble, « Mettez-moi à part Barnabas et Saul pour l'œuvre à laquelle je les ai appelés. » C'était à quel moment ? Verset 2 du chapitre 13 de Actes, « Pendant qu'ils servaient le Seigneur ensemble dans leur ministère et qu'ils jeûnaient, pendant qu'ils faisaient un culte, l'Esprit dit, « Mettez-moi à part Barnabas et Saul. » Il y a des directions, il y a des paroles prophétiques qui dépendent du rassemblement de la communauté, qui dépendent du culte communautaire. Permettez-moi de vous rappeler ceci. Alors que nous étions en 2020, le Covid n'était pas encore arrivé, que voilà notre sœur Sveti qui a reçu un don prophétique, dira, avant que le Covid arrive, écoutez bien, en 2020, mes chers enfants, je vous le dis, n'ayez pas peur, ne craignez rien parce que je suis avec vous. Toutes les prophéties que j'ai données dans ma parole, je les tiendrai. Je vous garderai dans toutes les circonstances de votre vie, comme je l'ai promis dans le psaume 91, tous ceux qui sont à mes côtés. La première vague de la peur et de la crainte arrive. C'est avant le Covid, hein ? La première vague de la peur et de la crainte arrive, mais je vous le dis, ne craignez pas. Celui qui regarde autour de lui et qui sombre dans la crainte va sombrer. Celui qui regarde à moi va tout surmonter. C'est seulement la première vague. Toutes les autres vagues arriveront aussi. Regardez à moi et soyez sans crainte, car je suis avec vous et je vous aime et je vais vous garder dans ma main, dit le Seigneur. Bien-aimé, c'était avant le Covid. Juste avant, la parole nous annonce plusieurs vagues de peur qui arrivent. Vous vous rappelez le terme de vague qui venait ? Mais dans le culte, Dieu peut parler à son peuple et nous prévenir de ce qui peut se passer et se produire. Et j'aimerais nous le rappeler, cette année et depuis voilà 2-3 ans, le Seigneur nous dit « Beaucoup d'hommes et de femmes vont venir dans les prochains temps ». Est-ce que nous le recevons ? Est-ce que nous nous préparons ? Est-ce que nous sommes prêts à accueillir, il l'a précisé, beaucoup d'hommes et de femmes ? Dieu parle quand le peuple est rassemblé. Et enfin, Dieu agit concrètement quand le peuple est rassemblé. Tout à l'heure, Claude partageait ce texte alors que Pierre est enfermé, alors que Pierre est en prison. Nous voyons l'Église qui se rassemble et qui prie. Mais c'est parce que l'Église prie que Pierre est libéré. Il y a des chaînes spirituelles qui tombent lorsque l'Église prie. Il y a des exaucements. Il y a une puissance surnaturelle qui se manifeste quand l'Église prie. C'est pour ça que l'Église doit prier quand elle se rassemble. C'est pour ça que l'Église doit élever sa voix. Parce qu'il y a une puissance à l'exercice de l'intercession communautaire. Il y a une puissance, pas juste pendant la semaine de jeûne, il y a une puissance tous les mardis soirs, tous les dimanches matins, à chaque fois que dans les groupes de vie vous vous rassemblez, c'est un culte. Et ce culte apporte une puissance pour le roi des rois. Ce matin, j'aimerais nous inviter, bien-aimés, c'est l'année du Saint-Esprit. Non pas que l'année dernière, ce n'était pas l'année du Saint-Esprit, mais nous voulons insister, marquer l'année du Saint-Esprit pour les 60 ans. Il y a des choses qui vont se produire dans ces cultes et je m'attends à des choses surnaturelles dans les cultes par l'Esprit de Dieu. Alléluia ! L'Église ici a déjà vécu des choses extraordinaires.
L'Église a déjà vécu des choses extraordinaires. Nous avons eu de mémoire, je n'étais pas né, c'était avant ma naissance, mais un frère qui, alors qu'il préparait l'annonce de l'introduction de la Sainte Cène, nous avions notre sœur Marie-Odile qui voyait des anges sur le toit de l'église. Et elle dira à son mari, mais je vois des anges. Et il dit, mais va le dire au micro. Elle dira, mais je ne sais pas quel est le sens de ça. Donc elle ne dira rien. Mais alors que le frère monte sur l'estrade, il commence à préparer cette introduction à la Sainte Cène. Et tout à coup, papa, tu le verras se sentir mal, tu te rapprocheras de lui, ce frère. Et à ce moment-là, Marie-Odile voit un ange descendre. Et ce frère tombe dans les bras de mon père, mort. Un ange était venu le chercher. Bien-aimé, ça peut être... Bon, continuer un culte comme ça, c'est... Vous l'avez continué. Mais j'aimais vous dire, c'est extraordinaire. Vous avez la révélation spirituelle de ce qui est en train de se passer après la mort. Il y a eu ici des hommes, il y a eu ici une sœur il y a quelques années, l'année du Covid, une sœur paralysée, à moitié, complètement guérie. Nous avons vécu ici des dizaines de miracles. Si toutes les personnes qui ont été guéries ou miraculées étaient présentes dans ce lieu, mais on empilerait les gens sur les genoux. Hein. Pourquoi ? Parce que nous vivons des choses extraordinaires. Mais je m'attends encore à de nouvelles choses. Je m'attends à plus. Parce que l'esprit est le même que celui qui était du temps de Chronique. L'esprit est le même que celui qui était du temps de Acte 2. Nous avons le même esprit qui peut manifester la même puissance. Alléluia. Mais je nous pose cette question, avons-nous la même soif que eux ? Ne répondez pas, répondez au Seigneur. Hein ? Répondez au Seigneur. Avez-vous la même soif ? Avons-nous la même soif ? Ou des fois, je le crains, venons-nous par habitude, un petit peu. Le culte, la puissance du culte, c'est également un lieu de refuge. Combien de fois le culte a été pour moi cette bouffée d'oxygène pour retourner dans une semaine difficile, dans une circonstance difficile. Le culte est un lieu pour reprendre son souffle, pour tenir, pour ne pas sombrer. Et l'Église primitive l'avait compris. L'Église de Jérusalem l'avait compris. Ils étaient rassemblés tous les jours dans la communion fraternelle et la fraction du pain. Et dans les prières, nous dit Acte 2. Bien-aimés, le culte a la puissance de te permettre de tenir ferme. Et souvent, le réflexe du croyant quand il va mal, quand il est blessé, c'est de s'isoler. Et certains, vous me suivez sur le net et je connais vos histoires parce que vous êtes blessés et isolés. J'aimais vous dire, c'est justement quand vous vous rassemblez avec les frères et sœurs que celui qui est tombé peut être relevé, que celui qui est triste, eh bien, nous pouvons pleurer avec lui, que celui qui se réjouit, eh bien, nous pouvons nous réjouir avec lui. Il y a une puissance de soutien dans l'église locale. Il y a une puissance de soutien dans la communion fraternelle. Et je suis convaincu que le croyant fatigué ne doit pas s'isoler parce que c'est là exactement faire le jeu que Satan souhaite. Hein, c'est notre réflexe. Moi, j'aime retourner dans ma grotte, dans mon cocon, que personne ne me parle. Mais là, tu dois marcher par l'esprit. Coûte que coûte, peu importe ce que je ressens, je vais me mettre au milieu du peuple de Dieu et le Seigneur me relèvera par son peuple également. Alléluia. Enfin, et je veux terminer ce deuxième point par ceci. Le culte communautaire s'inscrit dans une réalité céleste qui nous dépasse. Je pense que nous ne mesurons pas l'activité spirituelle qu'il y a durant un culte. Vous savez, de temps en temps, j'entends, et bien sûr j'y crois, qu'il y a, quand il y a telle lune, quand il y a telle fête dans telle religion, une activité spirituelle forte qui se passe, qui se produit, alors il y a des enseignements qui nous diront qu'il faut se lever à l'heure exacte pour prier contre. J'aimerais vous dire que Dieu est tout autant actif quand vous priez, quand vous êtes réveillé que quand vous dormez. Hein. Il ne sommeille ni ne dort, si jamais. Mais j'aimerais nous dire, mesurons-nous l'activité spirituelle qu'il y a, l'activité saine, quand le peuple de Dieu est rassemblé ? Mesurons-nous ce qui se passe dans le ciel ? J'aimerais prendre le temps de lire ce texte de la parole de Dieu. Et peut-être, je vais vous inviter à fermer les yeux. Vous endormez pas, si vous vous endormez, vous ouvrez les yeux, hein ? Mais voilà ce qui peut se passer et ce qui se produit alors que le culte, lorsque nous sommes rassemblés, se passe Apocalypse
chapitre 19. Après cela, j'entendis dans le ciel comme une voix forte d'une foule nombreuse qui disait « Alléluia ! Le salut, la gloire et la puissance sont à notre Dieu, parce que ses jugements sont véritables et justes, car il a jugé la grande prostituée qui corrompait la terre par son impudicité, et il a vengé le sang de ses serviteurs en le redemandant de sa main. » Et ils dirent une seconde fois « Alléluia ! Et sa fumée monte au siècle des siècles. Et les 24 vieillards et les 4 êtres vivants se prosternèrent et adorèrent Dieu assis sur le trône en disant « Amen, Alléluia !» Et une voix sortit du trône disant « Louez notre Dieu, vous tous ses serviteurs, vous qui le craignez !» Petits et grands, et j'entendis comme une voix d'une foule nombreuse, comme le bruit de grosses eaux, et comme un bruit de fort tonnerre, disant « Alléluia, car le Seigneur notre Dieu est puissant, est entré dans son règne. Réjouissons-nous, et soyons dans l'allégresse, et donnons-lui gloire, car les noces de l'agneau sont venues, et son épouse s'est préparée. » Et il lui a été donné de se revêtir d'un fin lin éclatant, pur. Car le fin lin, ce sont les œuvres justes des saints. Et l'ange me dit, écrit, heureux ceux qui sont appelés au festin de noces de l'agneau. Et il me dit, ces paroles sont véritables, sont les véritables paroles de Dieu. Et je tombai à ses pieds, et pour l'adorer. Mais il me dit, garde-toi de le faire. Je suis ton compagnon de service, et celui de tes frères qui ont le témoignage de Jésus. Adore Dieu. Car le témoignage de Jésus est l'esprit de la prophétie. Puis je vis le ciel ouvert, et voici, parut un cheval blanc. Celui qui le montait s'appelait fidèle et véritable, et il juge et combat avec justice. Ses yeux étaient comme une flamme de feu, sur sa tête étaient plusieurs diadèmes, et il avait un nom écrit que personne ne connaît si ce n'est lui-même, et il était revêtu d'un vêtement teint de sang. Son nom est la parole de Dieu. Les armées qui sont dans le ciel le suivaient sur les chevaux blancs, revêtus d'un fin lin blanc, pur. De sa bouche sortait une épée aiguë pour frapper les nations. Il les pètera avec une verge de fer et il foulera la cuve du vin de l'ardente colère du Dieu Tout-Puissant. Il avait sur son vêtement et sur sa cuisse un nom écrit, Roi des rois et Seigneur des seigneurs. Bien-aimé, est-ce que juste on peut terminer ce texte en rendant la gloire par nos acclamations, Roi des rois et Seigneur des seigneurs ? Est-ce que tu peux offrir une acclamation, Roi des rois et Seigneur des seigneurs ? Il est au-dessus de tout trône, de toute domination, de toute autorité. Ô peuple de Dieu, pousse des cris de joie, dis Alléluia au Roi des rois. Il est digne. Il est digne de recevoir. Il est digne de recevoir. Alléluia, Jésus. Jésus, je ne peux pas m'empêcher de... Je ne peux pas continuer ce message sans te rendre la gloire dès à présent. Tu es digne. Tu es au-dessus de toutes choses. Toi, Seigneur, qui as monté ce cheval blanc. Toi, duquel sort une épée à double tranchant. Toi, duquel les yeux sont des flammes de feu. Nous ne pouvons que rendre la gloire au Roi des rois. Et avec les foules nombreuses, dire Alléluia à notre Dieu. Alléluia au Roi des rois. Alléluia à celui qui est digne d'ouvrir les sceaux. Alléluia à celui qui est plus que vainqueur. Alléluia à celui qui nous a purifiés. Alléluia à celui qui nous a lavés de nos péchés. Alléluia à celui qui porte le vêtement de sang. Nous te rendons la gloire, Jésus. Nous te rendons l'honneur, Seigneur. Tu es notre bien le plus précieux et nos cultes sont notre privilège. Seigneur, les cultes que nous t'apportons sont notre privilège, Jésus. À toi soit toute la gloire, Seigneur. Au siècle des siècles et que tout le peuple de Dieu dise Amen. Amen. Amen. Ce matin, bien-aimés, nos yeux physiques ne peuvent pas percevoir l'ampleur de la réalité spirituelle, mais tes yeux spirituels doivent le saisir. Quand tu lèves les mains, tu les lèves avec les myriades de myriades. Quand tu déclares louange à notre Dieu, honneur au Tout-Puissant, tu le déclares avec les anges et les créatures, avec les vieillards et les 4 créatures, tu le déclares avec le ciel entier. Mesurons à nouveau ce que signifie rendre un culte à Dieu.
Mesurons à nouveau ce que signifie rendre gloire au roi des rois. C'est plus que se rassembler pour chanter des cantiques. C'est une puissance, bien-aimée. Alors, j'aimerais terminer ce message en questionnant nos cultes. Après que nous avons vu ce qu'est le culte, après que nous avons discuté de la puissance qu'il y a dans le culte pour Dieu, pour le peuple, pour moi-même, dans ma vie, j'aimerais que nous puissions parler des dangers de nos cultes. Parce que, je le crains, il y a des dangers. Vous savez, Satan a essayé d'ôter la gloire à Dieu dès la Genèse. Satan a essayé de voler, de prendre la gloire à Dieu. Ne pensez-vous pas qu'il continue de le faire ici, dans les cultes ? Pensez-vous qu'il s'est arrêté ? Pensez-vous qu'il a compris, je n'y arriverai jamais ? Non, il y a un danger. Et il y a des dangers dans nos cultes. Le premier, bien-aimé, c'est le culte égocentré. J'aimerais quelques instants parler du culte égocentré. Jean-Marie vous dirait le culte anthropomorphique, le culte humaniste centré sur l'homme. Je l'appelle égocentré tout simplement parce que c'est à propos de nous. Quand le culte est à propos de moi, alors ce qui prend la place, c'est moi. Ce qui prend la place, c'est mon ressenti, mes attentes, mes goûts, mon confort, ce que je vais vivre, ce que je vais recevoir. À ce moment, bien-aimé, et j'insiste pour arriver dans ce point, nous pouvons vivre, je l'ai dit en premier lieu, tous des cultes différents selon l'état de notre cœur. Peut-être que certains ici, durant le culte de la porte ouverte, c'est un culte égocentré que vous cherchez. J'aimerais que nous puissions nous repentir ce matin, revenir au véritable culte. Alors quand le culte devient quelque chose que j'évalue à partir de moi-même, la question sera, est-ce que ça m'a plu ? Est-ce que ça m'a touché ? Est-ce que j'y ai trouvé mon compte ? Est-ce que cela m'a fait du bien ? Chers amis, lorsque moi-même je deviens le point de départ et le point d'arrivée, quelque chose est déjà faussé dans le culte. La louange se fausse. Les nouveaux chants se faussent. On ne chante plus que des chants à propos de nous. Il y a des chants que j'aime de tout mon cœur, mais j'aimerais vous dire, la louange ne tourne pas autour de toi. Il y a des chants qui, quand je parle à mon âme, je me ramène vers ce qui est l'essentiel, mais il y a un moment donné où la véritable adoration vous est effacée. C'est plus qu'à propos de Dieu. Adorer signifie proscuneo, se prosterner, s'effacer, tout donner à Dieu. Mais la louange est faussée. La prédication est faussée. On prêche des thèmes qui nous flattent. On prêche des thèmes qui nous font plus que du bien. Et les prédications que j'aime, ce sont les prédications sur comment rentrer dans son identité, comment recevoir la paix de Dieu. Toutes des bonnes choses. Mais j'aimais vous dire, ce n'est pas le centre de l'Évangile. Tu n'es pas le centre de l'Évangile. Le centre, ce n'est pas l'homme, c'est Christ. Le centre, c'est Christ. Le centre, ce n'est pas le bien-être de l'humain. Mais bien-aimé, le danger est même encore plus pernicieux que cela. C'est que petit à petit, la doctrine évolue. Et quand le culte est égocentré, la doctrine évolue. Et on centre la doctrine sur la prospérité. Et on centre la doctrine sur le bien-être physique, sur l'abondance financière, sur la bénédiction spirituelle. Petit à petit, un culte égocentré tord la parole de Dieu pour ne mettre que l'emphase sur un aspect. Mais celui qui nous parle des bénédictions dira également qu'il n'a pas de quoi reposer sa tête. Chers amis, nous devons veiller à ce culte parce que c'est un danger. Dans l'Écriture, le culte tourne autour de Dieu. Et j'aimerais simplement nous le rappeler, pour les germanophones, ça va vous paraître bête, mais je l'ai réalisé la semaine dernière. Mais en allemand, quand on dit culte, on dit Gottesdienst. Mais Gottesdienst, c'est le service pour Dieu. C'est pour lui. J'aimerais vous dire, peut-être qu'on devrait changer le mot culte et dire service pour Dieu. Ça serait plus clair. Mais le culte, c'est pour lui. Le culte, ce n'est pas pour moi. La louange, ce n'est pas pour moi. La louange, ce n'est pas pour ce que je ressens, pour ce que je perçois. La prédication, ce n'est même pas pour moi. C'est pour être de plus en plus à l'image de celui pour qui je vis. La louange n'est pas là pour, la prédication n'est pas là pour me faire du bien. Elle est là pour me permettre de grandir à l'image de Christ. Alléluia.
Il y a ce culte, mais lorsque le peuple cherche un culte égocentré, alors petit à petit, il peut commencer à adopter les codes du spectacle. Il y a le culte égocentré et il y a le culte spectacle. J'en ai déjà parlé sur « Mes yeux ne te voient plus », c'était une prédication que j'ai faite il y a quelques années de cela. Mais le culte spectacle fait, eh bien, c'est un culte où nous faisons du culte un spectacle et des disciples des spectateurs. Alors l'attention se porte de plus en plus sur ce qui se capte, sur ce qui impressionne, sur ce qui plaît, sur ce qui marque et ce qui retient l'attention. Le problème, alors, c'est que la forme prend progressivement le dessus sur le fond. Et petit à petit, alors le culte rentre dans une logique étrangère à ce pourquoi il existe. Il faut capter l'attention. Ça n'existe pas dans le culte pour Dieu. Il n'y a pas besoin de capter l'attention puisque c'est toi qui apportes. Il faut rythmer, il faut maintenir l'intérêt, il faut retenir le regard. Et le danger du culte spectacle est profond. Il habitue à regarder au lieu d'adorer. Il habitue à évaluer au lieu de s'offrir. Il habitue à consommer au lieu de communier. Et peu à peu, le croyant ne vient plus avec la disposition d'un adorateur, mais avec les réflexes du public. Il juge, il questionne, il choisit, il préfère, il compare. Et aujourd'hui, avec le foisonnement de culte sur le net, il est facile de comparer. Tu es dans une mentalité de consommateur. Tu viens en tant que spectateur. Le culte, c'est ce que tu apportes, peu importe où tu es. Alléluia. Et si tu viens ce matin, alors ce matin normalement il n'y a pas de comparaison hein, du coup, hein, mais si tu viens ce matin avec cet état d'esprit, tu te fais voler le plus important, ce que tu vas apporter à celui qui mérite toute la gloire et la louange. Mais ce culte-là affecte également l'attention. On voit que les temps de silence deviennent presque gênants pour certains. On voit que les temps de contemplation deviennent presque troublants. On voit alors à ce moment-là qu'une concentration pendant 50 minutes, ça devient difficile pour certains. Bien aimé, le culte spectacle n'est pas un culte pour le roi des rois, c'est un culte de divertissement. Le culte spectacle peut produire une illusion, l'illusion d'une sensation, l'illusion d'un cadre. Mais vous pouvez avoir un cadre impressionnant tout en ayant une profondeur affaiblie. Le cadre peut être spectaculaire, mais la profondeur de ce qui est partagé peut être faible. Il faut veiller à ce que la forme ne prenne jamais le dessus sur le fond. Et Dieu nous en est témoin avec les leaders de louange, avec l'équipe pastorale, quelque chose sur lequel nous veillons, que nous répétons constamment aux musiciens. Les musiciens, vous pouvez rester un peu avec moi, et quand j'arrive à la conclusion, je voulais jouer. Mais restez avec moi, c'est bien, on vit le culte ensemble. Mais nous disons toujours, attention à ce que l'aspect musical ne prenne pas le dessus de ceux pour qui nous faisons la musique. Attention, veillons. La prestation, l'excellence musicale n'est rien comparée à celui qui mérite toute la gloire. Alléluia. Vous me permettez de continuer un petit peu ? Il y a, merci Jérémy, il y a le culte égocentré, il y a le culte spectacle. J'aimerais toucher à un sujet qu'on n'aborde pas beaucoup également. Mais dans nos milieux, ça existe, il y a le culte de la personnalité. C'est un culte où c'est centré sur un homme. Dieu lève ses ouvriers. Dieu lève les ministères. Mais les ministères n'auront jamais la place du trône. Ils sont là pour orienter celui qui est sur le trône. Alléluia. Et je le dis bien aimé à plusieurs qui sont sur le net également. Peut-être certains, vous nous suivez que par le net et alors... Certains, quand vous nous voyez pour la première fois, moi, on m'a déjà dit oh, « ça fait bizarre de vous voir la première fois ». Et je dis « bon, ben, la seconde, ça devient vite normal hein. ». Et je peux comprendre quand on ne connaît que quelqu'un via l'écran. Le pire qu'on m'ait dit, c'est « vous êtes plus petit que sur l'écran quand même hein, ». Mais veillez. Et je le dis même pour nous, l'équipe pastorale, nous veillons à ne jamais entretenir le culte de la personnalité. Mais certains, parfois... Dans vos attitudes, dans vos commentaires, il y en a qui ne viennent que quand c'est un tel qui prêche. Veillez à ce que ce ne soit pas le culte de la personnalité. Veillez à cela. Et puis il y a d'autres cadres, d'autres mouvements, d'autres... Veillons à ce que le fait d'honorer un homme ou une femme de Dieu ne devienne pas le culte de la personnalité. Comment vous saurez la différence ? À la manière dont l'homme ou la femme de Dieu réagira. Le psalmiste dira, non pas à nous éternel, non pas à nous, mais à ton nom seul donne la gloire.
J'avais un grand-père extraordinaire, un papa extraordinaire. À chaque fois, on dira, mais gloire à Dieu. Merci Seigneur. On dira, mais ce que vous avez dit, c'était tellement extraordinaire. Mais je dirais toujours, mais gloire à Dieu. Oh merci, merci pour le témoignage, merci. Mais qui l'a fait? C'est Dieu. De quoi pourrais-je nous me glorifier? De quoi pourrait-il se glorifier? C'est un privilège de vous servir, mais veillez bien aimé. Oui, honorer les autorités, c'est une bonne chose et c'est une bénédiction. Prier pour les autorités, c'est une bénédiction. Mais que votre culte ne devienne pas un culte pour un homme. Alléluia. Les ministères servent l'Église, ils n'occupent pas le trône, ils conduisent à celui qui est sur le trône. Un autre danger, c'est le culte intellectualisé. Et nous le voyons de plus en plus. J'aimerais juste terminer ce message en prenant la logique de l'apôtre Paul, 1 Corinthiens 12, 1 Corinthiens 13 et 1 Corinthiens 14. J'aimerais partir de 1 Corinthiens 14, le 1 Corinthiens 12. Le culte, bien-aimé, peut se dérégler quand on cherche plus tant à impressionner qu'à maîtriser. Et je vois dans certains cultes un danger, c'est l'intellectualisation de l'Évangile. Je crois à l'intelligence. Je crois à l'enseignement, je crois à la solidité doctrinale, je crois que la sagesse a sa place, que le discernement a sa place. Mais lorsque tout passe exclusivement par une compréhension humaine, alors l'esprit perd de sa spontanéité. Et il y a des choses que nous perdons quand nous essayons de tout maîtriser. Et il y a des choses que vous perdez dans le culte ici, quand vous essayez de tout maîtriser. Il nous est dit dans 1 Corinthiens 12, versets 4 à 7, il y a diversité de dons, mais le même esprit. Diversité de ministères, mais le même Seigneur. Diversité d'opérations, mais le même Dieu. Celui qui opère tout en tous. Or, à chacun, la manifestation de l'esprit est donnée pour l'utilité publique. Pour l'utilité commune. Un culte intellectualisé peut être propre, peut être cohérent, peut être sérieux, structuré, mais il perdra de sa substance. Vous verrez, il va être vide, il va être affaibli. Je vais le dire ainsi, un culte qui ne dépend pas de Dieu n'est pas un culte qui honore Dieu. Un culte qui ne dépend pas de Dieu n'est pas un culte qui honore Dieu. Et le culte que tu apportes, s'il ne dépend pas de Dieu, dans la manière dont tu l'apportes, n'est pas un culte qui honore Dieu. Nous devons apporter un culte qui lui fasse plaisir. Alléluia. L'inverse, d'où le texte d'1 Corinthiens 14, le culte anarchique. Là où les choses semblent et devaient édifier, eh bien finissent par troubler et semer de la confusion. Et il y a malheureusement des mouvements dits de l'esprit, qui sème plus le trouble qu'autre chose. L'esprit est dans l'ordre et la bienséance, nous dit la parole. L'esprit n'est pas dans la confusion. Que faire, 1 Corinthiens 14, que faire donc, frères? Lorsque vous vous assemblez les uns les autres parmi, ont-ils un cantique, une instruction, une révélation? Que tout se fasse pour l'édification. Verset 33, car Dieu n'est pas un Dieu de désordre, mais de paix. Que tout se fasse avec bienséance et ordre. L'action du Saint-Esprit, chers amis, n'est pas chaotique, ni dans les groupes de vie, ni ici dans ce lieu. L'action du Saint-Esprit ne méprise pas l'ordre, elle ne justifie pas non plus le manque de préparation. Oh, le Saint-Esprit va conduire. Non, ça se fait dans un cadre, ça se fait avec bienséance, nous dit l'apôtre Paul. Et le culte anarchique peut donner l'impression de puissance, il peut donner l'impression de liberté, mais encore une fois, il finit par amener du déséquilibre, y compris théologique. Et il amène, eh bien, du confus, il amène du désordonné. Et enfin, je termine ainsi. J'ai parlé du culte égocentré. J'ai parlé du danger du culte spectacle. J'ai parlé du culte de la personnalité. J'ai parlé du culte intellectualisé. J'ai parlé du culte anarchique. Mais j'aimerais terminer avec ce qui est le cœur du discours de l'apôtre Paul dans ces trois chapitres. C'est un culte sans amour. Le culte sans amour existe bel et bien. Un culte où on ne se salue plus. Un culte où on ne s'aime plus. L'apôtre Paul dira, « Je parlerai les langues des hommes. Si je n'ai pas l'amour, je suis un airain qui résonne, une cymbale qui retentit. » Le culte communautaire est un culte où nous nous aimons les uns les autres. Un culte où nous prenons le temps les uns les autres. Un culte où nous nous connaissons. Un culte où nous partageons. Un culte où celui qui est affaibli est relevé. Un culte où celui qui se réjouit voit d'autres se réjouir avec lui. On peut avoir des langues, de la prophétie, de la connaissance, du zèle, de la foi, sans amour,
ce n'est qu'une apparence déguisée. Ce n'est qu'une apparence. Chers amis, il y a plus dans l'amour encore. Il y a plus. Alors, si nous perdons l'amour, les cultes peuvent devenir secs. Les prophéties peuvent devenir sèches, il peut y avoir moins de douceur, moins de considération. Alors on se rassemble mais sans plus se connaître. Le culte ensemble, le culte communautaire est un culte familial. Ne quittez pas vos assemblées, nous dit la parole. Pourquoi ? Parce que nous sommes une famille. Quand on se rassemble ici, bien-aimés, on vient autour du Père. Mais nous sommes frères et sœurs. Nous venons devant Dieu ensemble. Nous écoutons ensemble, nous adorons ensemble, nous recevons ensemble et nous servons ensemble. Autrement dit, l'amour, ce n'est pas un supplément dans un culte, c'est ce qui lui donne son sens. Alléluia. J'aimerais simplement conclure avec ça, peut-être si l'équipe peut me rejoindre maintenant. Mais j'aimerais juste conclure, dans quel état d'esprit venons-nous ? Dans quel état d'esprit ? Je voulais faire ce message, je voulais aller au bout et je vous remercie de votre attention, mais je voulais aller au bout de ce message pour quelle raison ? Parce qu'il forme un tout, il y a vraiment un sens. Ce sens du culte, c'est un culte pour le roi des rois, ce n'est pas à propos de moi. Mais il y a également, et je tenais à le rappeler, une puissance dans le culte. Et il y a des choses qui peuvent se passer. Et là, j'espère réveiller votre foi quand vous venez dans les cultes. Pour vous, mais pour l'ensemble de la communauté. Mais il y a également un état de cœur. Avec quel état d'esprit venons-nous ? J'aimerais ce matin que nous puissions, alors que nos yeux se ferment quelques instants, et je vais inviter papa à me rejoindre sur l'estrade. J'aimerais ce matin que nous puissions reprendre conscience du privilège que nous avons. Parfois, et dans notre contexte occidental où tout est facilement accessible, le culte, le privilège a été banalisé. Mais ce matin, reprends conscience que pour un disciple, le culte en communauté est vital. Le culte ne fait pas seulement partie de ton programme, il est vital. On ne peut pas le réduire à une habitude. Alors avec quel état d'esprit viens-tu au culte ? Viens-tu en tant qu'adorateur ou en tant que consommateur ? Viens-tu pour seulement recevoir ou également pour apporter ? Viens-tu chercher un spectacle du divertissement ? Même spirituel, le divertissement dans ce cadre-là n'a rien à voir. Ou viens-tu avec une conscience de la présence de Dieu ? Ce matin, peuple de Dieu, c'est un appel à retrouver le vrai sens du culte. Revenir à un culte centré sur Dieu, laisser toute la place au Saint-Esprit, honorer la dimension de famille spirituelle et laisser l'Esprit me conduire dans ce parfum de bonne odeur que je peux apporter toutes les semaines. Encore une fois, un véritable culte ne dépend pas que de ton dimanche, il dépend de toute ta semaine. Comment vis-tu ta semaine ? Comment construis-tu ta semaine ? Le dimanche est la cerise sur le gâteau. Il est la quintessence de ce que tu as pu apporter toute la semaine. Et je suis convaincu, bien-aimé, que si nous grandissons en maturité sur ce qu'est le véritable culte le dimanche matin, ce qu'est le véritable culte le mardi soir, ou peu importe le jour où nous nous rassemblons, dans ce lieu ou dans les maisons, je suis convaincu que des choses extraordinaires se produiront encore dans ce lieu. Parce que là où Dieu est honoré, là où l'Esprit est honoré, là il y a l'action, là il y a la grâce, là il y a la repentance, là il y a la libération. Nous pouvons progresser, peuple de Dieu. L'Église est appelée à devenir cette épouse sans tache, ni ride, ni rien de semblable. Et plus les temps avancent, plus les temps de la fin se rapprochent, et plus alors nous allons, Seigneur, être cette épouse qui te ressemble. Oh, quelle grâce de pouvoir communier avec le ciel à ce partage et cette gloire qui t'est rendue. Et nous te le disons, Esprit de Dieu, et nous te disons, Jésus, non pas à nous, Éternel, mais à ton nom seul donne la gloire, à ton nom seul, car tu es le seul qui en est digne. Je te remercie, je te rends la gloire. Aide-nous à progresser, Jésus. Que ton nom soit loué et glorifié, Père. Amen.

0: t'apporter notre louange.
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3: Et comme chaque dimanche, si vous aviez maintenant une question, si vous aviez une réflexion ou peut-être un témoignage à partager, eh bien direction votre téléphone 0652 300 342. Simplement, vous mettez au début du message « Jérôme, j'aimerais partager quelque chose que j'ai vécu ou une expérience ou peut-être une question que j'aurais et j'aimerais bien qu'on me réponde. » Eh bien, je me ferai un plaisir de vous remonter cette information. C'était au 0652 300 342. Voilà, merci à vous. La suite, c'est en musique, je vous l'ai promis, avec Praise, Nouvelle Vie Worship et plein d'autres. Et on se donne rendez-vous plutôt à autour de juste avant l'heure de midi, ça vous dit, pour un petit débrief de la matinée. Et puis pour la suite, c'est en musique.
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Alexandre Pappas qui nous interprétait Everything with Breath. Très très bon dimanche à chacun d'entre vous. Nous on se donne rendez-vous dimanche prochain 7h midi avec un temps de célébration à 10h30 comme chaque dimanche dans votre émission Dimanche Phare. Je me réjouis déjà de vous retrouver dimanche prochain. Prenez soin de vous, que Dieu vous garde et vous bénisse. N'hésitez pas, voilà, à monter le son, à vous faire du bien et à peut-être vous replonger dans la parole de Dieu, c'est vous tous qui avez peut-être envie de sortir de votre grisaille, direction les évangiles, pour une lecture et une découverte, peut-être pour certains, de ce que l'évangile. Voilà, que Dieu vous bénisse, et la suite c'est en musique avec Brooke Littlewood qui nous interprète A Thousand Hallelujahs. Très très bon dimanche à vous, que Dieu vous bénisse.

0: Vous êtes sur Phare FM, il est à présent midi et c'est Daniel avec vous. Nous allons être ensemble jusqu'à 18h. J'espère que tout se passe bien pour vous en ce dimanche 3 mai. Et je vous propose à présent de faire un point sur l'actualité, le tour de l'info en compagnie de l'excellente Lina Sidi Moussa. Bonjour Lina.
1: Bonjour à tous. 14 points pour mettre fin au conflit en 30 jours, c'est la proposition d'accord transmise par Téhéran à Washington. L'Iran qui indique que la balle est dans le camp des États-Unis. Donald Trump, lui, a affirmé ce matin qu'il allait étudier le plan iranien, mais doute qu'il soit acceptable. Le plan qui prévoit entre autres la réouverture du détroit d'Ormuz sous conditions. D'ailleurs, face à la hausse des prix des carburants en conséquence du conflit au Moyen-Orient, l'indemnité carburant a été publiée hier au journal officiel. Le décret précise les conditions d'attribution de cette aide de 50 euros destinée aux travailleurs modestes utilisant leur véhicule pour se rendre au travail. Le dispositif devrait être accessible d'ici la fin mai. Le ministre de l'Intérieur, Laurent Nunez, près de Bourges dans le Cher ce matin, alors que 17 000 festivaliers se trouvent toujours sur ce terrain militaire jugé dangereux par les autorités en raison de la présence d'obus non explosé. L'ensemble des députés, eurodéputés et maires insoumis en réunion cet après-midi. Ils doivent travailler à la mise en œuvre du début de la campagne 2027. Jean-Luc Mélenchon pourrait être choisi comme candidat pour la présidentielle. Ce serait sa quatrième candidature. A noter qu'il y a pile 90 ans, le 3 mai 1936, le Front populaire coalition des forces de gauche remportait les élections législatives en France. Du foot au programme ce dimanche après-midi avec la Ligue 1 et la suite de la 32e journée. Lille reçoit le Havre à 15h, Strasbourg-Toulouse, Paris FC Brest et Auxerre-Angers à 17h15. Ce soir, le choc en clôture, Lyon accueille le Stade Rennais à 20h45. Bonne journée.
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0: Where is my husband? C'était Ray sur Phare FM.
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0: Vous êtes sur Phare FM, on a passé la barre des midi et j'espère que vous allez bien en ce premier long week-end du mois de mai. Oui, il y en aura d'autres. En tout cas, nous, on va fêter sans musique, bien sûr, avec DJ Antoine, Paolo Artelli et JC, suivi de Michael Patrick Kelly. Et ne manquez surtout pas votre rendez-vous témoignage. Dieu s'intéresse à vous.

0: Dieu s'intéresse à vous. Écoutez.
1: J'ai eu une très belle enfance, puis c'est à l'adolescence que les choses se sont compliquées. Je découvrais un monde qui répondait pas à mon idéal. Fait que j'ai décidé de m'exclure de tout ce qui s'appelait système, organisation, structure, tout ce qui pouvait me contrôler. Mais en même temps, je croyais au hasard. Fait que là, je suis déménagé. C'est à Montréal que j'ai rencontré des chrétiens évangéliques pour la première fois. C'était un groupe de jeunes. Bon, j'allais à des activités avec le groupe, mais j'allais jamais aux réunions du dimanche matin. Puis là, il y a quelque chose qui m'a touché vraiment. C'était l'amitié qui me témoignait. Non, c'était vraiment plus que quelque chose de juste humain. Ben moi, il y avait plusieurs comportements que j'avais qui auraient dû être comme l'expression de ma liberté puis de mes droits. Ben ça me rendait pas heureux. Il restait comme un vide dans ma vie. OK, j'acceptais Jésus comme mon sauveur, mais ça voulait dire non seulement admettre mes torts, c'était aussi admettre que j'étais perdu spirituellement. Dans la Bible, ben je trouvais vraiment le guide par excellence pour ma conduite. Je voudrais te laisser un verset pour terminer, c'est dans 2 Timothée 4. Ça dit que Dieu veut que tout homme soit sauvé et parvienne à la connaissance de la vérité.
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2: 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Et aujourd'hui, je vous propose un smoothie fraise-menthe. Une boisson simple, douce mais incroyablement rafraîchissante. Il est écrit dans Jean 7 au verset 38 « Des fleuves d'eau vive couleront de son cœur ». La fraise apporte la douceur, comme ces moments de joie qui font du bien au cœur. La menthe, elle vient rafraîchir, réveiller, redonner de l'élan. Le lait ou le yaourt adoucit l'ensemble, comme une paix intérieure qui équilibre tout. On mélange, on mixe, et quelque chose est en train de se passer. Tout devient fluide et harmonieux en quelques secondes. Tu sais, parfois, nos vies ressemblent à un mélange un peu désordonné. Des émotions, des pensées, des saisons différentes. Mais entre les bonnes mains, tout peut retrouver de l'équilibre. Le printemps nous rappelle qu'il est toujours possible de repartir léger, de laisser derrière ce qui pèse pour accueillir ce qui rafraîchit. Alors aujourd'hui, prends un moment, respire et laisse une nouvelle fraîcheur entrer dans ta vie. Parce qu'une vie rafraîchie, c'est une vie qui retrouve du souffle. Je te dis à très bientôt dans les recettes de Sarah.
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0: à l'instant sur Phare FM, c'était la nouveauté de Band Reeves, If I Didn't Have You.
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0: Et notre programme continue tranquillement en ce dimanche. On a passé les midi 30. Très bon appétit. Si vous êtes à table, il y a École Pierre qui va venir vous accompagner. Corrège fait, ainsi que John Michael Howell et I Hope You Know. Merci à vous d'avoir choisi Phare FM.
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sur Phare FM. Place à présent à Sam Feldt avec Aloe Black et Hey Son, suivi de votre rendez-vous Parole du Jour.

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2: La Bible dit dans Actes chapitre 20, verset 27, « Je vous ai annoncé tout ce que Dieu a décidé sans rien dissimuler. » Bonjour. Il y a plus d'un siècle, William Booth, fondateur de l'Armée du Salut, tenait des propos prophétiques. Les principaux dangers qui menacent le siècle à venir seront une religion sans le Saint-Esprit, un christianisme sans le Christ, le pardon sans repentance, le salut sans renouveau, une politique sans Dieu, le ciel sans l'enfer. Eh bien, c'est toujours d'actualité. Paul exhortait les responsables de l'église d'Éphèse à proclamer toute la parole de Dieu. Il disait « Prenez donc garde à vous-même et à tout le troupeau parmi lequel l'Esprit-Saint vous a nommé épiscope. Faites paraître l'Église de Dieu, cette Église qu'il s'est acquise par son propre sang. Je sais bien, moi, qu'après mon départ, s'introduiront parmi vous des loups féroces qui n'épargneront pas le troupeau, et que d'entre vous-même se lèveront des hommes qui diront des choses perverses pour entraîner les disciples à leur suite. Veillez donc, en vous souvenant que pendant 3 ans, nuit et jour, je n'ai cessé, dans les larmes, d'avertir chacun de vous. » Oui, à la veille de son exécution, Paul transmettra le flambeau à son successeur Timothée en ces termes. Proclame la parole, interviens en toute occasion, favorable ou non, réfute, reprend, encourage, car il viendra un temps où ils ne supporteront plus l'enseignement saint. Ils détourneront leurs oreilles de la vérité et dévieront vers les fables. Mais toi, sois sobre en tout, supporte les souffrances. Annonce la bonne nouvelle, assure pleinement ton ministère.
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Et c'était Steady de Sanctus Real. Nous sommes tout proches des 13h sur Phare FM. C'est George Ezra qui vous accompagne avec Shotgun, suivi de votre rendez-vous homme-femme mode d'emploi. 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
1: Nous parlons aujourd'hui du désir.
2: Ah déjà, avant d'aller plus loin, il est très important de rappeler que le désir pour le futur partenaire, c'est complètement naturel. Ce n'est pas un péché que de désirer quelqu'un avec qui l'on va passer le reste de sa vie. Donc c'est très important de considérer cela comme étant une nécessité aussi. On doit avoir envie de passer du temps avec cette personne et de la désirer, puisqu'on va devenir partenaire pour la vie. Par contre, il y a certaines règles à respecter.
3: Parce que le désir vient de Dieu, il nous a donné un cadre sécurisé en fait. La difficulté, c'est que souvent on nous a présenté cette zone-là comme étant quelque chose d'interdit. Moi, je ne sais pas comment ça s'est passé pour vous, mais moi j'ai toujours entendu dire « il ne faut pas coucher ensemble avant d'être marié ». Clac, on nous a mis un interdit sans nous expliquer pourquoi. Bien sûr que les relations sexuelles sont réservées au cadre du mariage, à la sécurité de l'alliance. C'est quelque chose que Dieu a prévu comme le désir. Mais en fait, on nous l'a présenté comme une loi morale au lieu d'une loi naturelle. Dieu a créé deux types de lois dans le monde. Les lois morales, comme par exemple les 10 commandements, facile à comprendre. Tu ne voleras pas, on sait tous que voler, ce n'est pas bien. Facile à comprendre, l'interdit ici. Maintenant, même si j'ai envie, je peux décider de voler quelque chose physiquement, je peux briser une loi morale. C'est pour ça que c'est difficile d'expliquer que les relations sexuelles sont réservées au cadre du mariage en le présentant comme une loi morale, parce qu'on a juste envie d'essayer. Alors qu'en fait, Dieu l'a créé comme une loi naturelle, comme par exemple la gravité. La gravité est une loi naturelle que Dieu a créée. Si je prends un stylo et que je le lâche, il va tomber. Que je crois en Dieu ou non. Elle va s'appliquer à moi avec des conséquences. Et donc vraiment, regardons que le fait de réserver les relations sexuelles au mariage tombe sous une loi naturelle que Dieu a mise en place pour notre bonheur.
4: En fait, quand je t'entends, Rachel, finalement, on oublie et on ne voit pas que le plan parfait de Dieu, sa vision de l'amour pour nous, c'était dans le registre du mariage. Et en fait, parce qu'on n'a pas compris le cœur de Dieu pour nous, on nous a enseigné des lois, et on nous a dit il ne faut pas faire ci, il ne faut pas faire ça, etc. Mais on a oublié en fait de nous faire comprendre que c'était le cœur de Dieu, Dieu avait le meilleur pour nous, mais dans ce cadre du mariage.
3: Les sécurités que Dieu met, elles sont pour notre bien en fait, parce qu'il veut notre épanouissement dans le cadre du mariage, inclus au niveau sexuel.
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1: Merci d'avoir choisi Phare FM. Il est à présent 14h. Très bon après-midi. One Republic arrive dans quelques instants avec le titre Need Your Love. Et à présent, c'est place à la Bible.
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0: Hallelujah in the heart sings City Brian et Katie Towell sur Phare FM.
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0: Oui, c'est dimanche sur Phare FM, on a passé la barre des 14h, bienvenue si vous nous rejoignez. Votre rendez-vous panorama biblique arrive d'ici quelques instants, ce sera juste après le titre Save Me Tonight de Jennifer Lopez et David Guetta.

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1: Le rêve a parfois une place importante dans la vie de certains personnages bibliques et il est vrai que le rêve, la capacité de rêver, demeure une énigme que même les scientifiques essaient de comprendre encore aujourd'hui. Dans la Genèse, on raconte qu'un pharaon d'Égypte a fait un rêve troublant. Ce pharaon avait alors le pressentiment que son rêve avait un sens et qu'il fallait le décoder. Oui, mais voilà. Lorsqu'il le raconte à ses conseillers, à ses sages et même à ses devins, personne ne peut apporter une explication. C'est alors que l'échanson du pharaon, c'est-à-dire le préposé au vin, se souvient d'une mésaventure qui l'avait conduite en prison 2 ans plus tôt. À cette époque-là, il avait rencontré un homme capable d'interpréter les rêves. Et l'échanson avait même vérifié personnellement la justesse des interprétations. Alors il se permet d'en parler au pharaon. « Oh roi, je connais quelqu'un. Je connais quelqu'un qui pourrait vous apporter le sens de vos rêves. » Aussitôt, on va chercher Joseph au fond de sa prison. Joseph est un Hébreu vendu par ses frères et qui s'est retrouvé ainsi en Égypte, en plus accusé de tentative de viol et donc emprisonné depuis plusieurs années. On fait prendre un bain au jeune homme, on le coiffe, on l'habille, bref, on le présente au pharaon. Situation très paradoxale. Joseph, que l'on avait perçu parfois comme étant un petit prétentieux, met tout de suite les points sur les i. Ce n'est pas moi, mais c'est Dieu qui donnera une explication au pharaon. Le pharaon explique ce dont il se souvient. Dans son rêve, il y avait 7 belles vaches se faisant soudain dévorer par 7 vaches affreusement maigres. Le roi a vu aussi 7 épis de blé superbes dévorés par 7 épis malingres. C'est vraiment mystérieux. On comprend que les devins n'ont pas compris. Joseph, lui, ne se laisse pas impressionner et déclare que les 2 rêves n'en font qu'un. Et que son Dieu va ainsi montrer au pharaon que le message est à la fois important et imminent. Les 7 belles vaches et les 7 beaux épis représentent 7 années d'abondance pour les récoltes du pays. Les 7 vaches maigres et les 7 épis malades représentent 7 années de pénurie et de sécheresse. Dit comme cela, tout semble beaucoup plus clair. Et dans la foulée, Joseph se permet un conseil. À ta place, voici ce que je ferai. Pendant les 7 années d'abondance, je ferai du stockage et ainsi, au moment de la famine, j'aurai assez de réserves pour passer le cap difficile. Le pharaon est impressionné par la pertinence et par la sagesse du jeune homme au point de lui confier la mission de gérer la crise à venir. Autrement dit, le pharaon confie à un étranger, esclave et prisonnier les 14 prochaines années de son pays. Voilà un retournement de situation à faire pâlir les scénaristes les plus audacieux.
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0: Et c'était Move, le titre de Lindy, Kenny Rivers, Tommy Royal et Samuel H. On retrouve dans quelques instants votre rendez-vous Pourquoi Pas. Ce sera après Sanctus Real et Steady.
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0: Vous savez, la religion peut parfois nous inspirer de très beaux principes, mais entre ce qu'on croit et ce qu'on vit vraiment, il y a souvent un écart. Et la Bible ne dit pas que c'est la religion qui nous sauve, pas nos efforts, pas nos bonnes actions, pas notre appartenance à une église. Ce qui sauve, c'est une personne, Jésus. Lui seul peut nous réconcilier avec Dieu. Alors si ce n'est pas une liste de règles à suivre, et si c'était juste une relation à vivre, tout simplement, et si aujourd'hui, c'était le bon moment pour vous tourner vers lui.
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0: Mais c'était la nouveauté d'Oria, Soirée mondaine.
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0: Et dans quelques instants sur Phare FM, Morning to Dancing de Ten Rock avec Tori Kelly et John Keys. On retrouvera également Bay Turner et Somebody's Praying. Et ne manquez surtout pas votre rendez-vous. En parler, c'est parfois la clé qui arrive juste après ça.
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1: Le piège de l'habitude. Agis-tu au quotidien par automatisme ? As-tu déjà pris ou renouvelé un engagement simplement par habitude ? Pour ma part, dès qu'il y a du silence autour de moi, j'essaye de le remplir. J'ai récemment pris conscience que je n'étais jamais dans le silence. Autour de moi, il y a constamment du monde, du bruit, des médias. Et je comble leur éventuelle absence en écoutant de la musique ou des podcasts. Quand je conduis, quand je cuisine, quand je me promène. Et cela coupe complètement mes pensées, mes réflexions. Quand on a une habitude, on n'en a pas forcément conscience. Pourtant, celle-ci peut nous éloigner de ce qui est vraiment important pour nous. Aujourd'hui, on nous encourage beaucoup à la productivité, au fait de gagner du temps, ou d'au moins ne pas en perdre. Certes, il y a des obligations auxquelles on ne peut pas déroger, mais tout n'est pas systématique et certaines habitudes méritent d'être regardées, questionnées, pour éviter de passer à côté de l'essentiel. J'aimerais t'inviter un instant à t'arrêter, à te retourner et à regarder ton quotidien actuel. Est-ce qu'il y a des choses que tu fais par principe ? Mais qui n'ont pas ou plus de sens pour toi aujourd'hui ? Sache que le rythme de Dieu n'est pas le même que le nôtre. Son temps nous surprend. Ses projets peuvent être pleins de rebondissements. Alors, ne te laisse pas piéger par tes habitudes et reste ouvert à tout un univers de possibles.
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1: Bonjour et bienvenue dans notre rendez-vous Focus Famille. Si votre nourrisson souffrait de colique, est-ce que vous seriez capable de vous en rendre compte? La colique touche un nouveau-né sur 5. Ce n'est drôle pour personne, mais les symptômes sont facilement identifiables. En général, ils commencent à partir de 3 semaines et continuent jusqu'à l'âge de 3 à 6 mois. Les bébés qui en souffrent pleurent plus de 3 heures par jour, plusieurs fois par semaine, et c'est impossible de les calmer. Les causes des coliques font débat. Mais la plupart des experts s'accordent à dire que c'est un mélange de plusieurs facteurs, qu'ils soient intestinaux, neurologiques ou autres. Les bébés ressentent de l'inconfort et l'expriment en pleurant sans arrêt. La bonne nouvelle, c'est que la période des coliques finit par passer et elle n'a aucune influence sur la personnalité ou le caractère de votre bébé. Si les coliques durent plus de 3 ou 4 mois, il faudra aller voir le pédiatre. Sinon, tenez le coup et ne vous inquiétez pas. Les coliques sont source de frustration, mais elles sont tout à fait normales.
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0: Il est à présent 15h sur Phare FM. Et je souhaite la bienvenue à Claudia qui nous écoute depuis la Gironde et qui est devenue notre nouvelle partenaire financière. Et à présent, c'est la Bible.
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0: Thankful, c'était le titre de Forest Frank sur Phare FM.
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0: Et en ce dimanche après-midi, j'espère que vous passez un agréable moment sur Phare FM. Offenbach et Ladji qui arrivent avec le titre Wasted Love, suivi de Shakira et Disney pour Zoo, la bande-son du film Zootopia 2. Et ne manquez pas l'invité du week-end qui arrive juste après ça. Merci à vous d'avoir choisi Phare FM.

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1: Fondé en 2015, le collectif Rescapé est un groupe de jeunes chrétiens qui témoignent de son quotidien rythmé par les valeurs bibliques et de sa foi en Dieu. Plongeons dans un Tour de France pas tout à fait comme les autres, entre un spectacle mis en scène d'une heure et demie et une série de livres avec Hélène Salzmann, cofondatrice et responsable du collectif. Bonjour.
2: Bonjour.
1: Revenons donc à la genèse du projet. Le collectif Rescapé est en réalité le département témoignage de l'association Trésor Média. Quelle est sa vocation?
2: Alors, c'est justement de promouvoir le témoignage d'une manière différente de ce qui peut déjà exister, donc sous forme, on va dire, d'un programme de témoignage qu'on appelle le programme Rescapé. C'est une mise en scène d'une heure et demie, effectivement, avec des jeunes qui viennent de partout en France, qui ont comme point commun, à un moment donné, dans leur vie, que Dieu est intervenu pour les secourir. Ils avaient des situations compliquées, tout type de problématiques qui touchent la jeunesse. Après, le département de témoignage, c'est aussi la création d'outils de témoignage avec des CD, avec des livres, avec un jeu de société, enfin voilà, tout ce qui peut tourner autour de Rescapé.
1: Ouais, Trésor Média est une association loi 1901 à but non lucratif qui en fait œuvre depuis 1961 et jusqu'en 2017 sous le nom de Radio Évangile. Sa principale mission, c'est justement de pouvoir transmettre l'Évangile, la bonne nouvelle, en fait, ce qui découle de la vie et du salut de Jésus à travers la Bible, et ce par différents moyens.
2: Exactement, vous avez bien résumé.
1: Alors, au programme du collectif Rescapé, notamment cette série de représentations à travers l'Hexagone, alors quel est le concept?
2: Le concept, c'est réunir à chaque fois sur scène à peu près 12 témoignages différents sous forme artistique. Donc, en gros, chaque jeune va raconter sa propre histoire de manière scénographiée. Donc, il va y avoir des sketchs parfois, des chorégraphies, des vidéos, des chants. L'objectif vraiment, c'est de mettre en avant comment Dieu est intervenu dans la vie de ces jeunes, mais aussi de finir à la fin par ce qu'on appelle la parabole de la bouée. Et en gros, c'est vraiment le plan du salut. C'est expliquer aux gens que Dieu a envoyé Jésus pour nous secourir, pour nous amener à une vie nouvelle, à une nouvelle naissance. Que Dieu sauve encore aujourd'hui. C'est un message d'espoir qui est véhiculé au travers de ce programme.
1: Voilà, avec une création, mais finalement pour la plus grande partie de ce spectacle, basé sur des faits réels, issus même des personnes qui l'incarnent.
2: C'est ça, il n'y a rien qui est inventé. La seule chose, c'est qu'effectivement, mon travail à moi, c'est de mettre en scène chaque témoignage d'une façon artistique.
1: C'est des histoires qui sont particulièrement marquantes, c'est fait exprès?
2: En tout cas, pour que chacun puisse s'y retrouver, en tout cas dans l'auditoire, on peut entendre parler d'addiction à différents types de drogue, on peut aussi entendre parler d'abus, d'agression sexuelle, de viol, on peut entendre parler d'addiction à la pornographie, de violence conjugale, de divorce des parents, d'anorexie, de guérison miraculeuse. Enfin voilà, on essaye vraiment d'avoir une diversité de témoignages pour que les gens puissent être à un moment donné impactés et se sentent concernés, parce que finalement on est tous des rescapés indirectement quand même.
1: Oui, il n'y a pas de tabou sur les sujets, c'est d'ailleurs aussi ce que l'on retrouve à travers la série de livres Rien à cacher aux éditions Viens et Vois.
2: Exactement. On a vraiment envie de mettre à la lumière tout ce qui peut être tabou aujourd'hui dans notre société et puis même aussi parfois dans les églises. C'est souvent là qu'on intervient. Donc effectivement, on parle de tout. On ose parler de tout, même des sujets sensibles, éthiques, comme l'identité de genre, l'homosexualité, l'avortement. Des sujets pas simples à aborder mais qui sont parfois nécessaires.
1: Pour en connaître plus, direction rescapé avec un K et un P, rescapé.fr. Hélène Salzmann, merci du passage par Phare FM.
2: Merci à vous.
1: Et bonne continuation, au revoir.
2: Au revoir.
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2: Pour écrire cette pensée, je me suis inspiré d'une prédication de Herbert Cooper. J'espère que les notions de fan et de follower sont aussi explicites en français qu'elles le sont en anglais. Dans le monde virtuel des réseaux sociaux, tout le monde est le follower de quelqu'un. Comme follow signifie suivre, il faut entendre par follower quelqu'un qui marche à la suite de. Quand on est sur les réseaux sociaux, on peut être un peu d'esbrouf, on peut être un follower d'un tas de personnes avec lesquelles on ne partage aucune idée commune, ce n'est pas très grave. Être suivi par tant de milliers ou millions de followers, même si une partie d'entre eux nous déteste, cela fait du bien à l'ego. Et l'ego, c'est la matière première des réseaux sociaux. Mais naturellement, le terme emprunté par les réseaux sociaux est galvaudé. Être un follower, normalement, c'est infiniment plus impliquant. Dans le monde réel, on parle plutôt de fan. Un fan se déplace au concert ou aux conférences de la personne qu'il admire. Jésus, lui, ne recherche pas des fans, il veut des followers. Mais pas des followers à la TikTok ou Instagram, non. Des followers au sens propre, des gens qui marchent à sa suite et suivent sa voie, ses prescriptions, ses enseignements. Les fans sont dans leur confort et cantonnent leur star à la place périphérique qu'ils veulent bien lui donner. Les followers sont engagés, ils s'approprient et font avancer la cause et le message. Les fans consomment, les followers contribuent. Les fans s'assoient en tribune, les followers sont dans le jeu. Les fans sont spectateurs, les followers sont participants. Les fans sont à temps partiel, les followers sont à plein temps. Les fans suivent la foule, les followers suivent Jésus. Les fans écoutent la parole, les followers la pratiquent. Les fans vivent par les sentiments et les émotions, les followers vivent par la foi. Les fans veulent la bénédiction, les followers acceptent le fardeau. Les fans veulent leur badge de fan, les followers portent leur croix. Ne nous y trompons pas. Si le monde d'aujourd'hui semble donner plus d'authenticité à la notion de fan plutôt qu'à celle de follower, il ne fait en réalité qu'appauvrir le sens et tirer vers le bas des exigences que Dieu a voulu élever. Non pas pour nous écraser, mais pour nous tirer vers le haut, vers son projet parfait, vers la réalisation plus complète de l'identité qu'il a prévue pour nous. Ne cherchons pas à être des fans de Jésus en supposant qu'être fan soit le summum de la vie de disciple. Réapproprions-nous le sens du mot « follower » et attachons-nous à être ces followers fidèles et engagés qui, marchant à sa suite, se rapprochent chaque jour davantage de ce qu'ils sont appelés à être.
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0: Et sur Phare FM, c'était la nouveauté d'Emerson Day, No Smoke.
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0: Et c'est dimanche sur Phare FM, le duo Jack et Carla va vous accompagner avec le titre La Recette, suivi de Gand et Like Music. Et restez bien avec nous, puisque à 16h20 environ, on laissera la parole aux enfants dans votre rendez-vous Les Petits Bouts de Chou, où on parlera d'animaux.
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4: Il y a parfois des questions que les adultes ne se posent plus depuis tellement longtemps. Non pas que les grands aient réponse à tout, mais c'est tout simplement que nous avons cessé de nous interroger sur des petites observations du quotidien, ce qui est loin d'être le cas des petits bouts de choux. Avec des yeux d'enfant, beaucoup de choses semblent vraiment étonnantes. Tiens par exemple, pourquoi certains animaux ont des queues ?
5: Bah, les animaux ils ont une queue parce que il y en a des animaux qui ont des queues et après, ça peut faire quelque chose.
6: Les animaux, ils ont une queue parce que la queue, elle ressemble à un feuilleton. Des fois, il y a des animaux qui ont une queue, des fois, ils ont une trompe.
7: Les animaux, ils ont une queue pour attraper les autres animaux.
8: Les animaux, ils ont une queue et puis des fois, on leur coupe la queue.
9: Les animaux, ils ont une queue parce qu'ils s'en servent pour prendre des trousses.
10: Ouais, ils ont une queue pour pas qu'on voit les fesses.
4: Pudique, nos amis les animaux, c'est bien possible. Merci les petits bouts de choux.
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1: On poursuit dans notre étude de la poésie biblique qui représente plus de 30% de la Bible.
2: La poésie est une forme d'écriture qui ne se limite pas au seul fait de véhiculer des messages. Elle sollicite simultanément notre raison et notre imagination à travers les images créatives qu'elle utilise. C'est ce qu'on appelle le langage métaphorique.
1: Très bien, parlons des images et des métaphores dans la poésie biblique.
2: Certaines choses de la vie sont simples à comprendre parce qu'elles peuvent être expérimentées de manière concrète et palpable, comme le fait d'avoir froid.
1: Ouais, c'est pas drôle d'avoir froid.
2: Mais d'autres expériences ne sont pas aussi concrètes, comme le fait d'avoir une personne qui ne nous aime pas.
1: C'est pas drôle non plus.
2: Ce sont deux choses très différentes. Mais vois un peu comment notre esprit les a associées sans qu'on ne s'en rende compte. On le voit dans les expressions de ce genre « elle m'a reçu froidement » ou « ne sois pas si froid ».
1: On pourrait aussi l'inverser pour relier l'affection à la chaleur. « Ils ont été lents à être chaleureux avec moi » ou « c'est une personne chaleureuse ».
2: Absolument. Donc on prend un concept aussi concret que la chaleur pour le relier à un concept aussi abstrait que l'affection.
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For God is with us, c'était For King and Country. Et à présent, Pierre Garnier vous accompagne avec L'Horizon jusqu'à 16h.

0: Bonjour Lynn.
1: Bonjour à tous. Toutes les personnes qui sortent seront verbalisées, a annoncé Laurent Nunez, présent à proximité du site de la Free Party qui se tient dans le Cher actuellement. Des verbalisations pour participation à un événement musical illégal et pour pénétration d'une zone militaire. 17 000 teufeurs encore sur les lieux ce dimanche après-midi. Ce Technival se veut revendicatif et porteur de messages politiques. Le choix du terrain n'est pas anodin. Il s'agit d'une revendication antimilitaire sur le fief du ministre de l'Intérieur originaire du Berry. Le gouvernement autorise le démantèlement complet de l'ancienne centrale nucléaire de Fessenheim dans le Haut-Rhin. Signé de la main de Sébastien Lecornu, du ministre de l'Économie et de la ministre déléguée en charge de l'Énergie, un décret vendredi publié au journal officiel ce dimanche. C'est EDF qui se chargera de reconvertir ce site fermé depuis 2020. Le démantèlement devrait se terminer en 2048. Jean-Luc Mélenchon sera-t-il officiellement déclaré candidat à la présidentielle? C'est la grande question alors que la France Insoumise se réunit pour travailler selon l'objet des convocations à la mise en œuvre du début de la campagne 2027. L'ensemble des députés, eurodéputés et maires LFI sont conviés cet après-midi. En cas de candidature, Jean-Luc Mélenchon ouvrirait sa quatrième campagne présidentielle. Et puis c'est une médaille assurée pour l'équipe de France de badminton. Les Bleus se sont qualifiés en finale des championnats du monde par équipe hier en battant l'Inde 3-0. C'est historique. Pourront-ils aller encore plus loin en renversant la Chine, tenante du titre? C'est à suivre ce soir à 18h. Bon après-midi à tous.
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0: C'était le titre d'Ariana Grande à l'instant, Twilight Zone sur Phare FM.
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0: Et en ce dimanche après-midi, on a passé la barre dès 16h. Votre rendez-vous témoignage arrive. Dieu s'intéresse à vous, c'est dans quelques instants. Ça sera après le titre Parle de Hillsong FR. Merci d'avoir choisi Phare FM.

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1: J'ai eu une très belle enfance, puis c'est à l'adolescence que les choses se sont compliquées. Je découvrais un monde qui répondait pas à mon idéal. Fait que j'ai décidé de m'exclure de tout ce qui s'appelait système, organisation, structure, tout ce qui pouvait me contrôler. Mais en même temps, je croyais au hasard. Fait que là, je suis déménagé. C'est à Montréal que j'ai rencontré des chrétiens évangéliques pour la première fois. C'était un groupe de jeunes. Bon, j'allais à des activités avec le groupe, mais j'allais jamais aux réunions du dimanche matin. Puis là, il y a quelque chose qui m'a touché, vraiment. C'était l'amitié qui me témoignait. Non, c'était vraiment plus que quelque chose de juste humain. Ben moi, il y avait plusieurs comportements que j'avais qui auraient dû être comme l'expression de ma liberté puis de mes droits. Ben ça me rendait pas heureux. Il restait comme un vide dans ma vie. OK, j'acceptais Jésus comme mon sauveur, mais ça voulait dire non seulement admettre mes torts, c'était aussi admettre que j'étais perdu spirituellement. Dans la Bible, ben je trouvais vraiment le guide par excellence pour ma conduite. Je voudrais te laisser un verset pour terminer. C'est dans 2 Timothée 4. Ça dit que Dieu veut que tout homme soit sauvé et parvienne à la connaissance de la vérité.
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2: Et c'est à présent l'héritage Goldman qui arrive avec le titre « C'est ta chance » suivi de votre rendez-vous dans la famille Héros de la Foi. Je voudrais...

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1: Ami, Père Michael.
3: Est-ce que tu t'es déjà senti gêné? Avais-tu dit ou fait quelque chose qui t'a mis mal à l'aise? Es-tu devenu tout rouge? Un jour, Père Michael s'est senti gêné. Elle avait aidé une pauvre femme, toute sale et mal habillée. C'était bien et gentil de sa part de faire une telle chose, mais Ami était gêné parce que quelques-uns de ses amis l'avaient vue avec cette personne pauvre, sale et mal habillée. Ami s'est brusquement rappelé que son ami Jésus aimait beaucoup les gens pauvres, sales et mal habillés. En fait, il les aimait autant qu'il l'aimait elle. Alors Ami a décidé d'aider les gens pauvres, sales et mal habillés et de leur parler de son ami Jésus. Elle a commencé par aider les pauvres autour de chez elle dans la ville de Belfast en Irlande du Nord. Puis elle est allée aider les pauvres à Manchester en Angleterre. Ensuite, elle a décidé d'aider les pauvres dans d'autres pays et de leur parler de son ami Jésus. Elle est d'abord partie au Japon, puis en Inde. En Inde, Ami s'est occupée des gens les plus pauvres parmi les pauvres et les plus misérables parmi les misérables. Elle a même rencontré des petites filles dont les parents étaient si pauvres qu'ils les abandonnaient dans des temples hindous. Ces petites filles étaient terriblement maltraitées. Elles étaient obligées de faire des choses très mauvaises. Ami les a secourues, elle a pris soin d'elles et leur a parlé de Jésus. Quand Ami est devenue trop malade pour travailler, elle a écrit des livres, des chants et des poèmes pour aider encore plus de gens à faire confiance à son ami Jésus.
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0: Sunday Morning, c'était la nouveauté de Torren Wells et Pastor Mike Jr.
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0: C'est dimanche sur Phare FM et vu qu'on a passé la barre des 16h, ça veut dire que dans une dizaine de minutes, vous aurez votre rendez-vous. Parole du jour, parole du jour. 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Franchement, c'est juste génial. Et pour arriver jusque-là, c'est la musique qui va vous accompagner, celle de Sam Felt en compagnie d'Aolo et Black avec Hayson, ainsi que De Palma sur la route et Cici Winans, Lean on Me.
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1: La Bible dit dans Actes chapitre 20, verset 27, « Je vous ai annoncé tout ce que Dieu a décidé sans rien dissimuler. » Bonjour. Il y a plus d'un siècle, William Booth, fondateur de l'Armée du Salut, tenait des propos prophétiques. Les principaux dangers qui menacent le siècle à venir seront une religion sans le Saint-Esprit, un christianisme sans le Christ, le pardon sans repentance, le salut sans renouveau, une politique sans Dieu, le ciel sans l'enfer. Eh bien, c'est toujours d'actualité. Paul exhortait les responsables de l'église d'Éphèse à proclamer toute la parole de Dieu. Il disait « Prenez donc garde à vous-même et à tout le troupeau parmi lequel l'Esprit-Saint vous a nommé épiscope. Faites paraître l'église de Dieu, cette église qu'il s'est acquise par son propre sang. Je sais bien, moi, qu'après mon départ s'introduiront parmi vous des loups féroces qui n'épargneront pas le troupeau, et que d'entre vous-mêmes se lèveront des hommes qui diront des choses perverses pour entraîner les disciples à leur suite. Veillez donc, en vous souvenant que pendant 3 ans, nuit et jour, je n'ai cessé, dans les larmes, d'avertir chacun de vous. » Oui, à la veille de son exécution, Paul transmettra le flambeau à son successeur Timothée en ces termes. « Proclame la parole. » Intervient en toute occasion, favorable ou non, réfute, reprend, encourage, car il viendra un temps où ils ne supporteront plus l'enseignement saint. Ils détourneront leurs oreilles de la vérité et dévieront vers les fables. Mais toi, sois sobre en tout, supporte les souffrances, annonce la bonne nouvelle, assure pleinement ton ministère.
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0: Panton à l'instant, Save Me, I Know I Need Saving. Et c'est Jérémy Besnard qui vous accompagne avec Ton Amour, suivi de Bruno Mars, I Just Might. Et votre rendez-vous homme-femme, mode d'emploi, il est bientôt 17h sur Phare FM.
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1: La thématique aujourd'hui, les priorités selon Dieu.
2: Les priorités de Dieu, quand elles sont respectées dans notre vie, sont ce qui ramène de la qualité de relation pour nous-mêmes, pour notre mariage, pour nos enfants. Et dans tous les domaines, on reprend le contrôle de notre vie. Et c'est vraiment important pour amener une qualité, un épanouissement pour tous ceux qui suivent ces priorités comme Dieu les a voulu. Alors, on va vous donner un outil pratique.
3: On va vous proposer de faire le point, en fait, sur la façon avec laquelle vous conduisez votre vie plutôt qu'elle vous conduise.
2: Oui.
3: On vous suggère de prendre 2 semaines, de vous asseoir avec votre conjoint et de prendre 2 semaines de votre emploi du temps, celles qui viennent de passer, ou 1 mois si ça fait plus de sens. Vous prenez 2 semaines et vous remplissez votre agenda honnêtement, avec ce que vous avez vécu.
2: Alors, prenez les semaines qui correspondent le plus à votre style de vie classique. Pas de semaines de vacances, évidemment, mais ce qui vous correspond à vous le plus.
3: Ce qui est le plus typique, en fait, de votre rythme de vie. Et puis, honnêtement, faites le point. Où est la place de votre relation avec Dieu? Où est la place de votre relation entre mari et femme? Quand est-ce que vous prenez soin de vous aussi, de vos enfants et le reste? Mais une fois que vous avez fait un bilan, en fait, vous allez pouvoir programmer, réfléchir, être vraiment intentionnel pour que les priorités de Dieu soient ce qui vous conduise dans votre vie. Prenez maintenant 2 semaines vides de votre agenda, ou 1 mois, encore une fois, à ce qui vous correspond, et puis placez d'abord le temps de votre relation avec Dieu. Si vous avez besoin de prendre une heure par semaine pour aller vous promener et puis connecter avec Dieu de cette façon-là, programmez-le. Si vous voulez prendre du temps le matin ou le soir ou dans vos trajets pour aller au travail, programmez-le. Et puis ensuite, programmez du temps entre vous deux. Mmh. Quand est-ce que vous allez passer une soirée ensemble ou un déjeuner ensemble ou un petit déjeuner tout spécialement tous les deux? Programmez-le, mettez-le dans votre agenda. Et puis si vous voulez prendre du temps avec vos enfants, si vous avez des enfants, c'est pareil, voyez avec leur planning à eux et puis calez-le dans votre agenda. Vous verrez qu'il vous reste encore plein d'espace, plein de places vides pour votre service à l'église, pour votre travail, pour la famille étendue, pour les amis. Vous allez pouvoir caser le reste et vous pourrez reprendre ainsi contrôle de vos vies pour pouvoir vivre votre vie selon les priorités de Dieu.
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Phare FM, il est à présent 17h et nous voilà partis pour la dernière heure que nous allons passer ensemble. J'en profite pour souhaiter la bienvenue à notre nouveau partenaire financier, c'est Alexis qui nous écoute depuis Strasbourg. Et puisqu'il est 17h, nous allons faire un nouveau tour complet de l'actualité pour une actualité qui a du sens. On retrouve

0: 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Du monde sur les routes ce dimanche après-midi avec la fin du week-end prolongé du 1er mai et la fin des vacances scolaires pour la zone C. Alors soyez prudents, l'alerte bison futé tourne à l'orange dans le sens des retours sur les axes de la moitié nord-ouest du pays. En Ile-de-France, la circulation sera dense sur la 10, la 6 et la 13. Dans le reste de l'actualité, ils seront détenus 2 jours supplémentaires. C'est la décision du tribunal israélien à l'encontre des 2 militants espagnols et brésiliens interpellés sur la flottille pour Gaza vendredi. Les forces armées avaient demandé un prolongement de la détention de 4 jours. Ils sont accusés de travailler pour une association que l'État hébreu considère proche du Hamas. L'Espagne exige la libération immédiate de son ressortissant. Un point sport avec du rugby. D'abord, Montpellier qui s'est qualifié pour la finale de la Challenge Cup. Ils remportent leur billet en s'imposant 18-12 face aux Gallois des Newport Dragons. Et puis en foot, on a 3 matchs à suivre dès 17h15. Strasbourg-Toulouse, Paris FC Brest et Auxerre avant le choc pour le podium entre Lyon et Rennes à 20h45. Bonne fin de journée à tous.
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0: Holy des Stars Go Dim à l'instant sur Phare FM.
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0: Et c'est dimanche sur Phare FM, on a passé la barre des 17h, on va retrouver M Pokora avec 1000 fois et restez bien avec nous puisque Thibaut Gère vous accompagne dans quelques minutes. C'est dans sa rubrique La vie la vraie.

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2: Quand j'étais petit, il y avait l'ami de mon grand-père, Charlie, qui souvent me proposait d'aller avec lui en bateau pour aller pêcher. Il me nommait toujours capitaine et j'étais tellement fier de partir à l'aventure dans son bateau et on allait pêcher des grands poissons, des petits poissons. Et il était vraiment fier de moi, il m'encourageait et je dois dire que c'est un souvenir inoubliable pour moi. Ce sont des moments qui m'ont montré à quel point j'avais de la valeur, à quel point je pouvais faire des choses et vivre des aventures. C'est des choses qui me restent encore aujourd'hui. Et le défi que j'aimerais te lancer, c'est de prendre du temps pour un plus petit, de le faire rêver, de lui montrer combien il a de la valeur pour toi, combien il est précieux et combien il a du potentiel. Et tu verras qu'en prenant du temps pour faire cela, tu vas changer la vie de ce jeune-là.
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0: reconduite le 9 avril dernier à la présidence d'Alliance Vita, une association pour la dignité humaine et solidaire des plus fragiles. J'accueille Anne-Charlotte Rimaud dans C'est à voir à l'occasion de la tournée citoyenne La vie en vaut la peine. Bienvenue sur Phare FM, Anne-Charlotte.
1: Merci, Johan.
0: Depuis le 22 avril et jusqu'au 26 juin, Alliance Vita fait halte dans une dizaine de villes françaises pour, je cite, ouvrir un espace de rencontre et de dialogue autour d'une question essentielle: la vie vaut-elle toujours la peine? Alors l'envie de vous retourner la question est trop forte, et dans le même temps, la vie vaut-elle la peine de quoi? D'être vécue, de se battre pour elle?
1: Alors dire la vie vaut la peine, en fait, ce n'est pas nier la souffrance. C'est sûr qu'à Alliance Vita, on le sait, on est confronté à cette souffrance, aux épreuves, à la vulnérabilité tous les jours. On veut en fait peut-être affirmer que la vie, même si elle est traversée par les difficultés, elle possède une dignité qui est infinie. Et la vie, elle peut être accompagnée, soutenue, partagée, et c'est bien la mission d'Alliance Vita.
0: Alors les chiffres sont coriaces. Un Français sur trois dit se sentir seul, dont 2,5 millions de personnes âgées. Qu'est-ce que cela semble-t-il vouloir dire de notre société?
1: Le fait que tout aille très vite, la performance, on pourrait dire, crée en réalité de véritables fragilités, et des fragilités qui deviennent peut-être aussi de plus en plus invisibles, en tout cas moins visibles, et peut-être plus silencieuses. Les gens sont peut-être seuls, encore plus en silence, et puis peut-être aussi découragés. Finalement, à quoi bon continuer? À quoi bon résister? À quoi bon espérer?
0: Après Dijon, sont prévues les villes de Clermont-Ferrand, Chambéry, Marseille, Bordeaux, Nantes, Lyon, Toulouse, Metz, Lille, Rennes, Lorient, Le Mans. Au programme, des temps ouverts à tous au détour d'une exposition, d'écriture participative et de jeux géants. Qu'aimeriez-vous que le public retienne de cette initiative?
1: J'aimerais vraiment que le public retienne que la dignité humaine n'a pas de prix, et que vraiment la vie vaut la peine. Il puisse être aussi sensibilisé à l'importance du lien social dans cette société qui va vite, l'importance du lien social, de prendre le temps aussi d'aller à la rencontre, de prendre le temps aussi de venir prendre soin de toutes nos fragilités. C'est important.
0: Pour rejoindre la tournée, direction alliancevita.org. Anne-Charlotte Rimaud, merci de votre arrêt par Phare FM.
1: Merci beaucoup, Johan.
0: Au revoir.

0: bien ou mal, est-il possible d'avoir un avis tranché sur le sujet de la guerre? C'est la question que nous nous posons aujourd'hui avec Frédéric de Coninck, sociologue et l'un des trois auteurs du livre « On aime guère que la paix » aux éditions Mennonite. Bonjour.
1: Bonjour.
0: Que l'on soit directement concerné ou non par la guerre, rien que le mot peut faire peur et les réactions faire frémir jusque les bancs des églises. Hein.
1: Bah absolument. Personne n'a envie d'être en guerre et puis quand la guerre s'approche de notre territoire, ben forcément, ça ne nous fait pas le même effet que quand elle est à l'autre bout du monde. On se dit que ça pourrait être chez nous et puis voilà.
0: Difficile de parler de guerre sans parler de la mort et dans un sens aussi d'amour. Comment concilier éthique de conviction, donc liée à la foi, et éthique de responsabilité liée à la soif de justice humaine?
1: Concilier, je ne sais pas si je dirais ça, je pense qu'on est sur deux plans différents. C'est-à-dire qu'en fait, le Christ nous appelle à aimer nos ennemis, ça c'est son appel. Je ne dirais pas que c'est quelque chose d'efficace, il ne faut pas tout mélanger. On essaie quelquefois de mélanger pacifisme et efficacité, je pense que ce n'est pas du même ordre. C'est-à-dire que si on pratique une recherche de la paix au nom du Christ, c'est quelque chose qui peut avoir un coût, c'est quelque chose qui peut ne pas marcher. Par contre, si on essaye de contenir, de rentrer dans un rapport de force et puis de gérer ce rapport de force, c'est une autre logique.
0: Pour ne pas arranger les choses, quand on lit la Bible, la guerre est omniprésente dans cette grande histoire et c'est même souvent Dieu qui insuffle le combat contre l'ennemi.
1: Ça, c'est le cas de l'Ancien Testament. On voit quand même qu'il y a une évolution forte entre l'Ancien et le Nouveau Testament. Jésus dit, vous avez entendu qu'il a été dit, mais moi je vous dis. Alors qu'est-ce que ça veut dire? Quand on regarde quand même la manière dont Dieu parle de la guerre dans l'Ancien Testament, même s'il y a guerre, en fait, il y a toujours une critique de la puissance et de l'accumulation des armes. C'est-à-dire que la guerre ne se joue pas sur l'accumulation de la force. Ça veut dire que, par exemple, peut-être qu'un pays est plus fort par sa cohésion, par la justice qu'il met en œuvre, que par le fait qu'il accumule des armes. Bon, bah, si déjà on retient cette leçon, c'est déjà pas mal. Après ça, même dans les apocalypses des évangiles, Jésus parle de guerre et de bruit de guerre, en disant qu'il faudra que ces choses arrivent, mais vous n'êtes pas appelé à prendre part à ça. Alors je pense qu'il faut vraiment distinguer quelque chose qui est de l'ordre du rôle de l'État, qui forcément fait des compromis, vise le possible, le moindre mal, et puis le témoignage des chrétiens qui est, pour autant que ça dépend de vous, vivez en paix avec tous les hommes.
0: On aime guère que la paix est à se procurer en librairie religieuse ou sur édition au pluriel -ménonite toujours au pluriel.fr. Frédéric de Coninck, merci de votre passage par Phare FM. Au revoir.
1: Au revoir, oui.
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0: Et c'était la nouveauté de Band Reeves, If I Didn't Have You.
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0: Et c'est dimanche sur Phare FM, 17h32, ça veut dire que dans une dizaine de minutes, place à votre rendez-vous présentiel, un moment avec Jésus. Et pour y arriver, c'est le son qui vous accompagne, celui de Graham, tout d'abord avec Nick D pour le titre You and Only You. On aura 5 to Thrill également et Steady, ainsi que Grace et Max pour le titre Flame.
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1: Bonjour, mon ami. Tu n'as jamais laissé quelqu'un lire ton premier jet, n'est-ce pas? Normal, un brouillon, c'est plein de ratures, de phrases bancales, de passages à réécrire. On ne montre pas ça. Le problème, c'est que tu te juges sur ton brouillon. Tu regardes les chapitres inachevés, les incohérences, les pages froissées, et tu conclus que l'histoire ne vaut rien. Mais tu oublies un détail. Tu n'es pas l'auteur. C'est moi. Ma parole dit « Je suis persuadé que celui qui a commencé en vous cette bonne œuvre la poursuivra jusqu'à son terme, jusqu'au jour de Jésus-Christ. » Je n'ai pas commencé ton histoire pour l'abandonner. Toi, tu vois les ratures. Moi, je vois ce qui vient. Arrête de te condamner sur un chapitre inachevé. Mon regard sur toi n'est pas une photo d'identité, c'est une échographie. Je vois ce qui se forme, ce qui grandit, ce qui n'est pas encore visible à l'œil nu. Le vrai toi. Ce n'est pas celui que tu critiques dans le miroir, mon ami. C'est celui que je suis en train de faire émerger. Et celui-là, je l'aime déjà. Ton ami.
2: Seigneur Jésus, merci de ne pas me juger sur mon brouillon. Aide-moi à me voir comme tu me vois, en devenir et pas en échec. Je te fais confiance pour terminer ce que tu as commencé. Apprends-moi à patienter avec moi-même comme tu patientes avec moi. Amen.
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1: Les différents noms de la fête de Shavuot. Le premier, c'est Shavuot, qui signifie « les semaines ». Ce nom désigne les sept semaines qui séparent cette fête de la précédente, Rag HaBikurim. En français, on a donné le nom de Pentecôte, qui vient du mot grec « panta », 5, en raison des 50 jours comptés depuis Rag HaBikurim. Le deuxième nom, c'est Rag HaKatsir, la fête de la moisson. C'est un nom utilisé dans Exode 23, où on lit « Tu observeras la fête de la moisson, Rag HaKatsir, des prémices de ton travail, de ce que tu auras semé dans les champs. » Le troisième nom, c'est Rag HaBikurim, ou la fête des prémices. Cette expression est aussi utilisée pour désigner la fête précédant Shavuot. En fait, pour correspondre aux expressions bibliques, il faudrait plutôt appeler la fête précédente Rag HaOmer, la fête de l'Omer, ou Rag HaReshit Katsir, la fête des prémices de la moisson. En effet, c'est comme si cette fête était le coup d'envoi de la moisson et de la récolte. Chacun attendait impatiemment de voir apparaître les tout premiers épis dans les champs. Lorsqu'ils sortaient, on courait au temple les apporter comme prémices de la moisson qui débutait. C'était un temps de joie. On comptait alors 7 semaines pendant lesquelles la moisson continuait. Et le 50e jour, on faisait une nouvelle offrande à Dieu avec les premiers et meilleurs fruits de la moisson. Là, c'était la vraie fête de la moisson, Shavuot. Un autre nom pour désigner Shavuot, c'est Zman Matan Toratenu, ou le temps du don de notre Torah. Selon le Talmud, Shavuot commémore l'anniversaire du don de la Torah sur le mont Sinaï. Cet événement aurait eu lieu 7 semaines après la sortie d'Égypte. Nous voyons bien dans la Bible que Dieu a demandé de se souvenir de ce jour particulier où il a communiqué ses paroles au peuple. On lit dans Deutéronome « Souviens-toi du jour où tu te présentas devant l'Éternel ton Dieu à Horeb ». La Bible ne donne cependant pas de date précise pour le jour où Dieu a donné la Torah au peuple. La seule indication temporelle que nous ayons se situe dans Exode 19, où on voit que le peuple est arrivé au désert du Sinaï le 3e mois après leur sortie d'Égypte. Nous ne pouvons donc pas savoir avec certitude si cette date correspond à Shavuot. Cependant, certains juifs disent « Nos sages nous expliquent que si la date exacte du don de la Torah sur le mont Sinaï n'est pas mentionnée dans la Bible, c'est afin que nous sachions que la Torah doit être considérée pour nous chaque jour comme si elle venait de nous être donnée. C'est beau, n'est-ce pas? Le dernier nom de Shavuot, c'est Atzeret, ou conclusion, clôture. C'est un nom donné dans le Talmud. En effet, cette fête conclut les fêtes du printemps et est considérée par les Juifs comme la conclusion de la fête de Pessah. Après avoir délivré physiquement son peuple à Pessah, lors de la fête de Pâques, Dieu le libère spirituellement à Shavuot en lui donnant la Torah.
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2: Vous êtes sur Phare FM, il est bientôt 18h et ça veut donc dire que ça va être l'heure pour moi de vous quitter. Mais rassurez-vous, bien entendu, la musique et les rubriques restent là et c'est surtout Vincent qui va venir vous accompagner. Pour ma part, j'ai été ravi de passer ces quelques heures avec vous en ce long week-end du 1er mai et on se retrouve pour un autre long week-end dimanche prochain. D'ici là, passez une magnifique semaine richement bénie au son de Phare FM. Allez, à plus, bye.

Bonsoir à tous. Jean-Luc Mélenchon va-t-il annoncer sa candidature à la présidentielle de 2027? Le président de la France Insoumise sera l'invité du journal de 20h ce soir sur TF1. Les députés, eurodéputés et maires LFI se sont réunis ce dimanche à Paris pour mettre en œuvre le début de la campagne. Il s'agirait de la quatrième candidature de Jean-Luc Mélenchon pour les présidentielles. Plus de 200 personnes qui ont participé à une marche blanche cet après-midi dans les rues de Grenoble pour dire stop à la violence. Une réaction

0: qui a coûté la vie au major français et qui a blessé de nombreux autres soldats. En sport, le match nul entre Lille et Le Havre. Il reste 4 matchs à suivre dans cette 32e journée de Ligue 1. Et puis l'équipe de France de badminton assurée de repartir des championnats du monde par équipe avec une médaille. Ils écrivaient déjà l'histoire en se qualifiant en finale et en battant l'Inde 3-0. Désormais, ils affrontent la Chine, tenante du titre. C'est à suivre dès maintenant. Voilà pour l'essentiel de l'info. Bonne soirée à tous.
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0: Jésus, lui répond le monsieur. Et son histoire est racontée dans ce petit livre qu'on nomme le Nouveau Testament. Et voilà que l'homme tend à Rosa ce petit livre en espagnol. Rosa est touchée. Elle ne sait pas si elle a vraiment bien compris. Le père de Rosa a dû se réduire à travailler à la mine. Des souterrains ont été creusés sous certaines montagnes qui contiennent de grandes richesses telles que l'or ou l'argent. Des ouvriers ont pour mission de faire exploser certains endroits pour en extraire les matériaux précieux. C'est un travail très pénible et dangereux. Salut, c'est Myriam. Et si on plongeait ensemble au cœur d'histoires exceptionnelles, avec des personnages inoubliables qui te réserveront plein de surprises. Tu es prêt? Alors... laisse-toi emporter.
1: Rosa, ya no tienes que leer ese libro. Te lo prohíbo.
0: Rosa, tu ne dois plus lire ce livre, je te l'interdis.
2: Pero por qué, papa?
1: Pues porque son solo mentiras y cosas raras.
0: Il paraît que ce sont des mensonges, des trucs bizarres.
1: No quiero que lo leas.
0: Je ne veux plus que tu le lises. Rosa ne comprend pas son père. Son livre la passionne. Elle y découvre l'histoire d'un homme qui ne cherchait qu'à faire le bien autour de lui. Ce Jésus accomplissait des miracles et parlait avec tant d'amour. Elle est tellement touchée qu'elle commence à lui parler elle aussi, à prier ce Jésus. Alors, elle en oublie l'interdiction de son père, qui, un autre jour, la surprend en train de lire.
1: Rosa, me voy.
0: Rosa, j'y vais.
1: Pero qué haces todavía con ese libro?
0: Tu es encore avec ce livre?
1: Pues mira, ya está bien. Basta, te lo confisco.
0: Ça suffit, je te le confisque. Son père saisit le livre, le glisse dans sa poche et part travailler. Rosa n'a pas le temps de dire un mot. Son père est déjà parti. Elle aimerait pourtant lui expliquer ce qu'elle a compris ces dernières semaines. Une nouvelle espérance est née dans son cœur. Ce Jésus veut les aider, elle et son père, enfin toute la famille. Il dit dans son petit livre, « Je suis le chemin, la vérité, la vie. » Ce que tous redoutent dans ce travail à la mine est arrivé. Un accident. Plus précisément, un éboulement a enfermé des travailleurs, dont le père de Rosa, au fond de la mine. La peur se lit sur les visages de toutes les familles. Tous savent que certains perdent la vie ainsi. Ils restent devant les barrières, partent et reviennent régulièrement, espérant l'annonce d'une bonne nouvelle. Après 3 jours, l'attente paraît interminable. Les chances sont de moins en moins grandes pour les travailleurs coincés.
3: Il y a eu une chute de rocher,
0: crie le responsable du chantier.
3: suite aux fortes pluies de ces derniers jours. 31 personnes sont dans une galerie, un tunnel sous terre où il n'y a pas d'air pour respirer. Les pompiers font le maximum pour les sortir de là. Mais il y a peu d'espoir.
2: Por favor, Jesús, sálvalos. Quiero volver a ver a mi papá.
0: Je t'en prie, Jésus. Sauve-les. Je veux retrouver mon papa. Le responsable de chantier désemparé, à la vue de ces familles qui espèrent quelque chose d'impossible pour leurs proches. Cela fait maintenant 4 jours que les ouvriers sont coincés. Les opérations de secours ont été ralenties jusqu'au dernier moment par d'autres éboulis, obligeant les secours à renforcer le tunnel de la mine avec des troncs d'arbres et ralentissant leur évolution vers la galerie accidentée. 5 jours. Les travailleurs sont coincés depuis 5 jours.
4: Ça y est, ils sont là. Hemos dado con la galería. On a atteint la galerie.
0: Les familles attendent les annonces du responsable de chantier. Tout le monde est tendu.
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4: Le piège de l'habitude. Agis-tu au quotidien par automatisme ? As-tu déjà pris ou renouvelé un engagement simplement par habitude ? Pour ma part, dès qu'il y a du silence autour de moi, j'essaye de le remplir. J'ai récemment pris conscience que je n'étais jamais dans le silence. Autour de moi, il y a constamment du monde, du bruit, des médias. Et je comble leur éventuelle absence en écoutant de la musique ou des podcasts. Quand je conduis, quand je cuisine, quand je me promène. Et cela coupe complètement mes pensées, mes réflexions. Quand on a une habitude, on n'en a pas forcément conscience. Pourtant, celle-ci peut nous éloigner de ce qui est vraiment important pour nous. Aujourd'hui, on nous encourage beaucoup à la productivité, au fait de gagner du temps, ou d'au moins ne pas en perdre. Certes, il y a des obligations auxquelles on ne peut pas déroger, mais tout n'est pas systématique et certaines habitudes méritent d'être regardées, questionnées, pour éviter de passer à côté de l'essentiel. J'aimerais t'inviter un instant à t'arrêter, à te retourner et à regarder ton quotidien actuel. Est-ce qu'il y a des choses que tu fais par principe, mais qui n'ont pas ou plus de sens pour toi aujourd'hui ? Sache que le rythme de Dieu n'est pas le même que le nôtre. Son temps nous surprend. Ses projets peuvent être pleins de rebondissements. Alors, ne te laisse pas piéger par tes habitudes et reste ouvert à tout un univers de possibles.
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1: Bonjour et bienvenue dans notre rendez-vous Focus Famille. Si votre nourrisson souffrait de colique, est-ce que vous seriez capable de vous en rendre compte? La colique touche un nouveau-né sur 5. Ce n'est drôle pour personne, mais les symptômes sont facilement identifiables. En général, ils commencent à partir de 3 semaines et continuent jusqu'à l'âge de 3 à 6 mois. Les bébés qui en souffrent pleurent plus de 3 heures par jour, plusieurs fois par semaine, et c'est impossible de les calmer. Les causes des coliques font débat. Mais la plupart des experts s'accordent à dire que c'est un mélange de plusieurs facteurs, qu'ils soient intestinaux, neurologiques ou autres. Les bébés ressentent de l'inconfort et l'expriment en pleurant sans arrêt. La bonne nouvelle, c'est que la période des coliques finit par passer et elle n'a aucune influence sur la personnalité ou le caractère de votre bébé. Si les coliques durent plus de 3 ou 4 mois, il faudra aller voir le pédiatre. Sinon, tenez le coup et ne vous inquiétez pas. Les coliques sont source de frustration, mais elles sont tout à fait normales.
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0: Dieu s'intéresse à vous. Écoutez.
1: J'ai eu une très belle enfance, puis c'est à l'adolescence que les choses se sont compliquées. Je découvrais un monde qui répondait pas à mon idéal. Fait que j'ai décidé de m'exclure de tout ce qui s'appelait système, organisation, structure, tout ce qui pouvait me contrôler. Mais en même temps, je croyais au hasard. Fait que là, je suis déménagé. C'est à Montréal que j'ai rencontré des chrétiens évangéliques pour la première fois. C'était un groupe de jeunes. Bon, j'allais à des activités avec le groupe, mais j'allais jamais aux réunions du dimanche matin. Puis là, il y a quelque chose qui m'a touché vraiment. C'était l'amitié qui me témoignait. Non, c'était vraiment plus que quelque chose de juste humain. Ben moi, il y avait plusieurs comportements que j'avais qui auraient dû être comme l'expression de ma liberté puis de mes droits. Ben ça me rendait pas heureux. Il restait comme un vide dans ma vie. OK, j'acceptais Jésus comme mon sauveur, mais ça voulait dire non seulement admettre mes torts, c'était aussi admettre que j'étais perdu spirituellement. Dans la Bible, ben, je trouvais vraiment le guide par excellence pour ma conduite. Je voudrais te laisser un verset pour terminer. C'est dans 2 Timothée 4. Ça dit que Dieu veut que tout homme soit sauvé et parvienne à la connaissance de la vérité.
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0: reconduite le 9 avril dernier à la présidence d'Alliance Vita, une association pour la dignité humaine et solidaire des plus fragiles. J'accueille Anne-Charlotte Rimaud dans C'est à voir à l'occasion de la tournée citoyenne La vie en vaut la peine. Bienvenue sur Phare FM, Anne-Charlotte.
1: Merci, Johan.
0: Depuis le 22 avril et jusqu'au 26 juin, Alliance Vita fait halte dans une dizaine de villes françaises pour, je cite, « ouvrir un espace de rencontre et de dialogue autour d'une question essentielle, la vie vaut-elle toujours la peine ?» Alors l'envie de vous retourner la question est trop forte et dans le même temps, la vie vaut-elle la peine de quoi ? D'être vécue, de se battre pour elle ?
1: Alors dire la vie vaut la peine, en fait, ce n'est pas nier la souffrance. C'est sûr qu'à Alliance Vita, on le sait, on est confronté à cette souffrance, aux épreuves, à la vulnérabilité tous les jours. On peut en fait peut-être affirmer que la vie, même si elle est traversée par les difficultés, elle possède une dignité qui est infinie. La vie, elle peut être accompagnée, soutenue, partagée, et c'est bien la mission d'Alliance Vita.
0: Alors les chiffres sont coriaces, un Français sur trois dit se sentir seul, dont 2,5 millions de personnes âgées. Qu'est-ce que cela semble-t-il vouloir dire de notre société ?
1: Le fait que tout aille très vite, la performance, on pourrait dire, crée en réalité de véritables fragilités, et des fragilités qui deviennent peut-être aussi de plus en plus invisibles, en tout cas moins visibles, et peut-être plus silencieuses. Les gens sont peut-être seuls, encore plus en silence, et puis peut-être aussi découragés. Finalement, à quoi bon continuer ? À quoi bon résister ? À quoi bon espérer ?
0: Après Dijon, sont prévues les villes de Clermont-Ferrand, Chambéry, Marseille, Bordeaux, Nantes, Lyon, Toulouse, Metz, Lille, Rennes, Lorient, Le Mans. Au programme des temps ouverts à tous, au détour d'une exposition, d'écriture participative et de jeux géants, qu'aimeriez-vous que le public retienne de cette initiative ?
1: J'aimerais vraiment que le public retienne que la dignité humaine n'a pas de prix et que vraiment la vie vaut la peine. Il puisse être aussi sensibilisé à l'importance du lien social dans cette société qui va vite, l'importance du lien social, de prendre le temps aussi d'aller à la rencontre, de prendre le temps aussi de venir prendre soin de toutes nos fragilités. C'est important.
0: Pour rejoindre la tournée, direction alliancevita.org. Anne-Charlotte Rimaud, merci de votre arrêt par Phare FM.
1: Merci beaucoup, Johan.
0: Au revoir.

0: Bien ou mal, est-il possible d'avoir un avis tranché sur le sujet de la guerre? C'est la question que nous nous posons aujourd'hui avec Frédéric de Coninck, sociologue et l'un des trois auteurs du livre « On aime guère que la paix » aux éditions Ménonite. Bonjour.
1: Bonjour.
0: Que l'on soit directement concerné ou non par la guerre, rien que le mot peut faire peur et les réactions faire frémir jusque les bancs des églises.
1: Bah absolument. Personne n'a envie d'être en guerre et puis quand la guerre s'approche de notre territoire, forcément, ça ne nous fait pas le même effet que quand elle est à l'autre bout du monde. On se dit que ça pourrait être chez nous, et puis voilà.
0: Difficile de parler de guerre sans parler de la mort, et dans un sens aussi d'amour. Comment concilier éthique de conviction, donc liée à la foi, et éthique de responsabilité liée à la soif de justice humaine?
1: Concilier, je ne sais pas si je dirais ça, je pense qu'on est sur deux plans différents, c'est-à-dire qu'en fait, le Christ nous appelle à aimer nos ennemis, ça c'est son appel. Je ne dirais pas que c'est quelque chose d'efficace, il ne faut pas tout mélanger. On essaie quelquefois de mélanger pacifisme et efficacité, je pense que ce n'est pas du même ordre. C'est-à-dire que si on pratique une recherche de la paix au nom du Christ, c'est quelque chose qui peut avoir un coût, c'est quelque chose qui peut ne pas marcher. Par contre, si on essaye de contenir, de rentrer dans un rapport de force et puis de gérer ce rapport de force, c'est une autre logique.
0: Pour ne pas arranger les choses, quand on lit la Bible, la guerre est omniprésente dans cette grande histoire et c'est même souvent Dieu qui insuffle le combat contre l'ennemi.
1: Ça, c'est le cas de l'Ancien Testament. On voit quand même qu'il y a une évolution forte entre l'Ancien et le Nouveau Testament. Jésus dit, vous avez entendu qu'il a été dit, mais moi je vous dis. Alors qu'est-ce que ça veut dire? Quand on regarde quand même la manière dont Dieu parle de la guerre dans l'Ancien Testament, même s'il y a guerre, en fait, il y a toujours une critique de la puissance et de l'accumulation des armes. C'est-à-dire que la guerre ne se joue pas sur l'accumulation de la force. Ça veut dire que, par exemple, peut-être qu'un pays est plus fort par sa cohésion, par la justice qu'il met en œuvre, que par le fait qu'il accumule des armes. Bon, bah, si déjà on retient cette leçon, c'est déjà pas mal. Après ça, même dans les apocalypses des évangiles, Jésus parle de guerre et de bruit de guerre, en disant il faudra que ces choses arrivent, mais vous n'êtes pas appelé à prendre part à ça. Alors je pense qu'il faut vraiment distinguer quelque chose qui est de l'ordre du rôle de l'État, qui forcément fait des compromis, vise le possible, le moindre mal, et puis le témoignage des chrétiens qui est, pour autant que ça dépend de vous, vivez en paix avec tous les hommes.
0: On aime guère que la paix est à se procurer en librairie religieuse ou sur édition au pluriel -ménonite toujours au pluriel.fr. Frédéric de Coninck, merci de votre passage par Phare FM. Au revoir.
1: Au revoir, oui.
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1: La Bible dit dans Actes chapitre 20, verset 27, « Je vous ai annoncé tout ce que Dieu a décidé sans rien dissimuler. » Bonjour. Il y a plus d'un siècle, William Booth, fondateur de l'Armée du Salut, tenait des propos prophétiques. Les principaux dangers qui menacent le siècle à venir seront une religion sans le Saint-Esprit, un christianisme sans le Christ, le pardon sans repentance, le salut sans renouveau, une politique sans Dieu, le ciel sans l'enfer. Eh bien, c'est toujours d'actualité. Paul exhortait les responsables de l'église d'Éphèse à proclamer toute la parole de Dieu. Il disait « Prenez donc garde à vous-même et à tout le troupeau parmi lequel l'Esprit-Saint vous a nommé épiscope. Faites paraître l'Église de Dieu, cette Église qu'il s'est acquise par son propre sang. Je sais bien, moi, qu'après mon départ s'introduiront parmi vous des loups féroces qui n'épargneront pas le troupeau et que d'entre vous-mêmes se lèveront des hommes qui diront des choses perverses pour entraîner les disciples à leur suite. Veillez donc en vous souvenant que pendant 3 ans, nuit et jour, je n'ai cessé, dans les larmes, d'avertir chacun de vous. » Oui, à la veille de son exécution, Paul transmettra le flambeau à son successeur Timothée en ces termes. « Proclame la parole, interviens en toute occasion, favorable ou non, réfute, reprend, encourage, car il viendra un temps où ils ne supporteront plus l'enseignement saint. Ils détourneront leurs oreilles de la vérité et dévieront vers les fables. Mais toi, sois sobre en tout, supporte les souffrances, annonce la bonne nouvelle, assure pleinement ton ministère. »
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1: Aujourd'hui, je vous propose de parler du principe biblique des prémices. La fête des prémices, Raghabi Kourim, nous enseigne un principe biblique fondamental, valable pour tous les domaines de notre vie, celui de donner nos prémices à Dieu. Un texte datant de 1959 explique ce principe avec beaucoup de clarté. Le texte présente trois manières de donner nos prémices à Dieu. Premièrement, on peut donner le tout, et quelques-uns ont répondu à un tel appel, soit quant à leur temps ou quant à leurs biens matériels. Deuxièmement, on peut donner les restes. Et c'est hélas ce que font plusieurs personnes bibliques dans la Bible, tel celui qui voulait premièrement ensevelir son père, ou tel autre qui désirait prendre tout d'abord congé de ceux qui étaient dans sa maison. Mais on peut aussi donner à Dieu les prémices, faire pour lui la première part. Et à cela se lie beaucoup de promesses. On voit par exemple le passage de Proverbes 3, les versets 9 à 10 qui nous dit « Honore l'Éternel avec tes biens et avec les prémices de tout ton revenu. Alors tes greniers seront remplis d'abondance et tes cuves regorgeront de moûts. » On voit aussi le passage de Matthieu 6, 33 qui nous dit « Cherchez premièrement le royaume de Dieu et la justice de Dieu, et toutes ces choses vous seront données par-dessus. » Alors donnerons-nous au Seigneur seulement les bribes de notre temps, ou bien la meilleure partie du jour, comme l'heure matinale pour la prière et la lecture de la parole ? Et quand nous avons peu de temps, est-ce que nous prions d'abord, ou est-ce que nous le faisons seulement s'il nous reste du temps ? Le jour du Seigneur, est-ce que nous pensons avant tout aux examens qui approchent, ou alors aux prémices qu'il demande ? Lui donnerons-nous seulement le reste de notre vie, ce reste dont les hommes ne veulent plus, ou aurons-nous à cœur de servir le Seigneur dès notre jeunesse ? Je ne sais pas si vous vous rendez compte, mais ce texte date de 1959. Mais il reste pourtant tellement actuel et finalement intemporel. Ce principe biblique des prémices est simple, et Jésus nous a montré la voie. Mais combien de fois hésitons-nous avant de lui donner notre temps, notre argent, nos dons, nos pensées ? Nous vivons bien souvent dans la peur de manquer, alors qu'il nous a tout donné. Tout lui appartient, et nous ne sommes que des gestionnaires de ce qu'il nous confie. Notre vie, nos biens, nos dons. Lui redonner la meilleure partie de ce qui est déjà à lui nous amène à le reconnaître en tant que créateur et pourvoyeur. C'est un si beau moyen pour le remercier, l'adorer et le louer. Alors bien sûr, aujourd'hui, la plupart des gens n'ont pas de champ de céréales, activité génératrice de revenus de l'époque. Mais pour la plupart, nous avons un travail, une activité rémunératrice. Et cette fête des prémices est donc l'occasion d'apporter librement au Seigneur une offrande spéciale pour le remercier de tout ce qu'il nous donne et de la provision qu'il va encore accorder pour l'année à venir.
0: Découvrez-en plus avec Doris Lévy-Alvarez en visitant le site fête au pluriel-en-famille.fr.

0: qui est habile en affaires s'en trouve bien, mais celui qui fait confiance au Seigneur connaît le bonheur.
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0: de la main peut être agresivo. Pas si près. Ay, cuidado. Attention, vous allez... Ah!
1: C'est incroyable et surtout très vexant pour Rosa. Se prendre un crachat d'un lama, elle qui vit dans ces montagnes depuis toujours. Elle qui connaît chaque chemin et les animaux qu'on y croise, notamment ces fameux lamas. Se faire avoir ainsi à cause d'un touriste qui ne comprend rien et s'avance beaucoup trop près. Alors ça, on l'y prendra pas deux fois.
2: Nous nous trouvons dans les magnifiques montagnes de la cordillère des Andes en Colombie. Le paysage est époustouflant. Rosa le connaît par cœur. Elle est née dans ces montagnes, tout comme ses parents, ses grands-parents, ses arrière-grands-parents, bref. De génération en génération, un savoir-faire local se transmet et permet de faire vivre toute la famille.
0: Hello! Look at these beautiful colors! Las mochilas are hand-woven. We always need a big bag at home.
1: Je suis d'accord avec elle. On a toujours besoin d'un grand sac. Et puis, multicolore, c'est très sympa.
2: Rosa croise des touristes depuis qu'elle est petite. C'est avec eux qu'elle a appris ce que les enfants apprennent normalement à l'école. Écrire ou parler. Elle parle espagnol, bien sûr, la langue de la Colombie, mais aussi le français, l'anglais et un peu d'allemand. Parcourant les sentiers en suivant les touristes qui partent en randonnée, elle vend différents souvenirs fabriqués dans sa famille.
0: Je peux vous proposer una ruana. C'est un vêtement en forme de poncho qui tient bien chaud dans las montañas.
1: Ah oui, je vois ce que c'est un poncho. C'est comme un grand manteau couverture.
2: Rosa a eu très vite le goût des langues et une mémoire incroyable pour retenir les mots et les formulations des phrases. Elle écoute parler, elle répète, elle retient. C'est l'école en plein air pour elle. Au fil des années, certains touristes ont même pris le temps de lui apprendre à lire. Plus difficile pour elle, mais elle se débrouille tout de même bien en espagnol. Rosa ne ménage pas ses efforts. Elle marche des kilomètres avec les touristes. Elle raconte les histoires de ces montagnes qu'elle aime tellement. Elle aide ceux qui se perdent à se retrouver. Et dans sa marche, elle les convainc que lui acheter un ou deux souvenirs est une bonne idée.
0: There, you have to buy clay figurines to tell Maya culture stories.
2: Ce monsieur écoute Rosa, souriant et attentif à ce qu'elle dit. Mais non, acheter les figurines en argile pour raconter les histoires de la culture Maya ne l'intéresse pas. Par contre, les figurines lui serviront pour raconter les histoires d'un homme venu sur la terre pour être l'ami de chacun de nous.
0: Oh yes! I heard it before. What is his name again?
2: Il s'appelle Jésus, lui répond le monsieur. Et son histoire est racontée dans ce petit livre qu'on nomme le Nouveau Testament. Et voilà que l'homme tend à Rosa ce petit livre en espagnol. Rosa est touchée. Elle ne sait pas si elle a vraiment bien compris.
0: You, wow, really give me this book?
2: Rosa n'a pas l'habitude de recevoir un tel cadeau. Un livre? Elle n'en a jamais eu. Elle rentre chez elle et toute heureuse montre son livre à sa famille. Puis elle se rend sur son rocher préféré et se met à lire. Sa famille n'est pas très réactive. Seul son père sait lire. Il a la mine sombre. Les temps ont changé depuis l'enfance de Rosa, qui a maintenant 20 ans. Cela ne suffit plus de vendre quelques souvenirs. La vie dans la montagne est rude et les installations modernes ont pris le dessus sur leur petit marché. Le père de Rosa a dû se réduire à travailler à la mine. Des souterrains ont été creusés sous certaines montagnes qui contiennent de grandes richesses telles que l'or ou l'argent. Des ouvriers ont pour mission de faire exploser certains endroits pour en extraire les matériaux précieux. C'est un travail très pénible et dangereux.
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1: Bonjour, mon ami. Tu n'as jamais laissé quelqu'un lire ton premier jet, n'est-ce pas? Normal, un brouillon, c'est plein de ratures, de phrases bancales, de passages à réécrire. On ne montre pas ça. Le problème, c'est que tu te juges sur ton brouillon. Tu regardes les chapitres inachevés, les incohérences, les pages froissées, et tu conclus que l'histoire ne vaut rien. Mais tu oublies un détail. Tu n'es pas l'auteur. C'est moi. Ma parole dit « Je suis persuadé que celui qui a commencé en vous cette bonne œuvre la poursuivra jusqu'à son terme, jusqu'au jour de Jésus-Christ. » Je n'ai pas commencé ton histoire pour l'abandonner. Toi, tu vois les ratures. Moi, je vois ce qui vient. Arrête de te condamner sur un chapitre inachevé. Mon regard sur toi n'est pas une photo d'identité, c'est une échographie. Je vois ce qui se forme, ce qui grandit, ce qui n'est pas encore visible à l'œil nu. Le vrai toi. Ce n'est pas celui que tu critiques dans le miroir, mon ami. C'est celui que je suis en train de faire émerger. Et celui-là, je l'aime déjà. Ton ami.
2: Seigneur Jésus, merci de ne pas me juger sur mon brouillon. Aide-moi à me voir comme tu me vois, en devenir et pas en échec. Je te fais confiance pour terminer ce que tu as commencé. Apprends-moi à patienter avec moi-même comme tu patientes avec moi. Amen.
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1: On poursuit dans notre étude de la poésie biblique qui représente plus de 30% de la Bible.
2: La poésie est une forme d'écriture qui ne se limite pas au seul fait de véhiculer des messages. Elle sollicite simultanément notre raison et notre imagination à travers les images créatives qu'elle utilise. C'est ce qu'on appelle le langage métaphorique.
1: Très bien, parlons des images et des métaphores dans la poésie biblique.
2: Certaines choses de la vie sont simples à comprendre parce qu'elles peuvent être expérimentées de manière concrète et palpable, comme le fait d'avoir froid.
1: Ouais, c'est pas drôle d'avoir froid.
2: Mais d'autres expériences ne sont pas aussi concrètes, comme le fait d'avoir une personne qui ne nous aime pas.
1: C'est pas drôle non plus.
2: Ce sont deux choses très différentes. Mais vois un peu comment notre esprit les a associées sans qu'on ne s'en rende compte. On le voit dans les expressions de ce genre « elle m'a reçu froidement » ou « ne sois pas si froid ».
1: On pourrait aussi l'inverser pour relier l'affection à la chaleur. « Ils ont été lents à être chaleureux avec moi » ou « c'est une personne chaleureuse ».
2: Absolument. Donc on prend un concept aussi concret que la chaleur pour le relier à un concept aussi abstrait que l'affection.
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1: « Le fer aiguise le fer. Le contact avec autrui affine l'esprit de l'homme. »
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1: Fondé en 2015, le collectif Rescapé est un groupe de jeunes chrétiens qui témoignent de son quotidien rythmé par les valeurs bibliques et de sa foi en Dieu. Plongeons dans un Tour de France pas tout à fait comme les autres, entre un spectacle mis en scène d'une heure et demie et une série de livres avec Hélène Salzmann, cofondatrice et responsable du collectif. Bonjour.
2: Bonjour.
1: Revenons donc à la genèse du projet. Le collectif Rescapé est en réalité le département témoignage de l'association Trésor Média. Quelle est sa vocation ?
2: Alors, c'est justement de promouvoir le témoignage d'une manière différente de ce qui peut déjà exister, donc sous forme, on va dire, d'un programme de témoignage qu'on appelle le programme Rescapé. C'est une mise en scène d'une heure et demie, effectivement, avec des jeunes qui viennent de partout en France, qui ont comme point commun, à un moment donné, dans leur vie, que Dieu est intervenu pour les secourir. Ils avaient des situations compliquées, tout type de problématiques qui touchent la jeunesse. Après, le département de témoignage, c'est aussi la création d'outils de témoignage avec des CD, avec des livres, avec un jeu de société, enfin voilà, tout ce qui peut tourner autour de Rescapé.
1: Ouais, Trésor Média est une association loi 1901 à but non lucratif qui en fait œuvre depuis 1961 et jusqu'en 2017 sous le nom de Radio Évangile. Sa principale mission, c'est justement de pouvoir transmettre l'Évangile, la bonne nouvelle, en fait, ce qui découle bien de la vie et du salut de Jésus à travers la Bible, et ce par différents moyens.
2: Exactement.
1: Alors, au programme du collectif Rescapé, notamment cette série de représentations à travers l'Hexagone. Alors, quel est le concept ?
2: Le concept, c'est réunir à chaque fois sur scène à peu près 12 témoignages différents sous forme artistique. Donc, en gros, chaque jeune va raconter sa propre histoire de manière scénographiée. Donc, il va y avoir des sketchs parfois, des chorégraphies, des vidéos, des chants. L'objectif, vraiment, c'est de mettre en avant comment Dieu est intervenu dans la vie de ces jeunes, mais aussi de finir à la fin par ce qu'on appelle la parabole de la bouée. Et en gros, c'est vraiment le plan du salut. C'est expliquer aux gens que Dieu a envoyé Jésus pour nous secourir, pour nous amener à une vie nouvelle, à une nouvelle naissance, que Dieu sauve encore aujourd'hui. C'est un message d'espoir qui est véhiculé au travers de ce programme.
1: Voilà, avec une création, mais finalement, pour la plus grande partie de ce spectacle, basée sur des faits réels, issus même des personnes qui l'incarnent.
2: C'est ça, il n'y a rien qui est inventé. La seule chose, c'est qu'effectivement, mon travail à moi, c'est de mettre en scène chaque témoignage d'une façon artistique.
1: C'est des histoires qui sont particulièrement marquantes, c'est fait exprès ?
2: En tout cas, pour que chacun puisse s'y retrouver, en tout cas dans l'auditoire, on peut entendre parler d'addiction à différents types de drogues, on peut aussi entendre parler d'abus, d'agression sexuelle, de viol, on peut entendre parler d'addiction à la pornographie, de violence conjugale, de divorce des parents, d'anorexie, de guérison miraculeuse. Enfin voilà, on essaye vraiment d'avoir une diversité de témoignages pour que les gens puissent être à un moment donné impactés et se sentent concernés, parce que finalement on est tous des rescapés indirectement quand même.
1: Oui, il n'y a pas de tabou sur les sujets. C'est d'ailleurs aussi ce que l'on retrouve à travers la série de livres « Rien à cacher » aux éditions Viens et Vois.
2: Exactement. On a vraiment envie de mettre à la lumière tout ce qui peut être tabou aujourd'hui dans notre société, et puis même aussi parfois dans les églises. C'est souvent là qu'on intervient. Donc ouais, effectivement, on parle de tout. On ose parler de tout, même des sujets sensibles, éthiques, comme l'identité de genre, l'homosexualité, l'avortement. Des sujets pas simples à aborder, mais qui sont parfois nécessaires.
1: Pour en connaître plus, direction rescapé avec un K et un P, rescapé.fr. Hélène Salzmann, merci du passage par Phare FM.
2: Merci à vous.
1: Et bonne continuation, au revoir.
2: Au revoir.
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2: Je peux prier. Les psaumes nous aident à comprendre la bonté de Dieu. L'Éternel est mon berger. Je ne manquerai de rien. Grâce à lui, je me repose dans des prairies verdoyantes et c'est lui qui me conduit au bord des eaux calmes. Il me revigore et pour l'honneur de son nom, il me conduit sur le droit chemin. Si je devais traverser la vallée où règnent d'épaisses ténèbres, je ne craindrais aucun mal, car tu es auprès de moi. Ta houlette me conduit et ton bâton me protège. Pour moi, tu dresses une table aux yeux de mes ennemis. Tu oins d'huile parfumée ma tête, tu fais déborder ma coupe. Oui, toute ma vie, ta bonté et ton amour me poursuivront. Et je pourrai retourner au sanctuaire de l'Éternel tant que je vivrai. Psaume 23 dans la Bible. En lisant la Bible, nous avons parfois l'impression que Dieu est très haut et très loin de nous. Le psaume 23 nous aide à dire à Dieu combien nous sommes heureux qu'il prenne si bien soin de nous. Je peux prier. Seigneur, tu prends soin de moi. C'est pour ça que j'ai toujours tout ce dont j'ai besoin.
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1: Salut tout le monde, c'est Jeremy de Band Reeves, et voici l'histoire derrière notre chanson, If I Didn't Have You, si je ne t'avais pas en français. Un jour, mon frère Cody et moi avions une conversation sur le fait qu'à quel point nos vies pouvaient être différentes, d'autant plus quand on laisse Jésus intervenir et tout changer ou pas. C'est exactement ce que nous rappelle Matthieu dans la Bible, où il y a deux maisons qui ont été construites, l'une l'était sur le sable et l'autre l'était sur de la roche. La tempête souffle, elle frappe les deux maisons, mais celle qui était sur le sable s'est effondrée. Il y a eu un moment de ma vie où j'ai été construit dans le sable, et cela n'a pas pris très longtemps pour que je comprenne que les choses allaient rapidement s'effondrer. Alors je suis tellement reconnaissant que Jésus était prêt à entrer dans n'importe quel pétrin, dans n'importe quelle tempête, pour nous donner une base solide sur laquelle nous pouvons construire nos vies. Nous voulions juste écrire une chanson pour remercier Dieu de nous avoir assez aimés pour intervenir et être le changement dont nous avions besoin.

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1: « Si vous vous mettez en colère, ne péchez pas. Que le soleil ne se couche pas sur votre colère. »
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1: Le rêve a parfois une place importante dans la vie de certains personnages bibliques et il est vrai que le rêve, la capacité de rêver, demeure une énigme que même les scientifiques essaient de comprendre encore aujourd'hui. Dans la Genèse, on raconte qu'un pharaon d'Égypte a fait un rêve troublant. Ce pharaon avait alors le pressentiment que son rêve avait un sens et qu'il fallait le décoder. Oui, mais voilà. Lorsqu'il le raconte à ses conseillers, à ses sages et même à ses devins, personne ne peut apporter une explication. C'est alors que l'échanson du pharaon, c'est-à-dire le préposé au vin, se souvient d'une mésaventure qui l'avait conduite en prison 2 ans plus tôt. À cette époque-là, il avait rencontré un homme capable d'interpréter les rêves. Et l'échanson avait même vérifié personnellement la justesse des interprétations. Alors il se permet d'en parler au pharaon. « Oh roi, je connais quelqu'un. Je connais quelqu'un qui pourrait vous apporter le sens de vos rêves. » Aussitôt, on va chercher Joseph au fond de sa prison. Joseph est un Hébreu vendu par ses frères et qui s'est retrouvé ainsi en Égypte, en plus accusé de tentative de viol et donc emprisonné depuis plusieurs années. On fait prendre un bain au jeune homme, on le coiffe, on l'habille, bref, on le présente au pharaon. Situation très paradoxale. Joseph, que l'on avait perçu parfois comme étant un petit prétentieux, met tout de suite les points sur les i. Ce n'est pas moi, mais c'est Dieu qui donnera une explication au pharaon. Le pharaon explique ce dont il se souvient. Dans son rêve, il y avait 7 belles vaches se faisant soudain dévorer par 7 vaches affreusement maigres. Le roi a vu aussi 7 épis de blé superbes dévorés par 7 épis malingres. C'est vraiment mystérieux. On comprend que les devins n'ont pas compris. Joseph, lui, ne se laisse pas impressionner et déclare que les 2 rêves n'en font qu'un. Et que son Dieu va ainsi montrer au pharaon que le message est à la fois important et imminent. Les 7 belles vaches et les 7 beaux épis représentent 7 années d'abondance pour les récoltes du pays. Les 7 vaches maigres et les 7 épis malades représentent 7 années de pénurie et de sécheresse. Dit comme cela, tout semble beaucoup plus clair. Et dans la foulée, Joseph se permet un conseil. « À ta place, voici ce que je ferai. Pendant les 7 années d'abondance, je ferai du stockage et ainsi, au moment de la famine, j'aurai assez de réserves pour passer le cap difficile. » Le pharaon est impressionné par la pertinence et par la sagesse du jeune homme au point de lui confier la mission de gérer la crise à venir. Autrement dit, le pharaon confie à un étranger, esclave et prisonnier les 14 prochaines années de son pays. Voilà un retournement de situation à faire pâlir les scénaristes les plus audacieux.
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1: La Bible dit dans Actes chapitre 20, verset 27, « Je vous ai annoncé tout ce que Dieu a décidé sans rien dissimuler. » Bonjour. Il y a plus d'un siècle, William Booth, fondateur de l'Armée du Salut, tenait des propos prophétiques. Les principaux dangers qui menacent le siècle à venir seront une religion sans le Saint-Esprit, un christianisme sans le Christ, le pardon sans repentance, le salut sans renouveau, une politique sans Dieu, le ciel sans l'enfer. Eh bien, c'est toujours d'actualité. Paul exhortait les responsables de l'église d'Éphèse à proclamer toute la parole de Dieu. Il disait « Prenez donc garde à vous-même et à tout le troupeau parmi lequel l'Esprit-Saint vous a nommé épiscope. Faites paraître l'Église de Dieu, cette Église qu'il s'est acquise par son propre sang. Je sais bien, moi, qu'après mon départ s'introduiront parmi vous des loups féroces qui n'épargneront pas le troupeau et que d'entre vous-mêmes se lèveront des hommes qui diront des choses perverses pour entraîner les disciples à leur suite. Veillez donc. En vous souvenant que pendant 3 ans, nuit et jour, je n'ai cessé, dans les larmes, d'avertir chacun de vous. » Oui, à la veille de son exécution, Paul transmettra le flambeau à son successeur Timothée en ces termes. « Proclame la parole, interviens en toute occasion, favorable ou non, réfute, reprend, encourage, car il viendra un temps où ils ne supporteront plus l'enseignement saint. Ils détourneront leurs oreilles de la vérité et dévieront vers les fables. Mais toi, sois sobre en tout, supporte les souffrances, annonce la bonne nouvelle, assure pleinement ton ministère. »
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1: Bonjour et bienvenue dans notre rendez-vous Focus Famille. Si votre nourrisson souffrait de colique, est-ce que vous seriez capable de vous en rendre compte ? La colique touche un nouveau-né sur 5. Ce n'est drôle pour personne, mais les symptômes sont facilement identifiables. En général, ils commencent à partir de 3 semaines et continuent jusqu'à l'âge de 3 à 6 mois. Les bébés qui en souffrent pleurent plus de 3 heures par jour, plusieurs fois par semaine, et c'est impossible de les calmer. Les causes des coliques font débat, mais la plupart des experts s'accordent à dire que c'est un mélange de plusieurs facteurs, qu'ils soient intestinaux, neurologiques ou autres. Les bébés ressentent de l'inconfort et l'expriment en pleurant sans arrêt. La bonne nouvelle, c'est que la période des coliques finit par passer, et elle n'a aucune influence sur la personnalité ou le caractère de votre bébé. Si les coliques durent plus de 3 ou 4 mois, il faudra aller voir le pédiatre. Sinon, tenez le coup et ne vous inquiétez pas. Les coliques sont source de frustration, mais elles sont tout à fait normales.
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1: « Fuis les passions de la jeunesse. Recherche la droiture, la foi, l'amour, la paix, avec ceux qui, d'un cœur pur, font appel au Seigneur. »
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0: Dieu s'intéresse à vous. Écoutez.
1: J'ai eu une très belle enfance, puis c'est à l'adolescence que les choses se sont compliquées. Je découvrais un monde qui répondait pas à mon idéal. Fait que j'ai décidé de m'exclure de tout ce qui s'appelait système, organisation, structure, tout ce qui pouvait me contrôler. Mais en même temps, je croyais au hasard. Fait que là, je suis déménagé. C'est à Montréal que j'ai rencontré des chrétiens évangéliques pour la première fois. C'était un groupe de jeunes. Bon, j'allais à des activités avec le groupe, mais j'allais jamais aux réunions du dimanche matin. Puis là, il y a quelque chose qui m'a touché vraiment. C'était l'amitié qui me témoignait. Non, c'était vraiment plus que quelque chose de juste humain. Ben moi, il y avait plusieurs comportements que j'avais qui auraient dû être comme l'expression de ma liberté puis de mes droits. Ben ça me rendait pas heureux. Il restait comme un vide dans ma vie. OK, j'acceptais Jésus comme mon sauveur, mais ça voulait dire non seulement admettre mes torts, c'était aussi admettre que j'étais perdu spirituellement. Dans la Bible, ben je trouvais vraiment le guide par excellence pour ma conduite. Je voudrais te laisser un verset pour terminer. C'est dans 2 Timothée 4. Ça dit que Dieu veut que tout homme soit sauvé et parvienne à la connaissance de la vérité.
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2: Bonjour à tous. Au programme aujourd'hui, le portrait d'une coach sportive. Alexandra Fricci évolue dans un monde plutôt masculin et pourtant elle assume pleinement sa féminité. Elsa, elle cultive le beau et le joli dans sa boutique Drôle d'Oiseau à Tavannes. Et pour finir, un nouveau lieu de rencontre a été inauguré à La Chaux-de-Fonds, c'est l'espace Siloé. Un cadre de vie beau et agréable, ça fait du bien au moral. C'est en tout cas ce que pense Elsa de la boutique Drôle d'Oiseau à Tavannes. C'est pourquoi elle propose des créations qui font du bien.
3: Lorsqu'on passe la porte de la boutique Drôle d'Oiseau, on se sent comme Alice au Pays des Merveilles découvrant un endroit magique. Ici, le beau et le joli sont partout. Et à toute évidence, on s'y sent bien.
4: Ouais, le joli, s'entourer de joli, pour moi, ça contribue vraiment au bien-être, en fait. Le détail, le travail soigné, et puis l'esthétique, pour moi, a beaucoup d'importance. Je pense que de voir le beau, ça aide à mieux vivre, ouais.
3: De manière générale, on a tendance à penser que l'herbe est toujours plus verte ailleurs. Ce qui n'a pas empêché Elsa Morael d'ouvrir sa boutique dans sa commune d'origine.
4: J'avais tendance à toujours me dire, ok, ben, chez les autres, c'est bien. Dans les autres villes, ah, ils ont tel café, ils ont telle boutique. Ah purée, j'aimerais trop habiter là-bas. Mais à un moment donné, je me suis dit, mais en fait, t'habites ici. Donc pourquoi tu ferais pas quelque chose ici? Et du coup, de proposer un lieu ouais, qui est agréable, qui est beau, joli, où on se sent bien, et ben, c'est ce pari-là, en fait, de proposer là où je suis, avec les choses que je sais faire, ben, quelque chose de joli. J'ai toujours vu ma maman coudre et faire des choses pour nous, pour elle, depuis toute petite, je l'ai vu faire. Et pour moi, ça a commencé quand j'ai eu mon premier enfant, où j'ai commencé à faire des choses pour moi-même parce que je ne trouvais pas forcément quelque chose qui me plaisait ailleurs. Et puis, de fil en aiguille, des amis me demandent « Ah, mais trop bien ce que tu as fait, ça !» Puis du coup, tu fais pour les copines, et puis après, l'intérêt augmente, et puis après, du coup, voilà, ça donne ce que c'est aujourd'hui.
3: Les objets qu'Elsa propose sont tous faits main et ont tous quelque chose d'unique, ce qui les rend d'autant plus précieux.
4: J'aime beaucoup les vraies matières, j'aime toucher, j'aime le lin, j'aime le coton. Le fait de chiner, d'utiliser des tissus qui ont déjà eu une vie, qui étaient des rideaux, qui étaient des tapisseries, qui étaient ce genre de choses. Pour moi, ils ont une vie, ils ont une histoire et du coup, ça m'inspire. Je clique pas sur Internet pour recevoir mon colis de tissu que je peux commander au maître. En fait, dans le sens, bien sûr, ça me prendrait beaucoup moins de temps. Mais pour moi, l'intérêt du fait main, c'est la proximité, c'est de valoriser le travail local, régional. Ça nous permet en fait d'offrir des produits uniques. Dieu nous a créés tous avec une valeur unique. Et du coup, le fait de proposer des choses uniques, c'est valoriser ça, en fait. C'est reconnaître en fait, que ce que Dieu fait a de la valeur. Chaque être humain a une valeur et a sa place, en fait, dans le monde, vraiment.
3: Pour trouver sa place, on peut se lancer dans différents projets. Mais est-ce vraiment possible d'ouvrir sa boutique lorsqu'on est mère de famille?
4: Je suis maman de 4 enfants. Alors, bien sûr que ça demande de l'organisation, ça demande de poser ses priorités. Mais en même temps, pour moi, ça vaut tous ces sacrifices, en fait. Ça me permet d'être là pour ma famille, qui est ma priorité. Après, ben, ça dépend qu'est-ce que c'est ton objectif. Si ton objectif, c'est de devenir riche et de travailler moins pour gagner plus, c'est pas forcément ça qu'il faut faire. C'est accessible. Après, ça dépend de tes valeurs et de ce que tu as envie de faire dans la vie. Je pense qu'il y a Dieu en premier pour nous. Et puis ensuite, il y a notre famille et ensuite le reste. C'est véritablement utile puisque c'est joli. C'est une citation de Antoine de Saint-Exupéry. Je pense que ça résume vraiment en fait l'idée de ce qu'on fait ici. C'est s'entourer de beau et le beau est utile parce qu'il contribue au bien-être en fait. Ouais. Je pense qu'on a un Dieu créatif, créateur et qui nous a entouré de beau. Quand on regarde la nature, enfin pour moi je trouve ça incroyable en fait de voir ce que de quoi Dieu nous a entouré en fait. On regarde du plus petit au plus grand, c'est juste incroyable, c'est merveilleux. Tu peux pas t'arrêter de regarder, de t'émerveiller en fait de la création, de ce que Dieu il a fait. Et il nous a créé, nous, humains, tous tellement uniques, tellement beaux. Pour moi, cultiver le beau, c'est ce que Dieu fait en fait. Et du coup, bah voilà, à ma petite échelle, je pense que ça amène du bien-être en fait, de s'entourer de beau.
2: Notre bien-être dépend de notre cadre de vie, mais également notre activité physique. On change donc complètement d'univers pour découvrir le parcours d'Alexandra Fritschi. Elle est championne du monde de powerlifting. Alors le powerlifting, vous ne savez pas ce que c'est? Eh bien, on va tout de suite vous l'expliquer.
4: Je dirais que je suis dynamique, assez fonceuse quand même. J'aime pas entêter, je cherche un mot plus positif, persévérante.
0: Alexandra Fritschi est mariée et maman de deux enfants. Son caractère lui permet d'évoluer dans un monde particulièrement masculin et de remporter le titre de championne du monde de powerlifting.
4: Alors, en général, les gens connaissent absolument pas le powerlifting et je leur dis, tu vois ce que c'est l'haltérophilie? Ben, c'est pareil, mais c'est pas les mêmes mouvements. L'objectif, c'est de soulever le plus lourd possible et les mouvements diffèrent un peu. On a trois mouvements qui sont le squat, le soulevé de terre et le développé couché.
0: Une passion peu courante, surtout pour une femme, à l'image de son parcours. En 2003, elle démarre un apprentissage d'installatrice sanitaire, un métier physique qui lui demande de se muscler pour pouvoir l'exercer plus facilement au quotidien. Et c'est là qu'elle se découvrira une passion pour le fitness et la musculation.
4: Ce qui s'est passé, c'est qu'à la fin de ma carrière de sanitaire, j'ai commencé à avoir un peu des petits bobos, des maux de dos, des choses comme ça, aussi de l'allergie à la poussière. Et puis j'ai dû réfléchir à une réorientation, puis je me suis dit bah, « qu'est-ce que je sais faire et qu'est-ce que j'aime faire ?» C'est là que je suis venue justement au sport, parce que c'est ce que je savais faire d'autre et ce que j'aimais faire d'autre.
0: Elle exploite cette passion qui l'habite et à force de persévérance, elle participera au championnat du monde de powerlifting en 2016 en Italie.
4: Quand je suis arrivée à Riva del Garda, je ne pensais pas faire aussi bien que ça. C'était ma première compétition mondiale, ça faisait 2 ans que je faisais du powerlifting. Et en fait, à un moment donné, on s'est rendu compte qu'il y avait la possibilité que si sur le dernier mouvement, je faisais tel chiffre, en fait, c'était possible.
0: Elle soulève le poids de 2 personnes, une carrière dans le sanitaire. Alexandra se plaît dans ce monde d'hommes.
4: Je me suis toujours entendue mieux avec les garçons, en fait. Du coup, quand j'ai commencé sanitaire, j'étais dans un milieu de garçons, j'étais un peu comme un poisson dans l'eau. Et ben, dans le powerlifting, ça... alors il y a aussi des filles, de plus en plus même, mais ça reste majoritairement aussi masculin. J'aime me sentir forte et c'est très pratique dans la vie quotidienne. Quand il faut changer les pneus d'une voiture, quand il faut aller à Ikea charger les meubles, monter les meubles, peindre à la maison, c'est très très pratique quand même d'avoir un peu de force. Puis oui, je trouve que c'est bon pour la confiance en soi aussi, c'est agréable. Moi, j'aime bien me sentir comme ça.
0: Si aujourd'hui, elle a ouvert sa propre salle de sport, c'est pour des raisons bien précises.
4: En fait, le slogan de mon entreprise, c'est « se réparer pour se dépasser ». Des fois, l'humain, il est un peu abîmé. Et j'adore cette notion de réparer un peu l'humain. J'ai aussi eu moi-même des difficultés, en fait, où j'ai peut-être pas toujours eu l'aide que j'aurais eu besoin. Et j'aimerais bien contribuer à l'apporter à d'autres. Ce qui me permet de me dépasser, souvent, ça va être justement ma foi, mes convictions, mes valeurs. Et voilà, ça me donne une direction.
5: Coucou Alex.
4: Coucou ma belle, ça va?
5: Ça va et toi?
0: Sa meilleure amie Mylène vient la visiter, ce qui nous permet d'en savoir plus sur une femme de caractère qui va révéler de belles surprises.
4: Ma meilleure amie de très longue date et qui est aussi ma publicitaire en chef. C'est elle qui a fait ma voiture, mon logo, en fait tout ce qui est marketing visuel dans mon entreprise.
5: La première fois que je l'ai vue...
4: Oh là là! Oh là là!
5: Tu veux pas celle-là? Un peu avec son perfecto, donc c'était pas commun déjà. Un peu rebelle, avec les jeans un peu déchirés. Et puis, moi j'étais encore un peu plus classique à ce moment-là. Et j'étais waouh! Elle faisait du vélo moteur aussi. À 2 temps, là, qu'il fallait courir, sauter dessus en même temps. Toujours, ça a été une battante aussi, toujours très. Persévérante, très droite, très juste, justement d'où c'était toujours une personne de bon conseil.
0: Et une personne dont la foi a une part importante dans sa vie. Même si les deux amis ne partagent pas la même foi, leur amitié reste inébranlable.
5: Je pense qu'indirectement, c'est possible que ça lui a aidé d'évoluer et de se battre.
4: Je me rappelle une fois où justement avec le Covid, avec les fermetures des entreprises, où j'en avais mais marre, je me suis dit je laisse tomber. Je fais une lettre à mon propriétaire, je donne ma dédite de bail et puis je mets la clé sous la porte, j'arrête tout ça. Je ne savais pas est-ce qu'on allait pouvoir rouvrir dans 1 mois, 2 mois, 6 mois, 1 année. Et dans ces conditions-là, on se dit est-ce qu'on persévère ou est-ce qu'on arrête les freins quoi. Et là, je me suis dit Dieu, il m'a pas conduit jusqu'ici pour que ça s'arrête maintenant. S'il m'a conduit jusqu'ici, c'est quand même dans un but parce qu'autrement, ça n'a pas de sens. Je me suis dit, allez, on s'accroche encore, je veux voir quel était le but de Dieu derrière tout ça. Ça, c'est pas arrêté, on n'a pas eu besoin de mettre la clé sous la porte.
5: Je pense qu'on a besoin de croire en quelque chose pour... Parce que le monde est dur, donc je pense que c'est important, oui.
2: Ancienne laiterie transformée en restaurant asiatique, puis en café et lieu de rencontre, l'espace Siloé a été inauguré le 23 septembre dernier. C'est à la rue de l'Hôtel de Ville, à La Chaux-de-Fonds, nous y étions.
3: Cet après-midi à La Chaux-de-Fonds a lieu l'inauguration du nouveau local de l'Armée du Salut. Mais ne vous attendez pas à y trouver une église comme on en a l'habitude, mais plutôt un café. Un projet qui a vu le jour suite à l'arrivée de Didier et Isabella Chastani.
6: Quand on est arrivé de France avec mon épouse, on a visité toutes les églises évangéliques ici et on s'est dit, mais pourquoi l'Armée du Salut va réouvrir? Qu'est-ce qu'on peut proposer que les autres ne font pas? Le café, c'est le lieu idéal parce qu'on se pose, on boit un café, on discute, on refait le monde et en même temps, on peut témoigner de sa foi en Jésus. Vous voyez, là, ici, il y a des vitres, on voit ce qui se passe à l'intérieur. Et justement, c'est pour un peu casser l'image qu'on a de l'église, qui est un lieu un peu fermé, on ne sait pas trop ce qui se passe à l'intérieur.
3: Leur objectif est de rendre les activités de l'église accessibles à tous, avec une attention particulière à ceux qui en auraient le plus besoin.
7: Dans nos maisons, il y a énormément de solitude et de détresse. Les personnes qui ne savent pas où aller, ou les personnes qui vont justement plutôt aller dans des endroits où on ne va pas les considérer, on ne va pas s'intéresser à eux. Je pense que justement dans ce genre d'endroit, ces personnes vont peut-être vouloir venir parce qu'elles vont sentir qu'on les écoute, qu'elles ont de l'importance, qu'elles ont une valeur et rien que ça, c'est déjà beaucoup.
3: L'espace Siloé ne vise pas que des personnes en difficulté. Au programme, on y trouve diverses activités aussi étonnantes que de la boxe.
6: On va ouvrir un café qui ne veut pas être un café social forcément, mais un café communautaire. Vraiment le café du quartier où les gens se posent après le travail, viennent boire un café, rencontreront peut-être des gens en difficulté, mais on recherche cette mixité-là. Il y a une activité qui va démarrer très bientôt qui s'appelle Box Up pour les jeunes en difficulté ou les jeunes simplement qui ont envie de faire du sport ensemble. Il y aura des activités aussi proposées pour partager la foi, écouter ce que les gens ont à dire sur Dieu et puis les rejoindre et cheminer avec eux. Il y aura des soirées-concerts qui seront organisées dans ce sens-là. Ce que je rêve, c'est que ce soit les gens qui nous proposent des activités aussi. J'espère que pour les gens qui sont en manque de dialogue, il y aura un lieu où on pourra venir dialoguer. Que pour des communautés qui ne dialoguent pas ensemble, on pourra venir se rencontrer aussi. J'espère que pour les jeunes, ça pourra être un lieu qui leur permettra de rêver, de créer des projets. Je pense que quand les gens vont se rencontrer ensemble, il y a des tas de choses qui vont germer. Et moi, je me réjouis de voir ce qui va se passer. Je n'ai pas envie de venir avec des idées préconçues. On ouvre la porte et on se réjouit de voir ce qui va se passer dans ce lieu.
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1: Nous parlons aujourd'hui du rôle des hormones.
2: La PEA, phényléthylamine, on n'est pas obligé de retenir
3: prendre
2: ça.
3: Prendre des notes, non.
2: Mais c'est une super hormone qui fonctionne un peu comme une drogue naturelle. Et elle se décharge en nous, c'est vrai. Elle se décharge dans notre sang en faisant des pics comme ça. Donc, vous vous souvenez du moment où on découvre l'amour avec le futur chéri, le mien? J'arrivais pas à mettre la clé dans la porte. Les mains qui tremblent.
3: Vous savez, messieurs, quand vous n'arrivez plus à dire deux phrases correctement l'une après l'autre, les petits nœuds dans l'estomac, c'est l'effet de cette hormone.
2: Nos fils, ils disaient, mais j'ai perdu mon cerveau, quoi. J'arrive pas à finir mes phrases. Et bien, c'est causé par cette hormone. Et donc, cette hormone, elle est prévue naturellement au démarrage de l'histoire d'amour pour être dans notre corps fabriqué naturellement entre 6 mois à 2 ans. Okay. Et si on ne l'entretient pas, elle va diminuer. Donc on a les pics de hormones naturelles et puis ça va diminuer. Et si on ne fait rien pour l'entretenir, elle va disparaître. Et en fait, il y a une autre hormone qui s'appelle l'oxytocine, on en a parlé un peu, c'est l'hormone du lien. Mmh. On la trouve par exemple dans le corps d'une femme qui allaite avec son bébé. Au moment du démarrage de l'allaitement, elle va avoir une poussée d'oxytocine chez la maman et chez le bébé pour que les deux soient attachés l'un à l'autre. De l'amoureux et de l'amoureuse, l'oxytocine va favoriser ces liens qui vont s'installer entre deux et ça va stabiliser en fait.
4: L'oxytocine, elle est dans ton corps depuis le départ de la relation amoureuse?
2: Elle s'installe au moment de la relation amoureuse et nos corps, c'est tellement bien fait. On a un Dieu extraordinaire. C'est tellement bien fait qu'elle démarre tout tranquillement, tout doucement. Et puis après, quand on est marié et qu'on se touche, vous savez qu'on a insisté sur le toucher, etc. Eh bien, mon corps va apprendre à fabriquer de l'oxytocine uniquement quand Eric va me toucher.
4: Ah bon,
2: et son corps va fabriquer de l'oxytocine quand moi, je vais le toucher. Mmh. C'est ça qui nous lie l'un à l'autre.
3: Oui.
2: C'est pour ça que dans les périodes de deuil, par exemple, il y a une grosse dépression, entre autres. À ce niveau-là, le corps de celui qui reste seul va devoir réapprendre à fonctionner, à fabriquer de l'oxytocine par lui-même. Donc, c'est super important de se toucher, mais aussi, pour rester amoureux, comme tu l'as dit, Guillaume, de maintenir en vie la PEA.
3: En fait, l'idée, la philosophie derrière, c'est pas « je t'aime » et puis « si ça change, je te le dis ». En gros, c'est « je t'ai épousé » et puis on va qu'à la vie de tous les jours, parce que si c'est notre philosophie de vie, bien, ce que tu viens de décrire va arriver, c'est-à-dire que le désir, l'excitation de se retrouver, etc., va diminuer et disparaître. On entend souvent te dire, mais le mariage tue l'amour, ou la routine aussi tue l'amour. Et il y a du vrai un petit peu là-dedans, parce que si l'on n'y travaille pas, si on s'attend à ce que ça nous tombe dessus comme par enchantement, eh bien, on va perdre ces choses, parce qu'évidemment, ça ne va pas venir magiquement. Donc le but, c'est vraiment, au lieu de dire je t'aime et c'est tout, comme si quelque chose s'était arrêté, c'est je suis amoureux ou amoureuse de toi, et je veux le rester, et je vais faire en sorte que je ne te considère pas comme gagné, mais je veux te reconquérir constamment. Alors ça semble chevaleresque, romanesque,
4: peut-être. Non, c'est très bien.
3: Bon, ça plaît à Zoé. C'est pas juste parce qu'on est français, vous savez, avec cette image de romantisme. En fait, c'est valable quelles que soient les cultures, quel que soit l'arrière-plan. C'est quelque chose sur lequel on doit s'investir.
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0: Capital City, Safe and Sound sur Phare FM, il est minuit 7 et c'est la radio Autrement qui vous accompagne. On est ensemble dans la nuit Autrement jusqu'à 5h, bienvenue. Au programme Andrew Womack dans la série Vous l'avez déjà et puis présentiel Un moment avec Jésus et de la musique tout de suite, on écoute Pêcheur de Lune, bain de minuit. Je vous retrouve tout à l'heure.
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0: 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Bienvenue dans notre émission « La vérité de l'Évangile ». Je continue à enseigner la série que j'ai intitulée « Vous l'avez déjà » et dont le sous-titre est « Alors cessez de courir après ». Les gens demandent à Dieu des choses qu'il a déjà données. Et vous savez, j'ai beaucoup utilisé cette illustration. Mais lorsque je prêche ce message dans une église, il m'arrive souvent de donner ma Bible à quelqu'un et de demander, « Vous voyez cette personne qui a ma Bible sur ses genoux? Comment devrais-je réagir si elle me demandait, « Pourrais-je avoir votre Bible? » Si vous me demandez de vous donner quelque chose que je vous ai déjà donné, comment voulez-vous que je réponde à une telle demande? Honnêtement, je ne sais pas comment je réagirais dans une telle situation. Je ne dirais probablement rien en me demandant « Mais qu'est-ce qu'ils demandent? Qu'est-ce qu'ils veulent dire? Ne se rendent-ils pas compte que je leur ai déjà donné ma Bible? » Si vous demandez quelque chose que vous avez déjà, la personne qui vous l'a donné sera quelque peu abasourdie. Elle ne saura certainement pas quoi dire. C'est très similaire à la réponse que vous recevez de Dieu quand vous dites « Oh Dieu, guéris-moi !» et que vous n'entendez rien. Et « Oh Dieu, bénis-moi !» et « Oh Dieu, donne-moi des finances !» et vous suppliez Dieu pour recevoir toutes ces choses, et vous n'entendez rien en retour. Si Dieu pouvait être confus, je crois qu'il le serait. En s'interrogeant « Pourquoi me demande-t-il de faire ce que j'ai déjà fait ?» N'ai-je pas dit, dans 1 Pierre 2:24, par exemple, que par mes meurtrissures, ils ont été guéris? Ils ont été guéris. Et s'ils ont été guéris, alors ils sont guéris. Pourquoi me demandent-ils de les guérir? C'est parce que nous ne croyons pas que nous sommes guéris. Nous croyons plus à ce que nous ressentons, à ce que le médecin dit, qu'à ce que Dieu dit. Donc ce silence que nous obtenons après nos prières, je prends quelques libertés ici, mais dans un sens, c'est comme si Dieu disait à Jésus, « Ne leur as-tu pas dit que par tes meurtrissures, ils avaient été guéris? Pourquoi demandent-ils la guérison alors que nous leur avons déjà donné ?» On comprend que ça n'est tout simplement pas très intelligent de faire ça. C'est ce que j'essaie de faire comprendre, que Dieu a anticipé tous les problèmes auxquels nous pourrions avoir à faire face et qu'avant même que vous n'en ayez besoin, Dieu avait déjà créé la provision. Dieu a déjà pourvu, et si vous êtes né de nouveau, si Jésus est devenu votre Seigneur, nous avons lu ce passage qui dit que vous avez déjà reçu le pardon, que Dieu vit déjà en vous, et que tout ce que Dieu est et a est à l'intérieur de vous. Vous n'avez pas besoin que Dieu vous donne quoi que ce soit, vous avez besoin de puiser dans ce que Dieu a déjà mis à l'intérieur de vous. J'ai commencé à lire Éphésiens chapitre 1, mais laissez-moi descendre au verset 15. Et à partir de ce verset jusqu'à la fin de ce chapitre, Paul adresse une prière. Avant que je ne lise cette prière, laissez-moi vous poser une question. Si on vous demandait d'écrire une prière pour les gens qui vivront dans 2000 ans, vous savez, quand Paul a écrit cela, c'était il y a presque 2000 ans. Et nous voici en train de lire sa prière aujourd'hui. Si vous deviez écrire une prière qui s'adresse aux gens qui fouleront cette terre, 2 millénaires après vous, comment prierez-vous pour eux? Parce que j'ai entendu tant de gens prier, je peux vous dire ce que la majorité des gens qui regardent cette émission prieraient. Ça ressemblerait certainement à ça. « Oh Dieu, bénis ces gens. Dieu, répand ton esprit sur cette génération. Fais une chose nouvelle. Oh Dieu, souffle. Oh Dieu, agis. » Et la plupart des gens ne feraient que supplier Dieu de faire quelque chose de nouveau, de toucher ces gens. Mais voyons comment Paul a prié. Prêtez l'oreille à ce qu'il dit. Paul ne prie pas pour que Dieu fasse quelque chose, pour qu'il répande son esprit, pour qu'il agisse. Non, il prie pour que Dieu leur montre ce qu'il a déjà fait. C'est totalement différent. La plupart d'entre nous demandent à Dieu de faire quelque chose qu'il n'aurait pas encore fait. Paul priait pour que nous ayons une révélation de ce que Jésus a déjà fait. Il a déjà pourvu à tout. Au verset 15, il dit, « C'est pourquoi moi aussi, après avoir entendu parler de votre foi dans le Seigneur Jésus et de votre amour pour tous les saints, je ne cesse de dire toute ma reconnaissance pour vous lorsque je fais mention de vous dans mes prières. Je prie que le Dieu de notre Seigneur Jésus-Christ, le Père de gloire, vous donne un esprit de sagesse et de révélation qui vous le fasse connaître. Quelqu'un pourrait dire, eh bien, juste là, il demande à Dieu de leur donner de la sagesse. Si vous le prenez dans son contexte, le verset 8 dit, Dieu nous l'a accordé avec abondance en toute sagesse et intelligence. Dieu le leur avait déjà donné. À la nouvelle naissance, vous recevez la pensée de Christ dans votre esprit. 1 Corinthiens chapitre 2, verset 16 le dit. Vous avez déjà la pensée de Christ. Vous avez déjà la sagesse. Il prie simplement pour que Dieu fasse ressortir cette sagesse. Si vous considérez le contexte, vous pouvez le voir. Il prie donc pour que Dieu vous donne un esprit de sagesse et de révélation qui vous le fasse connaître. Et regardez au verset 18, « Je prie qu'il illumine les yeux de votre cœur. » En d'autres termes, il s'agit de prier pour mieux comprendre ce que Dieu a déjà fait. Il ne prie pas pour que Dieu les touche, fasse une chose nouvelle, répande son esprit, leur donne la foi, leur donne une nouvelle onction ou fasse quelque chose jamais fait auparavant. Non, il prie pour que leurs yeux s'ouvrent à ce qu'ils ont déjà. Il parle des yeux de votre cœur. Le mot pour cœur ici est le mot grec « dianoia ». Et il signifie « pensée profonde ». Ce n'est pas quelque chose de superficiel. Il ne s'agit pas seulement d'une connaissance intellectuelle, mais d'une connaissance du cœur. Je prie qu'il illumine les yeux de votre cœur pour que vous sachiez quelle est l'espérance qui s'attache à son appel. À nouveau, par le passé, j'ai enseigné sur ces phrases pendant 30 minutes à une heure chacune. Je les survole rapidement, mais il faut que les yeux de votre cœur s'illuminent pour que vous sachiez quelle est l'espérance qui s'attache à son appel. Nous participons à son appel, à son ministère. Je le représente, vous le représentez, Christ. Nous sommes en union avec lui. C'est juste extraordinaire. J'aimerais avoir le temps d'enseigner sur ces vérités. Et quelle est la richesse de son glorieux héritage au milieu des saints? Certaines personnes, quand elles pensent à la gloire de Dieu, veulent s'imaginer le trône dans le ciel. Elles veulent s'imaginer l'arc-en-ciel qui entoure le trône, tous les anges, les 24 anciens, la mer de cristal, les multitudes. Et toutes ces choses sont bonnes et elles ont leur place. Mais il est question ici de vos yeux qui peuvent être ouverts à la richesse de son glorieux héritage au milieu des saints. Je ne nie pas que le ciel est un endroit génial. La gloire de Dieu est au ciel, mais la gloire de Dieu est aussi en vous. 2 Thessaloniciens chapitre 2 dit que c'est à cela qu'il vous a appelé par notre évangile, pour que vous possédiez la gloire de notre Seigneur Jésus-Christ. Vous avez dès maintenant la gloire de Dieu dans votre esprit. Et certains d'entre vous ont le réflexe de se regarder, comme si vous pouviez la voir là, dans votre miroir. Elle n'est pas dans votre corps physique. Elle n'est pas dans vos pensées, à moins que vous n'ayez renouvelé votre intelligence et que vous n'ayez puisé de cette gloire en renouvelant vos pensées. Mais la gloire est dans votre esprit né de nouveau. Vous avez la gloire de Dieu. L'héritage est au milieu des saints. Il est dit dans Romains chapitre 8, il me semble que c'est au verset 18, « J'estime en effet que les souffrances du temps présent sont sans proportion avec la gloire qui doit être révélée en nous. » Non pas seulement à nous, mais en nous. Vous avez déjà la gloire de Dieu. Et quand nous arriverons au ciel, nous aurons un corps glorifié et une âme parfaite, une intelligence qui n'aura aucune limite. Et la gloire qui est déjà en vous agira à ce moment-là, à travers vous, dans tous les domaines. Mais vous l'avez déjà en vous. Elle ne sera pas seulement révélée à vous, mais en vous. Romains chapitre 8, verset 18. Vous avez la gloire de Dieu. Cet héritage est au milieu des saints. Si pour une raison quelconque, vous deviez la remplacer, si vous pouviez simplement annuler la gloire qui est en vous, la puissance, l'héritage, les glorieuses richesses de cet héritage, si vous pouviez d'une façon ou d'une autre effacer ou annuler tout cela et qu'il fallait le remplacer, cela mettrait le ciel en faillite de devoir remplacer ce qui est déjà à l'intérieur de vous. Vous avez reçu cette gloire en vous, mais elle ne vous apportera rien si elle reste piégée dans votre esprit et si elle ne se manifeste pas au travers de votre âme. Si vous ne savez pas ce que vous avez et si vous ne la laissez pas agir dans votre corps, si vous n'agissez pas en conséquence, elle ne vous sera d'aucun bénéfice. Mais un jour, nous arriverons au ciel et cette gloire nous sera révélée et je crois que c'est l'une des raisons pour lesquelles Dieu va devoir essuyer des larmes de nos yeux. La plupart des gens pensent que c'est à cause des souffrances que nous aurions eu à endurer dans cette vie, que nous devons nous traîner jusqu'au ciel Et quand nous y arrivons enfin, nous allons tous pleurer parce que la vie sur Terre aura été si difficile. Mais je crois qu'il se pourrait aussi que lorsque nous nous tenons devant le Seigneur et que tout d'un coup nous recevons un corps glorifié, une pensée renouvelée et que nous comprenons ce que nous avions à l'intérieur de nous pendant tout ce temps, que nous avions la gloire de Dieu, que nous avions la même puissance qui a ressuscité Jésus d'entre les morts à l'intérieur de nous et que nous avons souffert de maladies, d'arthrose, de telle ou telle douleur et que nous avons supporté tout cela, alors que nous avions la gloire de Dieu à l'intérieur de nous à chaque instant, je crois qu'il va y avoir des pleurs, des gémissements et des grincements de dents et que Dieu va devoir surnaturellement essuyer les larmes de nos yeux, non seulement à cause de toutes les difficultés que nous avons eues dans cette vie, mais aussi lorsque nous réaliserons que nous avons vécu si loin de nos privilèges, que nous n'en avons pas profité. Je pense qu'il va y avoir des pleurs et des gémissements et que Dieu va devoir essuyer les larmes de nos yeux. Donc dans ce 18e verset, il prie pour que vous puissiez voir quelle est la richesse de son glorieux héritage au milieu des saints. Et au verset 19, et quelle est l'infinie grandeur de sa puissance qui se manifeste avec efficacité par le pouvoir de sa force envers nous qui croyons. Cette puissance, il l'a déployée en Christ quand il a ressuscité et l'a fait asseoir à sa droite dans les lieux célestes, au-dessus de toute domination, de toute autorité, de toute puissance, de toute souveraineté et de tout nom qui peut être nommé, non seulement dans le monde présent, mais encore dans le monde à venir. Il a tout mis sous ses pieds et il a donné pour chef suprême à l'Église, qui est son corps, la plénitude de celui qui remplit tout en tous. À nouveau, je pourrais prendre chacune de ces phrases, chaque verset, et les développer un à un. Mais l'élément principal sur lequel je veux me concentrer est qu'au verset 19, il prie pour que vos yeux soient ouverts à l'infinie grandeur de sa puissance, qui se manifeste avec efficacité par le pouvoir de sa force envers nous qui croyons. Il s'agit de la même puissance qu'il a utilisée lorsqu'il a ressuscité Jésus-Christ d'entre les morts. Il y a beaucoup de chrétiens qui pensent, eh bien, oui, j'ai une certaine puissance en moi, mais je n'en ai pas assez. Oh Dieu, donne-moi plus de puissance, donne-moi plus d'onction, donne-moi plus de foi. Vous savez, il y a des gens qui utilisent des versets comme dans 2 Rois chapitre 2, où Élisée a reçu une double portion de l'onction d'Élie, et il a fini par faire deux fois plus de miracles. Et j'ai même été dans des églises qui organisaient des soirées double portion. Et ils vous demandent de les laisser vous oindre avec de l'huile et prier pour que vous ayez deux fois plus d'onction. Maintenant, vous pourriez avoir deux fois plus d'onction active en vous, mais vous ne pouvez pas avoir deux fois plus d'onction. Élisée a pu recevoir deux fois plus d'onction qui était sur Élie, parce qu'il n'en avait qu'une partie, mais nous en avons la plénitude. Nous venons de lire au verset 23 que Jésus a été donné pour chef suprême à l'Église, qui est son corps, la plénitude de celui qui remplit tout en tous. Il est dit dans Jean chapitre 1, il me semble au verset 16, que nous avons tous reçu de sa plénitude, et grâce sur grâce. Vous avez reçu de sa plénitude. Vous ne pouvez pas être plus rempli. Vous ne pouvez pas avoir une double portion de la plénitude. À votre nouvelle naissance, vous n'avez pas reçu juste un petit peu de Jésus, mais vous l'avez entièrement reçu. Et c'est en lui qu'habite corporellement toute la plénitude de la divinité. Donc vous ne pouvez pas en recevoir davantage. Alors quand vous dites, « Dieu, j'ai besoin de plus de toi, j'ai besoin de plus de puissance, j'ai besoin de plus d'onction, j'ai besoin de plus de foi, j'ai besoin de ceci ou cela », vous avez peut-être besoin de plus de puissance en opération dans votre vie, mais vous ne pouvez pas en recevoir davantage. Où Dieu irait-il pour en obtenir plus? Vous avez déjà reçu la plénitude de Jésus à l'intérieur de vous. Où pourriez-vous trouver quelque chose de supérieur à cela? Vous voyez, la raison pour laquelle nous ne voyons pas la puissance de Dieu se manifester, c'est tout d'abord que nous ignorons ce que nous avons reçu. Nous n'y croyons pas. Nous demandons plus à Dieu alors qu'en vérité, vous l'avez déjà reçu. Vous n'avez pas besoin de plus. Ce dont vous avez besoin, c'est la révélation de ce que vous avez déjà. Il vous faut commencer à utiliser ce que vous avez déjà. Il vous faut commencer à vivre par la foi plutôt que dans l'incrédulité. Et il est dit que cette puissance qui se manifeste envers nous est la même puissance qu'il a déployée en Christ quand il l'a ressuscité. Vous savez, je ne sais pas vraiment comment expliquer cela, mais si vous pouviez connecter la puissance de Dieu à une sorte de compteur qui pourrait la mesurer, comme un de ces compteurs à aiguilles qui se balancent de droite à gauche, imaginons que l'on puisse, d'une manière ou d'une autre, mesurer la puissance de Dieu. Je crois que la création de l'univers a été quelque chose d'extraordinaire. Mais c'est loin d'être aussi grand que la résurrection de Jésus d'entre les morts. Cette puissance ferait dérailler le compteur. Et l'une des raisons pour lesquelles je crois cela, c'est parce que lors de la création, il n'y avait aucune résistance. Rien n'indique que Satan existait à cette époque. Il était encore Lucifer, un ange oint qui travaillait pour Dieu, et non contre lui. Il n'y avait pas d'ange déchu. Il n'y a pas eu de résistance à la création. Mais je peux vous garantir qu'à la résurrection de Jésus, Satan a mobilisé tous les démons de l'enfer. Il a monopolisé toute sa force afin d'empêcher Jésus de ressusciter d'entre les morts. Il y a donc eu une résistance lorsqu'il s'est agi de ressusciter Jésus d'entre les morts. Et donc, ressusciter Jésus d'entre les morts, pas seulement son corps physique, mais faire sortir Jésus de l'enfer avec les clés de la mort et du séjour des morts suspendus à sa ceinture, voilà la plus grande manifestation de la puissance de Dieu qui ait jamais existé. Vous savez, l'église que j'ai fréquentée pendant longtemps était une grande église qui proposait des comédies musicales, des pièces de théâtre et ce genre de choses. Et dans l'une d'entre elles, il y avait une personne qui personnifiait Satan. Et lorsque Jésus était persécuté par les scribes, les pharisiens et les hypocrites, cette personne en noir était toujours là, murmurant à l'oreille des gens. Et cela montrait bien que c'était Satan qui inspirait toute cette opposition. Et lorsqu'il s'est agi de la résurrection de Jésus, ils avaient représenté un tombeau avec une énorme pierre qui avait été roulée. Et lorsqu'est venu le matin de la résurrection, on y voyait Satan, on y voyait cette personne qui personnifiait Satan, poussant de toutes ses forces contre cette pierre qui couvrait le tombeau. Et puis, il y a eu cette explosion, et il y a eu toute cette fumée. Et quand la fumée s'est dissipée, on pouvait voir Satan à terre, sur le dos, avec cette grosse pierre tombale qui l'écrasait, et Jésus debout sur la pierre, avec les bras levés. C'était une façon d'essayer d'illustrer que Satan et toute sa puissance ont lutté contre la résurrection de Jésus, mais n'ont pas pu l'arrêter. Vous avez cette puissance de la résurrection, la plus grande démonstration de la puissance de Dieu qui ait jamais existé dans l'histoire de l'humanité. Cette même puissance est en vous. C'est ce qu'il est dit ici. Revenez en arrière en gardant toutes ces informations en tête et en vous rappelant que Paul a prié pour que Dieu illumine les yeux de votre cœur pour que vous sachiez quelle est l'espérance qui s'attache à son appel, quelle est la richesse de son glorieux héritage au milieu des saints et quelle est l'infinie grandeur de sa puissance qui se manifeste avec efficacité par le pouvoir de sa force envers nous qui croyons. Nous voyons au verset 20, au verset qui suit, que c'est cette même puissance, la même qualité de puissance, aux mêmes proportions et au même niveau que Dieu a utilisé à la résurrection. Donc la puissance qui se manifeste avec efficacité envers nous est cette même puissance que Dieu a déployée en Christ quand il a ressuscité et l'a fait asseoir à sa droite dans les lieux célestes, au-dessus de toute domination, de toute autorité, de toute puissance, de toute souveraineté et de tout nom qui peut être nommé, non seulement dans le monde présent, mais encore dans le monde à venir. Vous êtes assis avec Christ dans les lieux célestes. Vous êtes bien au-dessus de toute la puissance du diable, de la domination et des principautés. Et encore une fois, voyez-vous, la plupart des chrétiens savent qu'il y a un diable. Ils savent qu'il y a des démons. Ils savent qu'il y a une opposition spirituelle. Mais le chrétien moyen est intimidé et a peur du diable parce qu'il ne sait pas ce qu'il a reçu. Et il demande à Dieu, « Oh Dieu, donne-moi plus de puissance. » Et il s'approche du Seigneur. Je l'ai déjà entendu en disant, « Oh Dieu, réprimande le diable. » Non, il a dit dans Jacques chapitre 4, verset 7, « Vous résistez au diable, et il fuira loin de vous. » Dieu et le diable se sont déjà rencontrés. Jésus l'a vaincu. Jésus est maintenant bien au-dessus, et vous avez cette même puissance et cette même autorité. Vous êtes maintenant assis en Christ dans les lieux célestes. Vous avez ce même pouvoir et cette même autorité, mais si vous ne le savez pas, et si vous dites « Oh Dieu, s'il te plaît, chasse le diable à ma place », cela n'arrivera pas, car il est dit « Résistez au diable et il fuira loin de vous ». Ce n'est pas votre puissance, c'est la puissance de Dieu, mais elle est en vous, et si vous ne l'utilisez pas, rien ne changera. Si vous demandez à Dieu de réprimander le diable, si vous demandez à Dieu d'enlever cette maladie, d'ôter cette pauvreté, de faire disparaître votre dépression, et si vous restez assis là, de manière passive, comme si vous ne pouviez rien faire, et que c'était à Dieu de tout faire, en disant « S'il te plaît, viens me toucher. Veux-tu bien faire ceci ou cela ?» Vous allez mourir, vous allez rester dans la pauvreté. Vous n'allez pas vous remettre de votre dépression. Parce que Dieu vous a donné cette autorité. et cette puissance, et il vous faut tout d'abord y croire. Encore une fois, un verset que j'ai souvent utilisé, Philémon 1:6, qui dit que ta participation à la foi soit efficace, cela signifie qu'elle commence à fonctionner, pour la cause de Christ en faisant reconnaître en nous toute espèce de bien. Vous devez reconnaître ce que vous avez reçu. Vous devez y croire, vous devez savoir que vous êtes assis en Christ, au-dessus de toute principauté et de toute puissance, et vous devez ensuite l'utiliser. La puissance de Dieu s'active par la voix. Proverbe 18:21 nous dit que la langue a le pouvoir de vie et de mort. Vous devez commencer à le déclarer à haute voix. « Satan, je te résiste au nom de Jésus. Tu t'éloignes de moi. C'est la puissance de Dieu, mais elle est en moi, et je te l'ordonne, je te résiste, et tu dois fuir. » Et ce n'est que lorsque vous prendrez votre autorité et commencerez à utiliser et à résister au diable que cette maladie, cette pauvreté, cette dépression et cette oppression vous quitteront. Vous ne pouvez pas vous contenter de dire « Oh Dieu, s'il te plaît, fais-le à ma place. » Dieu a fait sa part. Vous avez déjà la même puissance que Dieu a utilisée pour ressusciter Jésus des morts et elle habite à l'intérieur de vous si vous êtes né de nouveau. Cela devrait suffire pour votre mal de tête, pour votre diabète, pour votre cancer, pour votre rhume, pour n'importe quoi. La puissance qui est à l'intérieur de vous est si grande qu'elle n'est même pas comparable au problème que vous avez. Un homme est venu me voir une fois, il m'a demandé si je pouvais prier pour lui. Et je lui ai demandé qu'est-ce qui ne va pas. Ce à quoi il a répondu, j'ai une douleur au cou, elle descend dans mes épaules et longe ma colonne vertébrale. J'ai aussi une douleur à la hanche, j'ai une sciatique. Et il a décrit tous ses problèmes en partant de la tête et en allant jusqu'aux pieds, jusqu'à ses orteils. Même ses pieds le faisaient souffrir. Mais il m'a demandé si vous pouviez prier et faire partir la douleur dans mon cou, je pourrais vivre avec tout le reste. Et quand il a dit cela, je lui ai répondu, « Eh bien, je comprends. Si nous demandions à Dieu de guérir toutes ces choses en même temps, les lumières dans le ciel pourraient perdre de leur intensité. Je ne suis pas sûr que Dieu ait assez de puissance et d'énergie pour régler tous ces problèmes. Donc, demandons-lui juste une petite partie de tout ça, parce qu'il pourrait ne pas être capable de tout faire. » Et quand cet homme a compris ce que je lui disais, il s'est exclamé, « Eh bien, je réalise que ce que j'ai dit était vraiment stupide, non ?» Ce à quoi j'ai répondu, « Oui, c'était vraiment stupide. La puissance de Dieu est tellement grande que rien ne peut s'y opposer. Aucune des douleurs que vous ressentez de la tête aux pieds. Nous avons une femme dans notre école biblique, elle est venue à l'une de nos conférences cette année, et j'ai oublié le nombre exact, mais il y avait plus de 50 problèmes diagnostiqués dans son corps avec lesquels elle vivait. Et saviez-vous qu'elle est maintenant dans notre école biblique, et je lui ai parlé la semaine dernière, et j'oublie maintenant, mais je pense qu'il y a peut-être une ou deux choses dont elle est encore en train de s'occuper. En quelques mois seulement, plus de 50 problèmes diagnostiqués dans son corps ont été guéris. Dieu ne manque pas de puissance. La puissance qui est en vous est la même que celle qui a ressuscité Jésus-Christ d'entre les morts, et elle est plus que suffisante pour répondre à n'importe lequel de vos besoins. Mais vous devez d'abord reconnaître que vous l'avez et arrêter de demander à Dieu de vous donner quelque chose que vous avez déjà. Commencez à le remercier pour ce qu'il vous a donné. Commencez à utiliser votre puissance. Commencez à l'accepter et le diable fuira loin de vous. Merci d'avoir suivi cet épisode de La Vérité de l'Évangile du ministère d'Andrew Womack, réalisé en collaboration avec Phare FM. 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À une prochaine fois pour grandir ensemble dans la connaissance de la grâce et de l'amour inconditionnel de Dieu.
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6: Minuit 38, on poursuit en musique. Jemina Payne, Reason, suivi de présentiel un moment avec Jésus, toujours sur Phare FM, dans la nuit autrement.

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1: Bonjour, mon ami. Je vais te révéler un secret que beaucoup ignorent. Tu crois que tenir bon, c'est serrer les dents plus fort, rassembler tes dernières forces, puiser encore et encore au fond de toi jusqu'à l'épuisement. Mais ce n'est pas du tout comme ça que ça marche. L'endurance dont tu as besoin n'est pas la tienne, c'est la mienne. Que le Seigneur dirige votre cœur vers l'amour de Dieu et vers la patience de Christ. Tu as bien lu ? La patience de Christ, pas ta patience humaine est limitée, ma patience divine et infinie. J'ai tenu 33 ans sur cette terre. J'ai supporté l'incompréhension de mes proches, la trahison d'un ami, l'abandon de mes disciples, la croix, et cette même endurance qui m'a porté jusqu'au bout. Elle coule en toi maintenant par mon esprit. Tu n'as pas à la fabriquer, tu dois simplement la recevoir. Alors arrête de culpabiliser quand tu te sens à bout. Ce n'est pas un signe de faiblesse. C'est mon invitation à venir puiser à ma source. Mon réservoir ne s'épuise jamais, mon ami, et il est grand ouvert pour toi. Ton ami.
2: Seigneur Jésus, je n'en peux plus de puiser dans mes propres forces. Apprends-moi à recevoir ta patience, pas à fabriquer la mienne. Dirige mon cœur vers ta source qui ne tarit jamais. Je m'appuie sur ton endurance aujourd'hui. Amen.
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C'était Timbaland avec One Republic Apologize sur Phare FM. Il est 1h10 passé. C'est toujours la radio Autrement avec vous dans la nuit, Autrement jusqu'à 5h. On est lundi, on est le 4 mai. Bienvenue si vous venez de me rejoindre. On écoute École Pierre, qu'aurais-je fait ? On se retrouve tout à l'heure.

0: Une heure sur Phare FM, on est lundi le 4 mai, c'est la radio Autrement qui vous accompagne dans la nuit Autrement, bienvenue.
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0: Jamie Kimmett, Jesus on the Radio sur Phare FM, il est 1h06, c'est la radio Autrement avec vous, j'espère que vous allez bien, si vous travaillez ou ne dormez pas, je vous accompagne avec grand plaisir et je vous souhaite bon courage. On va retrouver tout à l'heure Claude Kreider dans Pain de Vie et puis Joyce Meyer, une nouvelle méditation et de la musique. On écoute tout de suite L'Honneur Dire et la chanson Regarde, suivie de Burna Boy, Don't Let Me Drone. Merci de rester avec Phare FM.
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3: Matthieu 9, verset 9. Il est dit là. De là étant allé plus loin, Jésus vit un homme assis au lieu des péages qui s'appelait Matthieu. Il lui dit, suis-moi. Cet homme se leva et le suivit. Deuxième passage, Marc 10, versets 17 à 22. Comme le Christ se mettait en chemin, un homme accourut et se jetant à genoux devant lui dit, bon maître, que dois-je faire pour hériter la vie éternelle? Jésus lui dit, pourquoi m'appelles-tu bon? Il n'y a de bon que Dieu seul. Tu connais les commandements, tu ne commettras point d'adultère, tu ne tueras point, tu ne déroberas point, tu ne diras point de faux témoignages, tu ne feras tort à personne, honore ton père et ta mère. Il lui répondit, maître, j'ai observé toutes ces choses de ma jeunesse. Jésus, l'ayant regardé, l'aima. Il est marqué « l'aima ». Et après seulement, il est marqué « il lui dit ». Il te manque une chose. Va, vends tout ce que tu as, donne-le aux pauvres et tu auras un trésor dans le ciel. Puis, viens et suis-moi. Mais, affligé de cette parole, cet homme s'en alla tout triste, car il avait de grands biens. Deux hommes, deux personnes, ayant rencontré le même Seigneur, Jésus-Christ, ayant entendu la même parole, viens et suis-moi, deux réponses diamétralement opposées à la même requête. Dieu aime tous les hommes et il appelle tous les hommes individuellement à le suivre. Et à bien des égards, notre situation à nous va ressembler à l'une des deux évoquées, à quelques nuances près sans doute. J'aimerais parler à la fois aux croyants et à ceux qui peut-être s'approchent de Dieu et leur rappeler que Dieu vous appelle, Dieu vous cherche, Dieu se propose, l'homme dispose. Dieu cherche et appelle, à nous appartient la réponse. Et Jésus est surpris par la réponse de Matthieu, qui spontanément, sans trop réfléchir apparemment, se lève et le suit. Et puis par ailleurs, nous trouvons ce jeune homme riche qui lui va commencer à réfléchir. Remarquons au passage que toute la façon dont Dieu a parlé, dont Jésus a parlé à cet homme. Il l'a d'abord regardé, et puis avant de lui communiquer le 38 tonnes de vérité, il est dit, il l'aima. Dieu met l'accent sur des points précis. Viens et suis-moi. Et redire aussi à ceux qui depuis des années déjà suivent Jésus, leur redire cet appel du Seigneur, viens et suis-moi. Et vous laissez 2, 3, 4 conseils, pour autant que le temps me le permette, pour vous aider à rester en route, à continuer à répondre à l'appel du Seigneur, viens et suis-moi. D'accord? Pour continuer constamment à répondre à l'appel de Jésus, viens et suis-moi, il faut devenir et rester libre de soi-même. Il y a un tas de gens qui viennent à Jésus parce qu'ils ont un besoin, et c'est vrai. Ils viennent à Dieu parce qu'ils ont entendu dire que Dieu agissait, et c'est encore vrai. Ils sont venus à l'église, ils ont prié, ils ont demandé, et Dieu a répondu, et c'est super pour vous, j'en suis fort heureux. Mais bien aimé, ce n'est pas le but final. Dieu n'est pas juste votre roue de secours que vous allez mettre dans votre vie afin que votre vie continue dans la direction qu'elle a prise. Ce que Dieu cherche, c'est votre cœur. Bon nombre de personnes ont cherché la bénédiction de Dieu, mais pas forcément le Dieu de la bénédiction. Et ce que Dieu veut, c'est que vous trouviez, que vous rencontriez le Dieu de la bénédiction, parce que c'est le trésor ultime et le prototype, entre guillemets, qui peut nous inspirer, c'est Abraham lui-même. Abraham était riche, Abraham avait de grands biens, Abraham était content, il avait une vie bien remplie. Qu'un seul problème, il lui manquait un fils. Et c'est peut-être par la porte, par cette porte-là que Dieu a réussi à lui parler. Mais voyez-vous, Abraham n'était ni une mauviette, ni un faible, ni un lâche, ni un monsieur qui manquait d'intellect. C'était un bon gestionnaire. Mais Abraham a appris à suivre Dieu. Dans Genèse 24, verset 1, nous lisons que Dieu avait béni Abraham en toutes choses. Effectivement, au niveau matériel, il était comblé. Et même il avait reçu un fils de sa femme, et il a reçu Isaac. Mais voyez-vous, Trop souvent, nous lisons Genèse 24 et on oublie Genèse 12 à 24. Pendant tout un temps, Dieu l'a éduqué, a éduqué Abraham et a fait passer Abraham de ce chercheur de bénédiction. Il en a fait un ami de lui-même, un chercheur de Dieu. Et il va passer différentes étapes, des bonnes, des mauvaises, des sommets et des vallées. Abraham a eu des moments extraordinaires, des moments de faiblesse terribles. À deux reprises, il va mentir ouvertement, lui le croyant. Mais cependant, Dieu va l'amener plus loin, toujours plus loin. Et à un moment donné, Dieu va l'amener dans Genèse 22 au mont Morija. Et je vous lis juste le verset que je citais pendant la louange, ce verset Genèse 22, verset 5, 3 à 5, où les serviteurs d'Abraham disent mais qu'est-ce que tu vas faire là en haut? Et Abraham va dire, vous restez là, moi et mon fils, nous allons adorer l'Éternel. Et le mot adorer ici était relié au sacrifice d'Isaac. On ne peut pas suivre Dieu sur la longue durée si vous ne cherchez Dieu que pour en faire votre roue de secours. Lorsque Jésus a appelé Matthieu, il l'a arraché à ses sécurités. Il lui a dit, viens, suis-moi. Et Matthieu s'est levé et l'a suivi. Il lui a fait confiance. Il lui a remis son existence. Il n'a pas dit à Matthieu, tu verras, tu seras évangéliste, tu seras rédacteur de mon premier évangile, selon saint Matthieu. Il lui a rien dit de tout ça. Il dit, viens et suis-moi. Et l'aventure a commencé. Mais Matthieu était devenu libre de lui-même. Abraham a pu recevoir toutes ses richesses et ses bienfaits parce que Abraham était devenu libre de lui-même. Mon frère, ma sœur, où en es-tu dans ta marche avec Dieu? Je te repose la question. Pour bon nombre de croyants, notamment pour Israël, on se rend compte qu'après avoir traversé l'Égypte, les difficultés du désert, la difficulté de la conquête de Canaan, une fois qu'ils étaient établis, le fait de vivre dans le pays où coulait le lait et le miel, ce pays était devenu leur piège. Tout à coup, leur cœur s'est attaché au lait et au miel, plutôt qu'au Dieu qui leur avait donné le lait et le miel. Combien de croyants j'ai vus? Oui, Dieu les a bénis. Ils ont rectifié leur tir, ils se sont repentis, ils ont commencé à marcher droit. Et conséquemment, la bénédiction de Dieu a coulé dans leur vie. Mais tout à coup, Dieu, son royaume, le service de Dieu est passé à la troisième, cinquième, dernière place. Où en es-tu? Je te pose la question. Simplement, je te rappelle, je te la pose avec beaucoup d'affection. Je ne suis qu'un humain, moi aussi. J'ai mes défauts, je connais mes travers. Et je n'ai aucune illusion sur moi-même. Mais je te pose la question. Quels sont vos Isaac? Un enfant, une carrière? Une maison, un job, un jardin, un hobby, l'argent, le bien-être, le gentil petit cadre de vie, le ministère simplement. Bien-aimé, viens et suis-moi. Jésus a appelé Matthieu, il l'a arraché à sa sécurité terrestre, à sa destinée, à son mode de vie. Le Seigneur lui-même était devenu sa seule sécurité. Adorer Dieu en esprit, en vérité, c'est plus que de chanter et lever les mains. C'est savoir donner à Dieu ses Isaacs. Dans nos vies, il y a un tas de choses qui risquent de prendre première place à Dieu. Viens et suis-moi. Reste libre face à toi-même. Deuxième point, reste ferme sur les principes bibliques. J'aimerais en évoquer que deux. Le temps me manque d'en aborder plusieurs. Mais que deux principes. Le premier principe que je trouve qui est en train de monter et de tranquillement gagner du terrain dans les mentalités, c'est le principe de la génération Pax, où on s'engage que tant que ça va, un petit peu. Je te dis oui, mais bien aimé, la Bible parle du début à la fin du principe de l'alliance. Constamment, Dieu fait alliance avec les hommes, avec Abraham, avec Moïse, avec David, avec Salomon. Et puis, ce principe de l'alliance se retrouve dans nos relations humaines, alliance entre hommes et femmes. Ce que Dieu cherche, ce sont des hommes et des femmes qui savent faire alliance entre eux, dans le couple, mais aussi dans le travail, pour lui. Oui, pour les moments où tout va bien, les moments de tempête. Mais oui aussi aux frères de la communauté, avec qui j'ai bu dans la coupe de l'alliance. J'ai fait alliance avec Dieu, mais aussi avec mon frère et ma sœur, et à qui je dis oui. dans les bons et dans les mauvais jours. Oui, quand il va bien, quand il est là, présent. Oui, aussi quand il pleure et quand il est triste. Et que je vais aller le trouver et l'aider à surmonter un cap difficile. Mais aujourd'hui, on trouve une génération qui monte. Et ce n'est pas lié aux jeunes, c'est une mentalité qui prend place dans la société et qui peut aussi nous contaminer. C'est la mentalité du Pax. Oui, tant que ça me plaît. Mais si pour une raison ou pour une autre ça ne me plaît plus, ciao, je me barre. Et dans l'église, c'est en train d'arriver. Servir Dieu, oui, oui, tant que ça m'arrange dans mon organisation personnelle de vie. Alors bien sûr, il y a les impératifs de la vie privée, évidemment, professionnelle aussi, bien entendu. Mais cependant, dans les heures de loisirs que nous avons, où nous trouvons du temps pour aller à la pêche, aller à la montagne, aller faire un tas de choses, quand l'Esprit de Dieu me dit tout à coup, à la fin, en rentrant du travail, ça m'est arrivé un soir, en rentrant du boulot, quand j'étais instite, une petite voix qui me disait, j'étais fatigué, j'avais une longue journée, qui me disait, passe vite à l'hôpital voir un tel. Cette pensée qui m'est venue, j'ai pas entendu deux voix bien sûr, mais une pensée qui s'est imposée à mon esprit, passe à l'hôpital voir un tel, il est malade. Je dis, oh Seigneur, il y a bien le frère un tel qui va y aller, et puis il y a tous les responsables, il y a les pasteurs, c'est leur boulot, ils sont payés pour ça. Bien aimé, c'est là que vient le moment où, tout à coup, je choisis entre dire, oui, je suis allié avec, ou je ne suis qu'un paxé. Ouais, ça me plaît aujourd'hui, j'irai demain, après-demain. Et vous savez quoi, je n'y suis jamais allé. Jusqu'au jour où je retrouvais la personne un jour en face de moi, et elle me dit comme ça, tu sais, tu n'es jamais venu me voir. Génération, Pax. Aujourd'hui, on veut bien servir Dieu, mais ne pas s'engager. Moi, j'aime cet engagement entre David et Jonathan. À un moment donné, Jonathan dit à David, j'ai fait alliance avec toi. Bien aimé, ce qui me tient ici, dans ce lieu, c'est non seulement que je puisse travailler et faire ce que j'ai à faire, mais parce que j'ai trouvé des frères qui sont plus que des collègues. C'est des alliés. C'est des frères de cœur. Et quand je vais mal, je sais que je peux compter sur eux. Et quand eux, ils vont mal, ils peuvent compter sur moi. C'est un peu la devise des mousquetaires, tous pour un et un pour tous. C'est mes alliés. C'est des frères de cœur. Et bien aimé, c'est une réalité à retrouver. Deuxième principe rapidement que j'aborde, on dit ceci, une société va bien quand les familles vont bien. Mais l'église c'est pareil, l'église va bien quand les familles de l'église vont bien. Et les familles de l'église vont bien généralement quand le choix du partenaire, quand il est fait après la conversion, est fait, je dirais, intelligemment. La Bible dit très clairement que nous devrions choisir des conjoints à l'intérieur de la famille chrétienne. Or, c'est réellement un sujet qui me préoccupe ces derniers temps. Je vois des choses, je ne condamne pas, je ne suis pas en train de taper dans le dos des uns ou des autres, mais j'essaye de nous réintroduire dans les textes qui nous parlent. Tout au long de la Bible, déjà Abraham va envoyer son serviteur Éléazar chercher une femme pour Isaac, son fils, où ça ? Dans sa famille. Isaac lui-même va demander à Jacob d'aller dans sa famille chercher une femme pour lui-même. Et lorsque, à un moment donné, Samson va devenir amoureux d'une Philistine, son père Manoac lui pose une question et lui dit « Ne trouves-tu pas de jeune fille dans ton clan ou dans notre peuple pour que tu ailles choisir une fille chez ces Philistins incirconcis ?» Mais Samson dit à son père « C'est celle-là qui me plaît, demande-la en mariage pour moi. » Et vous le savez, ce mariage n'a jamais été consommé. Pire que ça, elle est partie avec un autre. Et lui, Samson, s'est retrouvé bec dans l'eau. Bien-aimé, il y a des choix, il y a des principes bibliques que nous ne devrions pas outrepasser. Alors je sais bien, il y a l'exception, mais même Paul y revient en disant dans 1 Corinthiens 7, verset 39, « Une femme est liée aussi longtemps que son mari est vivant, mais si le mari meurt, elle est libre de se marier à qui elle veut, seulement que ce soit dans le Seigneur. » Choisis une personne engagée. Une personne qui a porté des fruits de la repentance, et pas seulement les bourgeons de la repentance. Vous savez, il y a des gens comme ça qui viennent, qui font bonne impression, mais c'est sur la longue durée que vous allez voir si effectivement ils portent du fruit des changements. Alors je sais bien en disant cela que je vais rencontrer tous ceux et celles qui se sont convertis et qui sont mariés à quelqu'un d'inconverti, je comprends votre situation. Ou celles et ceux qui ont fait le choix, que Dieu vous fasse grâce. Je ne vous condamne pas, je ne vous juge pas. Je voudrais vous dire que Dieu vous aide, que Dieu vous aide. Mais à ceux qui sont encore libres et qui ont la possibilité de faire un choix, faites le choix dans le Seigneur. Il y en a un qui prie pour avoir des révélations. J'aimerais vous dire, si Dieu ne te révèle rien de particulier, reste-en à ce qui est écrit. et ose honorer Dieu en cela. La Bible dit « J'honorerai celui qui m'honore, mais ceux qui me méprisent seront méprisés. » Je me souviens d'une brave dame, une fille qui avait perdu sa maman, elle avait 12 ans, je crois, ou 13 ans, et il y avait derrière elle 5 garçons et filles. Et du jour au lendemain, cette jeune fille de 12-13 ans est devenue la maman des enfants. Elle les a élevés, elle les a éduqués, les enfants ont grandi, les enfants se sont mariés. Et puis est arrivé le temps où ses enfants ont eu leurs propres enfants. Et elle est devenue la tati. Ses enfants ont grandi. Et voilà qu'un jour, ses enfants se sont mariés, eux aussi. Elle était toujours encore célibataire. Entre-temps, elle s'est occupée de son père qui était devenu grabataire et elle l'a soigné pendant de longues années. Mais elle souffrait de sa solitude intérieure. Et puis elle a crié à Dieu, « Seigneur, m'aurais-tu oublié ?» Et voilà qu'un jour, elle reçoit une lettre d'Italie. Un ex-prétendant qui était devenu chrétien, ancien d'une église, qui s'était marié, qui avait des enfants, venait de vivre un veuvage. Et cet homme avait prié pour retrouver une deuxième femme. Et il priait là-bas au fond de la Calabre pour trouver une femme. Et voilà qu'un matin, pendant qu'il prie, lui vient à l'esprit cette jeune copine qu'il avait connue quand il avait 15 ans, 16 ans. Et puis il lui a envoyé un gentil courrier. Et je peux vous dire une chose, j'ai assisté à ce mariage. Ce n'était pas la peine de les bénir. On sentait littéralement que ces deux-là, c'était Dieu qui les voulait l'un pour l'autre. On sentait que Dieu était derrière. C'était l'initiative de Dieu. Dieu le voulait. On n'avait qu'à dire oui et amen. Seigneur, continue de les bénir. Dieu avait largement répondu, et je dirais même restauré le cœur de cette femme et donné au-delà de ce qu'elle pouvait espérer ou comprendre. Rester, deuxième point, rester libre des schémas du monde. Le monde te dit, c'est maintenant qu'il faut que tu y ailles. Les hormones fonctionnent bien, vas-y, profites-en. J'aimerais te dire, retiens-toi. Respecte la parole de Dieu. Et j'aimerais te dire, en honorant Dieu ainsi, Dieu t'honorera. En son temps, en son heure, en sa saison, Dieu t'honorera. Troisième point, pour rester dans la course, dans l'appel de Dieu, toi, viens et suis-moi. Il y a une attitude fondamentale que nous devons acquérir. C'est celle de rester déterminé. Déterminé à suivre le Christ, coûte que coûte. Moi, ce que j'aime, c'est l'histoire de Josué. Un homme qui m'impressionne par sa détermination à écouter Dieu et à faire ce qu'il dit. Josué 24, verset 15, il avait rassemblé dans ce chapitre tous les chefs du peuple, tous les dirigeants, autant politiques que militaire que religieux. Et il leur fait un dernier discours, un discours en forme prophétique, et il leur dit, « Quoi que vous fassiez, moi et ma maison, nous servirons l'Éternel. Faites ce que vous voulez, allez où vous voulez, servez qui vous voulez, mais moi et ma maison, nous servirons l'Éternel. » Il est resté déterminé jusqu'au bout de sa vie. Son collègue Caleb, à 85 ans, ce jeune Caleb dit à Josué, « Donne-moi d'aller prendre telle montagne. » Des ennemis terribles, les Anak. Il a dit, « Donne-moi cette montagne et j'y vais et je vais aller chasser. » Et Josué dit, « Vas-y et tu les chasseras. » Caleb avait une vigueur à 85 ans qui m'épate, qui m'étonne. Il était resté déterminé parce qu'il avait une vision des choses qui dépassait celle du commun du mortel. Bien-aimé, Jésus était resté déterminé face à la croix. Pourquoi ? Parce qu'il savait qu'il y avait la joie de voir des hommes et des femmes en grand nombre un jour répondre à son amour positivement. Et il va aller jusqu'à la croix, mépriser l'ignominie, l'opprobre, le rejet, parce qu'il y avait la joie de voir un jour toi et moi arriver à sa croix et nous repentir de nos fautes. L'apôtre Paul, dans Philippiens 3, lisons ensemble Philippiens 3. Paul est en prison à Rome, premier emprisonnement, au fond d'un cachot. Mais Paul va profondément encourager les lecteurs de sa lettre. Et il va dire au verset 12-13, « Ce n'est pas déjà que j'ai remporté le prix ou que j'ai déjà atteint la perfection, mais je cours pour tâcher de le saisir. » Verset 13, « Je fais une chose, oubliant ce qui est en arrière et me portant vers ce qui est en avant, je cours vers le but. » Il n'a pas dit je marche tranquillement, je vais en promenade vers le but. » Non, je cours vers le but, je reste déterminé, je reste ferme dans mon appel et ma vocation. Je continue fermement à avancer. Verset 17, il dit, soyez mes imitateurs, ressemblez-moi, faites comme moi. Pourquoi donc Paul ? Verset 19 et 20, lisons ensemble. Il est dit là, verset 19, notre cité à nous est dans les cieux, d'où nous attendons aussi comme sauveur le Seigneur Jésus-Christ, qui transformera le corps de notre humiliation en le rendant semblable au corps de sa gloire, par le pouvoir qu'il a de s'assujettir toutes choses. Il nous parle des choses à venir, de la cité céleste à venir, et il rajoute le verset suivant, chapitre 4, verset 1, il conclut là et il dit, c'est pourquoi, à cause de ce qui nous attend, c'est pourquoi, bien-aimés, mes bien-aimés et très chers frères, de nouveau la douceur, l'amour de Dieu qui parle au travers de Paul, sa tendresse profonde, mes très chers frères, vous qui êtes ma joie et ma couronne, demeurez ainsi fermes dans le Seigneur, déterminés dans le Seigneur. Reinhard Bonnke un jour avait prêché ça ici, je crois. Il disait, mes frères, bien-aimés frères, dans le ministère, en parlant au pasteur, il faut une chose. Si dans le monde sans Dieu, il vous faut un ou deux coups de marteau pour enfoncer un clou, dans l'œuvre de Dieu et dans le royaume de Dieu, il vous faudra quatre ou cinq coups de marteau pour enfoncer le même clou. Autrement dit, il vous faut de la détermination. Et je le dis avec affection, bien-aimés frères et sœurs, Jésus a dit dans Luc 9, 57, « Quiconque met la main à la charrue et regarde en arrière n'est pas propre au royaume de Dieu. » Bien-aimés, vous avez commencé la course. Ne regardez ni à droite, ni à gauche, ni en arrière. Continuez, avancez, rectifiez le tir s'il le faut, mais continuez et avancez. Enfin, quatrième et dernier point, je voudrais lire ce passage de Matthieu 8, versets 20 à 22. Voilà ce que Jésus dit. Versets 18 à 22. Jésus, voyant une grande foule autour de lui, donna l'ordre de passer à l'autre bord. Un scribe s'approcha et lui dit, « Maître, je te suivrai partout où tu iras. » Jésus lui répondit, « Les renards ont des tanières, et les oiseaux du ciel ont des nids, mais le Fils de l'homme n'a pas où reposer sa tête. » Un autre d'entre les disciples lui dit, « Seigneur, permets-moi d'abord d'aller ensevelir mon père. » Mais Jésus lui répondit, « Suis-moi et laisse les morts ensevelir leurs morts. » Autrement dit, si vous voulez suivre Jésus, c'est vraiment l'aventure. Mais ce que je vous garantis, c'est que ce ne sera jamais pépère. Si vous voulez une vie confortable, où tout, tout baigne toujours dans l'huile, vous êtes mal barré. Jésus lui dit, « Écoute, les renards, au moins eux, ont les tanières, ils ont une petite maison pour eux, les oiseaux, un nid. Mais moi, le Fils de Dieu, le Fils de l'homme, je n'ai même pas un lieu où reposer ma tête. Alors toi, mon disciple, si tu veux me suivre, tu as vu le style de vie que moi je vis aussi. » Autrement dit, si vous voulez continuer à suivre Jésus, j'aimerais vous dire, répondre à l'appel de Jésus, c'est faire un peu, je dirais, sus à la vie pépère et tranquille. Mais alors là, on touche à quelque chose que le monde occidental a promu jusqu'à ça, je dirais jusqu'à ça, son paroxysme. Aujourd'hui, tout est au bout d'un bouton. Dans les quelques années qui viendront, mesdames, vous aurez des réfrigérateurs où vous allez commander, avec, en appuyant sur un bouton sur votre réfrigérateur, vous allez commander par Internet ce qui vous manque dans le réfrigérateur. Plus besoin de faire de courses. Fini la corvée des magasins. Vous resterez chez vous et vous commanderez à partir de chez vous, à partir d'une télécommande, ce qu'il vous faudra pour le quotidien. Autrement dit, on cultive quelque part un esprit de relax, presque, je dirais, paresseux. Mais j'aimerais vous dire, ça ne marche pas comme ça. Bien-aimés, servir Dieu, ce n'est pas une vie confortable qui vous attend. C'est une vie inconfortable. C'est incompatible entre une vie pépère et servir Dieu. L'œuvre de Dieu n'est jamais construite sans sacrifice, Christ lui-même étant le modèle. Il a sacrifié sa vie tranquille au ciel, entre guillemets tranquille. Il est parti de là-bas pour venir nous rencontrer, vous et moi. Alors je n'ai pas dit que nous devons travailler comme des fous nuit et jour, je n'ai pas dit ça. Jésus a dit, prenez mon joug car il est doux et mon fardeau car il est léger. Le fardeau de Dieu n'est jamais écrasant, il est léger. Le joug de Dieu n'est jamais usant, il est doux. Mais il y a quand même un joug. Et à un moment donné, ça va vous coûter quelque chose. Viens et suis-moi. Par rapport à ce genre de choses, où en es-tu? La moisson est grande, dit Jésus, mais il y a peu d'ouvriers. Priez le maître de la moisson. Et moi, je me suis dit, mais comment se fait-il, Seigneur, qu'il y ait si peu d'ouvriers? Peut-être qu'une des raisons pour laquelle il y a si peu d'ouvriers, c'est que tout simplement, si peu sont prêts à se dire, « Ok, Seigneur, vas-y, bouscule ma vie. » Bien-aimé, Matthieu, il ne savait pas trop quoi s'engager, mais il a dit, « Oui, Seigneur, je te suis jusqu'au bout. Jusqu'au bout, je veux te suivre. » On le chante si souvent. « Jusqu'au bout, je veux te suivre. » Dans les bons et les mauvais jours, à toi pour mourir et vivre, à toi Jésus pour toujours. Alors ok, parlons pas de mourir, parlons peut-être un petit peu d'être dérangé au moment où on est bien tranquille devant la télévision. Ça commence là. Frère, sœur, où en es-tu? Si Jésus revenait devant toi, comme à l'époque où tu l'as rencontré, et qu'il te disait, Matthieu, viens, suis-moi. Gilbert, viens, suis-moi. Agnès, viens, suis-moi. Claude, viens, suis-moi. Quelle serait ta réponse? Je résume et je conclue. Viens et suis-moi. Deux réponses très différentes. À tous ceux qui ne sont pas encore en route, ou à ceux qui sont déjà en route mais qui sont assoupis, j'aimerais vous laisser quatre conseils pour que vous restiez en marche, ou que vous vous mettiez en marche. Devenez et restez libre de vous-même. Autrement dit, osez réoffrir en sacrifice vos Isaacs. Osez adorer Dieu réellement en esprit, en vérité. Deuxième point, restez ferme dans vos convictions. Le monde fera tout pour que vous décrochiez. Allez, c'est pas si grave. Il y a 20 ans, quand on allait acheter un préservatif dans la pharmacie, on rougissait encore. Aujourd'hui, on vous les vend au coin de la rue, parce que gratuitement. Le monde a fait encore plus de pression aujourd'hui qu'à l'époque. Et ça continue, et ça va continuer encore et encore. Mais restez ferme dans vos convictions. Dans 5 à 10 ans, peut-être qu'on va nous obliger, nous pasteurs, à marier des homosexuels. Et je dirais non. On risque de paraître intolérant, mais je dirais non. Non, pas par manque d'amour pour ces gens-là. J'aime ces gens-là. Mais pardonnez-moi, ce n'est pas naturel, ce n'est pas normal. Restez ferme dans vos convictions. Nous continuerons à prier pour les malades dans ce lieu. En dépit de ce qu'on dira sur nous, on continuera à prier pour les malades et à croire que Dieu est capable de faire le miracle. Restez ferme dans vos convictions. Je n'ai pas dit devenir intolérant, mais restez ferme. Il y a une saine différence. Troisième point, restez déterminé. Josué est resté déterminé. Moi et ma maison, nous servirons l'Éternel. Vous faites ce que vous voulez, mais nous, nous servirons l'Éternel. Quatrième point, restez libre face au confort. Quand je vais en Afrique, c'est chaque fois le même truc. Oh là là, il n'y a pas de climatisation, il n'y a pas de ci, il n'y a pas de ça. Et je me rends compte combien on est habitué au confort. Bien-aimés, les trois quarts du monde ne connaissent pas le téléphone. Il y a des gens qui n'ont jamais vu un téléphone. Qu'est-ce qu'ils en ont à faire d'Internet? Ce qui leur importe, c'est le pain à manger tous les jours, d'avoir une espérance pour le lendemain, de connaître un Dieu qui les aime et qui les sauve. Amen. Enfin, j'aimerais terminer en vous disant, en répétant la même question, si Jésus mettait votre prénom à la place de celle de Matthieu, et s'il vous disait, viens et suis-moi, quelle serait votre réponse? Celle de Matthieu ou celle du jeune homme riche qui va peser, sous-peser, et qui à la fin va partir trop triste? J'aimerais vous encourager à oser être des Matthieu, à oser être des Pierre. Pierre, à un moment donné, avait un business. Il était pêcheur, artisan pêcheur. Il avait son business. Il avait ses ouvriers, Jacques et Jean. Il travaillait avec eux. Et voilà que Jésus arrive. Et Jésus lui fait vivre un miracle. Et il se rend compte qu'il y a là en face de lui plus qu'un simple prédicateur. Il y a le Fils de Dieu. Il se met à genoux, il dit, retiens-toi de moi, je suis un homme pas pur, impur. Et Jésus lui dit la phrase suivante. Je ferai de toi un pêcheur d'hommes. Autrement dit, au moment où Pierre se repent, et se met à suivre Jésus-Christ, Pierre va rentrer en collision avec sa véritable destinée. Lui qui se croyait finir un jour en artisan pêcheur, il va finir ses jours en devenant un maître en gagneur d'âmes, un artisan pêcheur d'hommes et de femmes pour le royaume de Dieu. Mon ami, mon frère, ma soeur, si tu es prêt à dire « Oui Seigneur, moi je suis prêt à te suivre », Dieu te fera rentrer dans ta destinée profonde, celle qu'il a conçue pour toi, et ta vie va prendre un sens. Et elle va atteindre le but pour lequel elle a été créée.
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Vic Lucas et la chanson Jeshua sur Phare FM. Il est 1h47, c'est la radio Autrement qui vous accompagne et la nuit Autrement avec vous jusqu'à 5h ce lundi 4 mai. Bienvenue si vous venez de me rejoindre. Votre prochain rendez-vous, ce sera dans 7 minutes, Joyce Meyer. Le thème sera « Vous pouvez être aussi proche de Dieu que vous le désirez ». Avant cela, dès la musique, Zach Williams, « Fear is a liar » et tout de suite on écoute Claude, « C'est la vie ». À tout à l'heure.

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1: Vous pouvez être aussi proche de Dieu que vous le désirez. Dieu lui-même a dit « Je ne te laisserai pas, non, je ne t'abandonnerai jamais » Hébreux 13, verset 5. Il en va de l'amitié avec Dieu comme de n'importe quelle amitié humaine. Elle exige que l'on y consacre du temps. La vérité est que vous pouvez être aussi proche de Dieu que vous le souhaitez. Tout dépend du temps que vous êtes prêt à investir dans cette relation. Je vous encourage à apprendre à mieux connaître Dieu en passant du temps dans la prière et dans la parole et en impliquant le Seigneur dans tout ce que vous faites. Votre amitié avec Dieu s'approfondira également alors que vous marcherez avec lui et ferez l'expérience de sa fidélité. Prenez l'habitude d'entretenir une conversation simple, continue et aimante avec lui. Il est toujours avec vous et prêt à vous écouter. Il est un ami qui ne vous laissera ni ne vous abandonnera jamais. Un ami fidèle, digne de confiance, plein d'amour et toujours prêt à pardonner. Soyez reconnaissant d'avoir un tel ami.
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